0: de temps, parce qu'on hésite sur un riff, parce qu'on négocie sur un morceau, parce qu'on n'est pas sûr de l'ordre dans lequel on le joue, quoi que ce soit. Et quoi qu'il arrive, on fera des tests et ça prendra le temps que ça prendra. Mais non, on s'est pas mis de deadline. On s'est dit on va laisser le plus possible de place à la créativité et à notre sérénité. C'est toujours plus sympa de pouvoir travailler sur un projet et y revenir deux semaines plus tard en sortant la tête du guidon et en se disant ah bah en fait ce riff là il est pourri, bon on peut peut-être faire autre chose ou alors re-kiffer le truc et y retourner quoi.
1: Et alors du coup Adrien, je pense que tu fais le lien, tu penses que donc les singles là ils sont autosuffisants?
2: Oui, deux singles ils sont pas dans l'album.
1: Alors en tout cas, on pourrait les mettre en bonus au bout, mais ils sont pas dans le cœur, dans le.
2: C'est une unité différente de création.
0: Exactement, ouais, c'est ça. En fait, c'est un peu la perche pour sauter plus loin.
1: C'est le kiff là, ouais, les deux singles qui sortent là.
2: C'est,
1: ouais.
2: C'est le truc qui sortira sur un best of B-sides dans 30 ans.
1: Un split à 50 copies qui vont coûter 800 euros sur Discord.
2: Sur 45 tours.
0: C'est ça. Le fameux bootleg écrit au scotch. C'est cela.
2: Alors je voulais en profiter aussi parce que vous mettez son travail pas mal en avant et pour créer une petite parenthèse pour en parler, comment vous avez senti l'impact du travail de Maud sur votre parcours?
1: Ça a tout changé, pour de vrai. Déjà en fait c'est moi il y a beaucoup, alors je vais parler personnellement, moi il y avait une sorte un peu de confiance et de donc confiance en l'avenir, hein, pas confiance, enfin confiance, j'ai parfaitement confiance en les gars, j'ai parfaitement confiance en la musique qu'on fait, par contre en le monde de la musique aucune et en moi aucune, voilà, c'est un peu comme ça que ça se passe. Et d'avoir quelqu'un aux commandes du bus, elle nous permet, donc déjà on a un planning, elle nous lâche pas, ce qui fait que on s'active. Puis on a une direction, nos objectifs ont été écrits sur du papier et sont dans quelque part, et c'est elle qui tient les rênes. Donc du coup on a les rails, on a la locomotive et quelqu'un recommande la locomotive. Et en effet, libéré de tout ça, eh ben on fait plus que de la musique, plus que du mix, plus que du master, et on fait que améliorer ce qu'on fait. Enfin, on revient à nos bases, hein, voilà, on est plus détendu, plus confiant, et ça avance.
0: Typiquement, tu vois, dans le groupe, on est quatre, avec Maud, on est cinq, du coup, on est trois et demi saucisses en réseaux sociaux, typiquement.
2: Ouais.
0: Moi, je pense que je dois ouvrir Instagram une fois tous les ans. Bob, est-ce qu'il existe même sur Instagram à part pour envoyer des mèmes, je suis pas sûr. Félix, il a sa page perso de batterie, mais en fait on n'est pas bon. En fait, il y a plein de trucs qu'on sait pas bien faire. Et c'est vrai que pour ça, Maud, elle nous retire une fière chandelle du pied, quoi. Ça nous calme. Puis on se dit pas qu'on a quoi que ce soit de contraignant à faire. On participe évidemment, et puis en fait elle nous accompagne sur la participation, sur tout ça, mais ça nous rassure dans le sens où on se dit pas putain merde, on est mauvais pour contacter des gens, on est mauvais pour la com, on est mauvais pour ça, oh là là, faut vraiment qu'on se mette un coup de pied pour commencer à s'améliorer. Et en fait c'est vraiment ça nous
1: ouais,
0: ouais, c'est en fait on se sent plus léger.
1: Absolument,
0: on se sent vraiment plus léger, et c'est très cool, c'est très très cool.
1: Voilà. Et en plus, et aussi on va dire pour le de façon plus légère, on a aussi quelqu'un qui est pas forcément du métal mais qui aime notre musique, mmh. Et qui c'est aussi une oreille, même si on a des goûts très divers et on aime pas que le métal, hein, dans le groupe, mais on a quelqu'un qui aime le métal notamment, mais qui est quand même un peu plus éclectique que nous. Ça fait que du coup déjà c'est des avis vraiment toujours très pertinents, et puis de savoir qu'on fait même un métal aussi extrême qu'on fait peut toucher des gens qui sont pas forcément parfaitement métal. C'est vrai que c'est quand même toujours un bon indicateur de c'est un bon indicateur qualité, je sais pas si je peux dire ça.
2: De suivre une trajectoire qui fonctionne.
0: Quand des gens qui aiment pas le métal viennent nous voir en live et nous disent putain ça défonce. Bah c'est ça veut tout dire pour nous, quoi. C'est ça l'intérêt principal, qu'on aime notre album, qu'on aime notre musique, qu'on aime nos compos, c'est cool. Les gens au premier rang en live nous regardent. Bah, avec
1: subjugué.
0: Enfin, viennent nous voir après, genre, ouah, le son de basse, c'est un truc de terroriste. Ouais, je suis aux anges, quoi. Je suis très heureux. Mm. Et puis, en fait, ouais, c'est pour le coup, ouais, on est vraiment l'objectif numéro un, c'est le live, ouais, tout à fait. Et du coup, Maud, en fait, elle nous a un peu découvert comme ça. Elle travaillait déjà avec Félix. Elle est venue nous voir en live. Elle a dit, ouais, en fait, sur album, c'est pas mal. En live, c'est abusé. Je veux travailler avec ces gars-là, quoi. Et ça nous a touché, et c'est vrai que du coup ça nous Ouais, ça nous pousse au cul. Ouais. Enfin, si je peux me permettre de m'exprimer comme ça.
1: Ça met, en fait, ça met le, bah, j'ai dit voilà, les rails, la locomotive, le conducteur et puis le charbon qui fait qu'on met dans le dedans, ça booste le, voilà, tout simplement.
2: Formidable. Je vous propose qu'on se passe un autre titre de vous avant de passer à votre carte blanche, parce que vous nous avez choisi des titres rien que pour nous. Du coup, avant de passer à ça, qu'est-ce qu'on se mettrait la compile ?
0: Moi, j'ai un peu envie de mettre mon deuxième morceau préféré de tout le groupe, mais j'en ai peut-être choisi deux. Non, j'ai déjà choisi moi-même ?
2: Je sais plus. Je ne sais pas.
1: DTS, ouais, ouais.
0: Moi, j'aurais bien dit Lightsbane, mais...
2: Eh ben c'est parti,
0: c'est le premier morceau que j'ai appris à la basse et c'est le morceau sur lequel je me suis le plus arraché les cheveux. Parce que quand j'ai rejoint le projet, c'était 3 semaines avant une date et on m'a dit t'as 3 semaines pour apprendre le set, ça va le faire. J'ai dit oui. J'ai ouvert Lightsbane, j'ai fait putain, mais quelle connerie. J'ai dit oui. Pourquoi j'ai fait ça?
2: Donc c'est vraiment pour ça le changement de tignasse en fait, c'est Lightsbane.
0: Ouais, je pense.
1: Arracher les cheveux, littéralement.
2: Parce que, alors pour les auditeurs qui n'ont pas le visuel parce qu'on n'est pas à France Inter, on se filme pas. Arthur, tu étais déjà venu avec Midson il y a un moment et tu n'avais pas la même toison.
0: Non, j'étais mieux rasé et j'avais plus de cheveux.
2: Et tout ça à cause de Lightsbane. Allez, on écoute ça tout de suite.

Lightsbane d'Indicible dans les comptines du Forgeron sur Radio PFM, et Indicible est toujours avec nous dans les studios pour parler musique. Et on arrive justement à la carte blanche d'Indicible. Chacun de nos invités a choisi un morceau important à ses yeux à nous passer aujourd'hui, et donc je vous laisse alors je sais pas qui démarre, mais on a du death metal d'antan et du death metal moins

0: objectivement mieux et que je préfère, mais Frozen in Time, j'y reviens. Pareil, j'ai Deliverance de Opeth, il y a d'autres albums que j'aime mieux, mais c'est Deliverance celui qui me bouleverse. Donc du coup, Frozen in Time, qu'est-ce que c'était dur de choisir un morceau.
1: Je sais.
0: C'était pas facile. Donc au début, moi je voulais mettre du death metal old school, parce que c'est quand même ça moi qui m'anime et qui anime Indicible, hein, d'une certaine façon, enfin qui anime totalement Indicible. Oh, je trompe de mots. J'hésitais entre Morbid Angel, un morceau de Gateway to Annihilation, qui est un des meilleurs albums de la musique en général. Hein, pour la hot take. Et du coup, j'hésitais entre Obituary et Morbid Angel, parce que c'est, je sais plus lequel j'ai entendu en premier. Et je pense que c'est Obituary, et en effet, donc c'est le fameux Redneck Stomp du début de cet album. Là, c'est une instrumentale lourde et méchante, et puis bien, un peu presque militaire.
1: Mais qui est génial parce que c'est un morceau, enfin notamment moi qui suis guitariste, c'est l'un des rares morceaux de death metal que tu peux conseiller un peu à des débutants pour se chauffer, parce que enfin t'as tellement de trucs en death metal.
0: Absolument.
1: Qui sont vraiment durs pour des débutants au début pour être endurant, etc.
0: Ah, c'est clair.
1: C'est un peu du pré-Pantera quelque part, sans la voix de cowboy bourré.
0: Exactement. t'as absolument raison. Et typiquement, alors The Well, on l'a fait différemment et peut-être avec un peu plus de finesse que Redneck Stomp, mais voilà. En tout cas, moi, la première fois que j'ai entendu ce truc-là, ça m'a, ma vie allait être dédiée au metal extrême.
1: Et là, t'as choisi Blindsided.
0: Et j'ai choisi Blindsided parce que je suis un peu un chineur et un digger et j'aime bien trouver les morceaux que les gens ne trouvent pas. Et Blindsided est les gens les gens le découvrent à chaque fois que je leur en parle. Et pour moi, c'est du death metal. C'est lent, c'est lourd, c'est groovy. Il y a tout ce qu'il y a de bon dans le hardcore. Il y a tout ce qu'il y a de bon dans le doom. Et le son, il est graveleux, quoi. Ça, c'est rampant, c'est rugueux. C'est ça qui m'anime dans la musique.
1: Eh ben, on va écouter ça avec grand plaisir. Blindsided d'Obituary.

Blindsided d'Obituary, c'était le choix de la carte blanche de Gabi d'Indicible. Merci pour ce choix. Et toi, Arthur, tu nous as pris quelque chose de plus moderne.

0: moderne, de plus malsain.
1: Ouais, c'est vrai que. En fait, c'est marrant parce que j'écoute très peu de death. J'en joue. J'adore en jouer. Mais j'en écoute pas au quotidien. Moi, je suis un progueux. Hein. C'est le dernier album d'Elder. Il a pas quitté mon casque depuis, je pense,
0: très bon choix.
1: Un bon mois. C'est moi, je pleure à chaque fois que je l'écoute quasiment. Mais non, en fait, pour l'histoire de ce petit Ulcerate, ouais, j'ai spoilé. Désolé.
0: Mais vas-y.
1: En fait, le Shrine of Paralysis, je pense que c'est le premier album de death à part, bah, du coup, le From Mars de Gojira, qui m'a mis une tarte pareille. Et en fait, cet album-là, pour la petite histoire, c'est Gabi qui me l'a fait découvrir. Je pense la première semaine où on s'est rencontrés, j'ai fini chez lui à écouter de la musique jusqu'à 5h du matin. Et en fait, il a mis du coup ce morceau-là, et vraiment j'ai buggé en regardant l'écran, et j'étais devant la pochette de Shrine of Paralysis avec le cadavre à moitié fossilisé en rouge avec le fleuve juste derrière. J'étais qu'est-ce qui m'arrive, quoi.
0: Et quelque chose est en train de se casser.
1: Et vraiment, et je pense que Ulcerate à l'heure d'aujourd'hui est mon groupe extrême préféré. C'est juste incroyable musicalement. Le dernier album, c'est une masterclass.
2: Il est magnifique.
1: Du début à la fin. Le premier morceau du dernier album, je pense que c'est un des plus beaux morceaux que j'ai écouté de l'année, donc quand il est sorti, c'était 2024, il me semble, ouais. Si je dis pas de bêtises. Et tout est parfait. J'ai rien à dire de plus. Et en fait, c'est la musique que j'aime jouer. J'aime jouer plein d'autres trucs, mais en extrême, c'est ça que j'aime jouer, c'est ça que j'aime entendre, c'est ça que je veux voir. Et c'est vrai que...
0: Et c'est vraiment pas anecdotique. Donc là, on va se passer un peu de grande classe néo-zélandaise. Tu nous as choisi Abrogation pour aujourd'hui.
1: Tout à fait.
0: Abrogation, let's go. Fait.

0: Abrogation d'Ulcerate dans les comptines du Forgeron, la carte blanche d'Arthur d'Indicible. Indicible était avec nous pendant ce direct et on arrive déjà, hélas, à la fin de cette émission. Et alors, comme avec toutes les émissions d'invités ces derniers temps, on a tendance à laisser passer un peu le temps parce qu'on est bien, on est confortable, etc. Du coup, il va falloir que je speed sur la conclusion. Donc, vous allez avoir une énième moi qui speed sur les désannonces. Alors, je vous rappelle que nous sommes rediffusés dans la nuit de lundi à mardi à 1h du matin, également dans la nuit de samedi à dimanche à 1h également, mais surtout le vendredi à 22h30 pour terminer la semaine en beauté. Nous possédons une page Facebook, les comptines du Forgeron, que vous pouvez liker, partager, ou vous pouvez suggérer des groupes à chroniquer, ou vous suggérez vous-même si vous voulez venir discutailler métal avec nous dans les studios. N'oubliez pas qu'on est aussi sur Instagram et sur Mastodon. Je vous rappelle que au niveau agenda, le 18 octobre, on reçoit le Don Festival, un festival en région lilloise à Falampin, si c'est bien
1: c'est
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1: bien ça.
0: 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Indicible, merci mille fois de nous avoir rejoints pour ce direct, on a passé un moment très agréable et ça a été un plaisir de pouvoir discuter de tout ça avec vous.
2: Plaisir partagé, merci à vous.
3: Ouais non, en plus les auditeurs ils ratent un peu les discussions entre pendant qu'on diffusait les morceaux et on voilà, vous êtes tous très cultivés.
0: C'est comme à Vegas, tu sais, tout ce qui se passe à PFM reste à PFM.
3: Très bien, bon, je ne dis rien.
0: Les absents ont toujours tort.
3: Mais, c'est très intéressant.
0: En tout cas, ça a été un plaisir de vous recevoir. Et alors, pour conclure, on a encore le temps de se passer un dernier morceau de vous. Et donc, par quoi finit-on cette émission qui est la vôtre?
2: Classique de l'album, hein. Enfin un classique du live même. On est indicible, ouais. On se casse. Melted.
3: Ouais, Melted, allez.
0: Melted, fond pas de problème. Eh bien, c'est parti, on va s'écouter ça pour terminer. Chers amis, prenez bien soin de vous, passez une bonne semaine, regardez bien de chaque côté avant de traverser la route et surtout, s'il vous plaît,
1: ne courez pas avec des ciseaux.
0: Voilà, c'est très important. Allez, à la semaine prochaine, bisous à tous. Merde.

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0: Bonjour à tous et à toutes, nouvelle édition de Rose Citron. Salut Boris, salut Paul-Éric.
1: Hello.
2: Et salut Boris, salut Christophe.
0: Et quel bonheur d'être réunis à trois.
2: Ça faisait depuis le
0: début de l'été. Donc voilà, bah, on est ensemble pour cette fin d'été et c'est bien. En plus, il y a pas mal de choses que j'ai pu écouter durant l'été, vous également, j'imagine. Alors moi, je vais vous parler de Michel Kloup. Tu en avais parlé peut-être un peu avant l'été, il y a quelques temps.
2: Oui,
0: Tu l'avais vu à la Bulle Café il y a quelques mois.
2: Alors ça, c'était sur la sortie de l'avant-dernier album.
0: Plus sur l'avant-dernier
2: album. Il a sorti un nouvel album, alors c'était en 2025, je crois.
0: Ou 2023, mais après la tournée, elle a peut-être débordé sur 2025.
2: Bon, j'en avais parlé à ce moment-là.
0: Et donc, donc ça fait 30 ans maintenant que Michel Kloup reste un artiste fidèle à ses principes. D'ailleurs, il ne s'est jamais fourvoyé dans des compromis. On peut même dire qu'au fil des années, il s'est vraiment radicalisé en clarifiant son propos après avoir mis à distance la poésie situationniste qui faisait le charme des textes de Diabologum, un des groupes majeurs du rock français. Et après ce groupe, après la dissolution du groupe, il avait continué l'aventure avec expérience. Et puis, il a continué en solo pour ensuite former des duos, dans un premier temps avec le batteur Patrice Cartier, pour ensuite poursuivre avec Julien Ruffier. Il collabore aussi de temps à autre avec Pascal Boisiz, bien connu de chez Mendelssohn et de Bruit Noir, pour mettre, d'ailleurs, ils avaient mis en son le livre de Joseph Pontus, À la ligne. En 2022, il sort un album solo Backflip au-dessus du chaos. Et en 2025, c'est en trio qui nous est revenu avec Julien Ruffier à la batterie et Manon Labry à la guitare. Donc avec ce dernier disque Catharsis en pièces détachées, c'est un disque puissant, vraiment un grand exutoire dans lequel Michel Kloup hurle son dégoût d'une époque devenue l'illustration vivante de son livre de jeunesse La Société du Spectacle de Guy Debord. Ce titre Pour qui, pourquoi est un exemple parfait. Vous allez faire une expérience assez rare d'un titre de 21 minutes diffusé à la radio. Ici à PFM, on peut se permettre ce luxe. Ah, donc on va se le permettre. Il dresse un constat sans concession du monde artistique d'aujourd'hui avec lucidité, cruauté, mais aussi avec beaucoup d'humour. Dans l'interview qu'il accorde d'ailleurs à la revue Persona, il explique que le texte a été improvisé d'après une trame sur une base rythmique préenregistrée, et donc c'est vraiment une très belle performance. Et si vous écoutez attentivement, vous ne verrez pas ces 21 minutes passées.

maintenant. C'est tout ce que je peux te dire là. C'est tout ce que je peux te dire. Artiste.

0: fais quoi dans la vie ?
1: Artiste, enfin, musicien.
0: Mais non, je veux dire, comme métier.
1: Ben, artiste.

voix, mais je digresse. Je digresse. Je digresse. J'ai compris beaucoup de choses. Je n'ai pas honte de dire que je me suis sans doute un peu humanisé. Moi qui étais souple. Souple comme une porte de prison. Sur certains.

sur des artistes qui ne sont pas au courant qu'ils sont artistes. Et j'apprends beaucoup plus d'eux finalement, enfin. Enfin, j'apprends des autres aussi. Mais eux, peut-être que je les admire un peu plus, je sais pas, peut-être.

J'ai finalement trouvé la salle Christian Marclay. C'était beau. On découvre un artiste lors d'une vraie rétrospective ou à sa mort. Là, il est encore vivant, Christian Marclay. Il faut comprendre le cheminement d'une vie d'artiste. Ouais, faut la comprendre. Crevard ou bourgeois, peu importe, à partir du moment où il y a un geste, une intention, un mouvement, un geste, une intention, un mouvement. Si ça pouvait m'aider à comprendre la mienne de vie. J'adore le chemin de Richter à l'envers. J'adore les artistes schizophrènes, chaotiques et contradictoires dans leur art. De la même manière que j'en adore d'autres, pour leur rigueur, pour leur ligne droite. J'aime tellement de profils différents. Je me suis parfois, souvent perdu dans ces couloirs, dans ce labyrinthe d'options. Il y en a tellement d'autres que j'admire et qui n'ont

quand je serai mort, oubliez-moi. Mais pas trop quand même. Là, c'est moi qui rajoute ça. Je ne sais pas si Steve ou Jean-Luc seraient d'accord, mais je m'en fous.

Je vais dire deux, trois trucs sur la France. En France, t'as intérêt à tartiner une grosse épaisseur de rouge à lèvres sur ton trou de balle. Faut faire simple en France, direct, droit au but.

n'importe quand, même en hiver d'ailleurs. Trop commercial pour les purs et durs, c'est moi ça. Trop radical pour le mainstream, c'est moi aussi. En épitaphe, sur ma tombe, il y aura écrit: est-ce que vous avez reçu la fiche technique?

0: parler de ce que je connais, quitte à passer pour un blaireau. Big up à tous mes amis artistes français qui essaient de faire autre chose. Autre chose que... Big up à tous mes amis que je connais ou pas. Big up, on est là. Et pour les jeunes, les débutants, bon courage. Par contre, si t'as un souci, je peux aider, je suis là. Tu peux m'envoyer un mail. T'inquiète, t'inquiète, je t'épargnerai ce vieux refrain.
1: C'était mieux avant.
0: Ils disent tout ça à mon âge.
1: C'était mieux avant.
0: Et moi je peux te dire, c'était tout aussi merdique mais différemment. Je m'en souviens parfaitement, j'étais là.

0: Voilà donc
1: 21 minutes d'introspection intimiste, ouais. Faut dire. Et il y a des punchlines quoi quand même qui sont assez intéressantes chez Michel Klopp.
0: Oui.
1: Me donne envie d'écouter l'album. Hein.
0: Ouais. Et c'est comme on disait là en off, c'est vraiment un album. Il faut s'y plonger, faut vraiment l'écouter quoi. C'est en fond sonore, ça va pas marcher.
1: Non. Il faut l'écouter au casque.
0: Ouais. Puis ce morceau, franchement, en plus, il me fait marrer quoi. Enfin, c'est vrai que les punchlines sont mortels.
1: Il fait marrer, mais en même temps.
0: Oui, en même temps, c'est
1: ça raconte quand même des choses. Quand je serai mort, c'est quoi la. Alors, je sais pas si y a le texte.
0: Non, il y a pas le texte. Il parle de son épitaphe. Est-ce que vous avez reçu la fiche technique?
1: Ouais, il dit plein de choses. Et quand je serai mort, je sais plus. Mais je vais l'écouter cet album. Franchement, ça me donne envie, quoi.
2: Ouais. Moi, cet album sorti en 2025. Moi, j'avais dû en passer un morceau à l'époque. Et c'est vrai que moi, je l'ai beaucoup réécouté cet été parce que Christophe t'en a parlé, mais je vous conseille vraiment l'interview de Michel Klopp dans le dernier Persona, ouais. Numéro 32 là, qui est sorti cet été. L'interview est vraiment excellent et
0: super intéressant.
2: Et moi en lisant, je me suis après replongé complètement dans le disque. Donc je pense que je sais pas si t'as ce numéro, Boris, mais va lire l'interview dans le dernier Persona et franchement ça vaut le coup.
1: Ok.
2: Moi, je vais poursuivre avec Guinzou, qui était en concert ce jeudi dernier au Grand Mix à Tourcoing. Guinzou donc a sorti un nouvel album le 29 mai 2026, dont je vous ai passé déjà un certain nombre de titres. Et puis je me suis dit qu'il était temps que je vous parle vraiment de ce groupe qui opère chez moi une sorte de fascination. Depuis que je l'ai découvert en 2004, c'était le 4 juin précisément, dans la cour de l'hôtel de Guine à Arras, dans le cadre du festival Sacré Belge. On était alors au moment de la sortie de leur deuxième album, Blow, qui allait définitivement les propulser sur la scène internationale, grâce notamment à ce single imparable que fut Do You Read Me. En 2009, quelques années auparavant, ils avaient sorti un premier album électronique, Jacuzzi. Guinzou est donc à cette époque-là était alors un combo vêtu de noir aux guitares acérées comme l'est leur musique et à l'image de leur nom dont on dit qu'il fait référence à la marque de couteau japonaise donc Guinzou dont le slogan est plus il coupe plus il s'aiguise. Mais Guinzou c'est aussi la présence permanente des claviers synthé et puis le piano électrique joué par John Stargasm, le chanteur et fondateur du groupe. C'est aussi cette propension inégalé, je trouve, à proposer des morceaux qui s'étirent, qui changent de rythme, qui passent de la balade rock, rock le plus énervé entre Pink Floyd et le Pavement, l'un des meilleurs groupes américains des années 90, période Wowie Zowie, album sorti quelques années avant la formation de Guinzou et dont je me dis qu'il a pu les influencer. Après Blow, donc, Guinzou mettra 5 ans à sortir l'album suivant et il faudra donc attendre 2009 et la consécration offerte par Mirror Mirror qui les installera définitivement dans le paysage des groupes belges qui comptent, bien ailleurs qu'en Belgique et dans le nord de la France. Ils auront alors droit à la tournée des grands festivals avec d'ailleurs un passage au Main Square en 2016. Période à laquelle on se demandait vraiment s'il sortirait enfin un nouvel album, et il va falloir attendre encore 10 ans de plus, et donc 17 ans après l'album Mirror Mirror, et ils n'en sont donc aujourd'hui qu'à leur quatrième album.
1: Donc, faut pas dire Main Square dans le citron.
2: Ouais, j'ai pris des risques. Guinzou était donc au Grand Mix ce jeudi dernier, et au passage, pour ce retour tant attendu, parce qu'il suffit d'ailleurs de constater qu'il joue à guichet fermé partout où il passe. Et je peux vous dire que j'ai failli en faire les frais tant les billets sont partis vite. Au passage, merci à My Love, Déborah, qui a réussi à choper des billets. Comment ne pas les remercier de choisir le réseau des petites salles, celles qui les ont soutenus depuis toujours, plutôt que d'avoir cédé au mirage des plus grandes salles, et je pense qu'ils auraient pu, qu'ils auraient sans doute rempli d'ailleurs ces grandes salles. Mais donc, on n'aurait pas eu le même plaisir, je pense, de les voir jouer dans des zéniths, par exemple. Alors, donc, merci à Guinzou et au Grand Mix, et bientôt à l'Aéronef, où ils joueront aussi à guichet fermé le 23 octobre prochain, de les programmer. En attendant, on écoute un classique de Blow, l'album qui, selon moi, reste leur chef-d'œuvre, la pièce maîtresse du groupe. Joué au concert au Grand Mix, et ils ont joué un certain nombre de morceaux de cet album au Grand Mix. À mon plus grand bonheur, Je vous propose tout d'abord un instru digne des plus beaux instrus des instrumentaux des Pixies. En fait, bien mieux d'ailleurs, de ces instrus dont le public reprend la mélodie en chœur. Et je peux vous dire que dans ces moments-là, on sait pourquoi on aime un groupe. Et puis j'enchaînerai ensuite avec un second morceau. On en parlera. Enfin, je ferai la transition entre les deux. Donc on commence par 21st Century Corners.
1: Et puis on enchaînera avec Mine.
2: Voilà, on enchaînera avec Mine.
1: Okay.

0: Si. Non, mais vas-y, tu peux laisser la musique. Hein. C'était juste pour dire que c'était l'instru et qu'on allait enchaîner avec la version énervée de Ginzu.
1: Ok, bah, du coup, on enchaîne avec le titre Mine.

0: Le 23 octobre à l'aéronef, moi j'ai mes places, je m'étais dit que j'allais pas voir le Grand Mix et l'aéronef, qu'on allait peut-être revendre des places pour l'aéronef, mais j'ai peut-être y aller quand même, quoi. Tellement c'était bien.
1: On en reparlera alors du coup.
0: Ok. Bah, j'en reparlerai peut-être dans cette émission, peut-être dans une autre, parce que voilà.
1: On est bien d'accord. Moi je l'avais vu au Sacré Belge, mais c'était sur la Grand Place d'Arras. C'était pas l'hôtel de
0: Okay.
1: Guine.
0: Ouais, non, c'était à l'hôtel de Guine en 2004. Ils sont peut-être, ils ont sans doute rejoué
2: Je sais
0: après.
2: qu'à un moment donné, ils n'arrêtaient pas de venir à Arras. Enfin,
0: Oui,
2: j'avais cette
0: ouais.
2: impression-là.
1: Ouais. Mais moi, je les ai vus sur la Grand Place. Je me souviens
0: Sur
1: que
0: le
1: c'était le même jour que Vive la Fête.
0: Ouais, dans le Magic Mirror.
1: Voilà, c'est exactement ça, ouais.
0: Ouais, je les avais ratés, parce que j'avais vu Vive la Fête ce jour-là, mais pas Guinzo. Ouais.
1: Bon, bah voilà. Bon, du coup, comme vous m'avez spoilé un petit peu toute ma playlist, hein, du coup.
0: Il te reste un quart d'heure.
2: On va un peu de place quand
1: Eh
2: même.
1: ben, je vais passer deux titres enchaînés. Hein. Donc voilà, je ne vais pas en dire plus. Mais je vais vous passer un titre. Alors, je ne sais pas si vous connaissez ce groupe. Oui, je pense que j'en ai déjà diffusé, mais qui s'appelle Mirrors. Un groupe qui est originaire de Brighton, en Angleterre, et qui a sorti qu'un album en 2008. C'est un peu comme le My Vitriol, hein, voilà, quand on écoute l'album, on se dit « Ah punaise, j'attends le deuxième », et pouf, ils disparaissent.
0: Il ne vient jamais.
1: Et là, Mirrors, pareil, il n'y a qu'un album, il y a eu deux EP, mais quand même, alors, ils sont très influencés par OMD, hein, Orchestral Manoeuvre in the Dark, ça, on va pas se voiler la face, mais c'est du synth-pop, et puis bah, je vous propose deux titres issus de l'album, qui s'appelle Light and Offerings, et qui est sorti en 2008, et je vous propose donc en premier le titre Fear of Drowning, et ensuite ce sera Ways to an End. Mais c'est des tubes en puissance. Voilà, c'est tout ce que je peux vous dire. Ça fait danser.

0: Et voilà.
1: Ouais, c'est une belle surprise, mais je crois que tu en avais déjà parlé, mais ah, c'est
2: oui,
1: vachement
2: oui,
1: bien.
2: Oui, oui, alors The Mirrors, donc, ouais. Bah, Mirrors ou The Mirrors, hein, ça dépend comment, originaire de Brighton, donc un seul album qui s'appelle Light and Off a Rings, évidemment, on sent l'influence d'Orchestral Manoeuvre in the Dark, Depeche Mode ou encore Kraftwerk.
3: Exactement, et voilà. sur la pochette d'ailleurs, ils sont dans une pose tous en costard cravate noire.
2: Comme Kraftwerk,
3: une certaine époque.
2: Et cet album, il est exceptionnel. Et puis, ça tombe bien parce que je vais faire une petite promo perso. Puisque prochainement, dans l'absinthe, il y aura un absinthe South Parkien avec toujours les personnages emblématiques de South Park. Mais il n'y aura qu'une playlist de The Mirror. Donc vous aurez l'occasion de découvrir toute la discographie. Parce qu'ils ont fait qu'un album, mais il y a des EP aussi qui sont plutôt intéressants. Voilà, avec des remixes également. Donc,
1: c'est une musique intemporelle parce que moi ça me fait penser aux Américains Nation of Language
3: qui sont apparus après.
1: Ouais, qui sont apparus bien après. Ouais.
2: Voilà.
3: Et juste avant qu'on passe à la suite, est-ce que je peux faire juste une petite annonce pour dire que Barlin, groupe bien connu ici, qui a joué plusieurs fois à Arras,
1: Lillois,
3: est en concert ce soir à Comines, près de Lille, avec.
2: Alors si tu dis ce soir, ça va être un peu.
3: Oui, c'est pour ceux qui nous écoutent en direct.
2: Il faut le rappeler. Hein, voilà. C'est pour ceux qui nous écoutent en direct. Ceux qui écoutent la rediff, forcément, le concert il sera passé.
3: Et il joue avec le groupe Nile on Wax, qui est le groupe de Catherine Grindel. Dont on a parlé aussi
2: dans
3: cette émission.
2: Voilà. Et on va terminer avec un choix de Christophe et qui
1: un choix commun,
2: je pense, parce que on va rendre hommage à Catherine Ringer qui malheureusement nous a quitté il y a quelques jours. Et
1: quand même notre jeunesse qui fout le camp quand même.
2: C'est surtout un duo rock qui est complètement mort. Et puis il n'y a plus rien. Donc c'était peut-être le seul groupe de rock français qui était d'une manière intelligente et puis qui est remou. Je vais pas citer les autres parce que j'en ai pas. En fait, j'ai pas de référence à part Rita Mitsuko.
3: Ils étaient complètement inclassables.
1: On se quitte avec Andy, donc le fameux morceau, mais cette fois-ci avec avec l'orchestre L'Amoureux. Sur la fin des Rita Mitsuko, on était passé les années 2000 et que Fred Chichin est parti lui en 2006, je crois.
2: Ouais, c'est ça, ouais. 53 ans.
1: Ouais, voilà. Donc là, maintenant, ils sont à deux et je pense qu'ils font danser.
2: Ok. On se quitte avec ça.
3: Danser le paradis.
1: Le paradis, ouais.
2: On se retrouve la semaine prochaine pour une nouvelle émission.
3: Ouais, salut tout le monde.
2: Allez, ciao, à bientôt.
1: Salut à tous.
3: Salut Catherine.
2: Avec Catherine.
1: Ouais.

Voilà, d'Ange Grunts, votre repère façon rock, punk et metal, ainsi que tout leur sous-genre, sur les bonnes ondes de Radio PFM tous les mercredis en direct de 18h30 à 19h. Vous êtes bien sur le 99.9 Radio Associative Libre sans pub et surtout un provisoire qui dure depuis 1981. Comme je vous disais dans la précédente émission, c'est un petit peu compliqué pour moi en ce moment de réaliser les émissions. J'essaie comme je peux. Il y a quelques ajustements dans l'emploi du temps qui s'est fait, donc c'est un petit peu mieux en ce moment. Donc vous voilà dans le 167e numéro de Grunts, avec une bonne popote, très très large au niveau des styles, et on va bien se faire plaisir, évidemment. Sans plus grande cérémonie, on commence avec, je pense, le plus arrageois des anglais, ou le plus anglais des arrageois, Lori Wright, hein, qu'on a toujours vu du côté du Couleur Café, lors de concerts endiablés, ou bien au Big Star Records, coucou Olivier, qu'on écoutera plus tard dans la soirée avec Easy Rider. Lori Wright a sorti un nouvel album, son quatrième de mémoire, avec le comme nom Cheers Drive. Donc il est à bord d'un tramway sur la pochette, ça donne envie. Comme à son habitude, hein, Lori Wright, ça brasse toute la scène britannique en long, en large, en travers de toutes les époques. En allant un petit peu plus sur d'autres influences, je trouve, sur les deux derniers albums, donc Chess Drive et le précédent dont je n'ai plus le nom en tête, pauvre de moi. Mais comme à son habitude, Lori Wright, ça fait plaisir d'écouter, ça fout la pêche, tout ça. Et il y a un titre qui m'a un petit peu fait plaisir à écouter, ça s'appelle So Long, c'est bluesy, ça fait penser aux Beatles un petit peu dans sa construction, un truc un peu candide, hein, sympathique, mais avec, on va dire, des paroles lourdes de sens et avec toujours un bon coup de gratte derrière, évidemment. On s'écoute donc So Long de Lori Wright sur les ondes de Radio PFM pour ouvrir le 167e numéro de Grunts.

On était à l'écoute du morceau So Long de l'anglais Laurie Wright. C'est issu de son dernier album en date, le quatrième de mémoire, qui est Chase Drive. C'est sorti le 4 septembre 2026 et c'est une sortie, on va dire, en autoprod, enfin le propre label de Laurie Wright. Pour la suite, on va du côté de l'Est, les contrées du paternel, pour The Nucleus Project. Donc c'est pas un projet de science civique, c'est un groupe de rock, blues, enfin ça donne la pêche et c'est été aperçu le samedi 12 septembre lors du SLB Fest, toujours une belle édition du SLB Fest à laquelle Nucleus Project a contribué, un quatuor bien endiablé, bien marrant aussi, on les a reçus en interview avec les comparses des comptines du Forgeron, j'ai hâte qu'elle soit diffusée parce que elle est tout simplement géniale cette interview, tout autant que ce projet. Et pour vous faire un petit peu écouter un échantillon du style de Nucleus Project, je vais vous faire écouter un morceau de leur premier album qui remonte déjà à 2021, qui est Callum But My Bogies, qui est donc vraiment un superbe répertoire de tout ce que fait Nucleus Project. Hein, je suis tellement content de vous diffuser ça que j'en bafouille un peu. On va s'écouter le morceau NG, un bon medley de blues, un peu roots aussi, et évidemment, vous entendrez une grosse influence AC/DC. On s'écoute ça donc sur le 99.9 de Radio PFM, vous êtes toujours dans Je Grogne ça.

on était à l'écoute du morceau NG du projet Nucleons Project qui nous vient de l'Est, hein, dans les contrées de l'Est de la France. C'est issu de leur premier album qui est Clem But My Boys, qui remonte déjà à 2021. C'est une sortie Reverber Production avec vraiment beaucoup d'énergie et une superbe chanteuse que je salue au titre des trois autres qui sont chevelus, sympatoches et talentueux. Et pour ceux qui sont tombés sous le charme de Nucleons Project, ils sont en train de sortir des nouveaux singles. Ça annonce un super projet et si vous écoutez l'interview des Cantines du Forgeron dans le cadre du Backstage du Forgeron, vous en saurez plus, mais écoutez déjà les singles déjà parus. On continue notre bonhomme de chemin dans notre playlist et j'avais envie de rendre un petit hommage pour ceux qui sont fans de Every Time I Die et également de Catch. J'ai été très peiné d'apprendre le décès de Andy Williams, un des guitaristes de Every Time I Die et qui était connu sous le nom de The Butch sur les rings de Catch, notamment aux États-Unis. Et en plus décédé lors, on va dire, l'exercice de ses fonctions lors d'un match de catch. Ça fait vraiment chier quand tu vois les messages en hommage. Ça avait l'air d'être un super bonhomme, même c'était un super bonhomme et aussi un très très bon guitariste et catcheur. Et j'ai envie du coup de passer un morceau d'Every Time I Die parce que déjà c'est très très cool Every Time I Die, hein, du gros metalcore, un peu du hardcore, enfin tout ce qui finit encore ça gueule, c'est trop bien, c'est des gros riffs, ça te donne envie de pogoter comme pas possible. On va s'écouter un morceau de leur dernière sortie qui est Radical, qui remonte à 2021, et on va s'écouter le morceau Planet Shit. Tout est dans le nom et ça fait plaisir. Allez, on écoute ça.

Qu'est-ce qu'on écoutait? On écoutait le morceau Planet Shit de Every Time I Die. C'est sorti sur leur album Radical qui remonte à 2021. C'était une sortie Epitaph et c'est une manière de rendre hommage à Andy Williams, un guitariste émérite de Every Time I Die et également catcheur connu sous le nom de The Butcher, malheureusement décédé au courant du mois de septembre. Donc on streamait Every Time I Die parce que c'était vraiment cool. Enfin, c'est toujours cool, ça existe encore, mais il y aura toujours ce goût doux amer sans Andy Williams. On pense à toi, mec. Et vous écoutez toujours Jgrunz sur les ondes de Radio PFM, sur le bon vieux 99.9, à l'écoute de la radio associative arajoise, pour le 167e numéro de Jgrunz, avec une bonne popote des familles. Hein. Je suis plus souvent là comme avant, donc on essaye de faire au mieux et de vous ravir les tympans. On continue vers l'Allemagne avec Rough Prayer. Alors pour l'anecdote, si vous voulez suivre mon compte Instagram dit Umaguma avec le tiré du 8, vous verrez de belles photos, notamment celle de I Desert Queen que j'avais prise le 20 mai 2026 avec une doublette avec les copains de Slush Temple, photos sur lesquelles je me suis éclaté, et les copains de I Desert Queen, parce que oui, c'est les copains, ont partagé ça, et en fait il y a plein de groupes qui ont liké, notamment Wolf Prayer, donc Stoner et Vipsic, toute cette région là qui me plaît beaucoup, et je suis donc délecté d'écouter Wolf Prayer parce que le nom est stylé, avec l'album Spell Out of Crimson High, ça remonte à 2023. Donc on est sur un, oui, comme je disais, un Stoner et Vipsic, avec la petite touche en plus, hein, le Tchafskes, avec un orgue, et ça fait plaisir. Donc il est bien disséminé sur tout le long de l'album, et notamment sur le morceau Desire, un bon échantillon de 4 minutes et 23 secondes pour être exact, pour vos tympans. On s'écoute ça sur les ondes hertziennes de la bande 99.9 FM de PFM Radio Provisoire.

blasté dans les baffles des studios de Radio PFM le morceau Desire des Allemands de Wolf Prayer, donc Kevin Six Stoner avec un orgue, et ça c'est stylé. C'est issu de leur dernier album en date qui est Spell of the Crimson High, ça remonte à 2023 et c'est une sortie Bahel Records. Et pour terminer, on va faire ça du côté de du coin d'Arras, Lille, tout ça, avec Jan Palar. Donc c'est une ref, un militant tchécoslovaque de mémoire qui s'est immolé en protestation contre le régime communiste de l'époque. Et c'est le nouveau projet de ceux qui ont connu Troisième Œil. Ils sont plus qu'à trois maintenant. Et j'ai écouté ça il y a quelques temps parce que j'avais raté la sortie. Malheureusement, et par rapport à Troisième Œil où c'était un peu jazzy et un peu rock, tout ça, ça faisait vraiment chill. Là, on est sur un truc qui tape un peu plus, mais tout en ayant cette ambiance lourde, un peu presque shoegaze expérimental avec un petit semblant post-punk et toujours cette poésie qui leur est propre. Et cette sortie s'appelle AD, c'est un album slash EP de 25 minutes. Sur lesquels on peut vraiment écouter un petit peu tout l'échantillon du style de Jan Palar. Et je vais vous faire écouter pour terminer cette émission le morceau éponyme à cet album qui est AD, qui est une poésie certes torturée mais terriblement incroyable. Ça a failli me choper quelques larmes au passage en l'écoutant. J'étais en voiture et c'était une sacrée expérience d'écouter ce morceau et même l'album au complet. Mais avant toute chose, on n'oublie pas de capter les rediffusions de Jgrunz sur le 99.9 de Radio PFM. Elles sont au nombre de 5 pour la saison 2025-2026 qui se termine bientôt. On se retrouve le jeudi à 23h. Il y a ensuite la rediff du vendredi à 22h. 22h30, il y a la rediff des cantines du Forgeron pour terminer la semaine en beauté, émission dans laquelle j'officie également. On se retrouve le samedi de 13h30 à 14h pour les gens qui mangent à cette heure-là et aussi pour ceux qui poursuivent l'apéro. Il y a aussi dans la nuit de samedi à dimanche de 3h30 à 4h pour les couche-tard ou les leftos. Et aussi le lundi de 20h à 20h30. Ça fait 5 doses donc de vivant dans votre semaine, c'est déjà beaucoup. Mais si vous êtes pas rassasié de m'écouter, eh bien on se retrouve sur le bon vieux site internet tout beau, tout mignon, tout rouge, qui est www.radiopfm.com, où j'essaie de mettre en ligne la dernière émission en temps et en heure. On se quitte donc avec le superbe morceau qui est AD, issu de l'album éponyme des Lillois de Jan Palar. On va dire un mélange de style shoegaze, un peu expérimental, post-punk et surtout beaucoup de poésie en français, et ça fait plaisir. Et c'est une sortie autoprod, tout ça. Enfin, les copains régalent. D'ici là, des bisous, des câlins. Ne courez surtout pas avec des ciseaux. Et de bonnes aventures et découvertes sur les ondes de Radio PFM.

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0: Il est 4h en temps universel, vous écoutez RFI Radio France Internationale. 6h à Berlin et à Schwerin, le journal avec Julien Coquelroem. Bonjour Julien.
1: Bonjour Edouard, bonjour à toutes et tous. À la une de l'actualité, une journée à haut risque pour Friedrich Merz en Allemagne aujourd'hui. Le chancelier conservateur suspendu aux élections régionales à Berlin et dans le Mecklembourg-Poméranie où son parti pourrait encore une fois être affecté par la percée de l'AfD, la victoire du parti d'extrême droite en Saxe-Anhalt il y a 2 semaines. Ami Friedrich Merz sur la sellette au sein de son propre parti. L'actualité ce matin, c'est également les États-Unis, où les journalistes de 3 médias ont été interdits hier d'entrer à la Maison-Blanche. Donald Trump avait annoncé cette mesure hier matin contre CNN, MS Now et Politico. L'association des journalistes de la Maison-Blanche dénonce une violation de la Constitution. À la une également la Bolivie et la crainte d'une explosion des prix après la fin des subventions sur le diesel. Et puis il s'était donné le projet fou de rallier Goma à Rabat à vélo. Le cycliste porteur du projet pédalait pour la paix. Miguel Massasai est mort. Les autorités congolaises l'ont annoncé hier. Ces heures sont-elles désormais comptées à la tête de son pays? En Allemagne, un dimanche de tous les dangers pour le chancelier Friedrich Merz, déjà fragilisé par le séisme il y a 2 semaines de la victoire de l'AfD aux élections régionales en Saxe-Anhalt. Le parti d'extrême droite devrait engranger une nouvelle percée ce dimanche lors de 2 nouveaux scrutins. Les scores de ce soir pourraient-ils coûter sa place à Friedrich Merz? Les conservateurs bousculés par l'AfD sont en tout cas en proie à une vive agitation en interne.
2: De nouveau, l'AfD pourrait doubler son score aujourd'hui à Berlin comme dans le Mecklembourg-Poméranie dans le nord du pays. Dans le pire des cas, la CDU pourrait ainsi perdre le pouvoir dans la capitale et même passer sous la barre éliminatoire des 5% dans le petit land rural du nord de l'Allemagne. Du jamais vu pour les chrétiens démocrates depuis la guerre, avec 10% seulement d'opinion favorable, Friedrich Merz est le plus impopulaire de tous les chanceliers du pays. Hors de question pourtant jusqu'à présent pour lui de démissionner, mais rien ne va plus au sein de son parti où l'autorité du chancelier est désormais ouvertement remise en question. 2 réunions de crise sont prévues en interne ce soir après la publication des résultats et demain. Nathalie Versieux, Berlin, RFI.
1: Et Friedrich Merz, qui a même annulé son déplacement à l'Assemblée Générale de l'ONU cette semaine. En Allemagne, les bureaux de vote ouvrent dans 2 heures. Les élections législatives, cette fois, qui continuent aussi en Russie. 3e et dernier jour de vote, alors qu'hier, la commission électorale a fait état de puissantes cyberattaques, dirigées notamment contre les systèmes de vote en ligne. La Russie qui continue ses frappes meurtrières en Ukraine. 4 morts dans la journée d'hier à bord d'une voiture prise pour cible par un drone dans la région de Soumy. Une frappe cette nuit sur une habitation dans la région de Kiev a tué 3 personnes, dont 2 enfants de 2 et 3 ans. Du côté de l'Arabie Saoudite, l'intensification des attaques des Houthis, la coalition militaire menée par le royaume, a accusé hier soir les rebelles d'avoir tiré un missile balistique en direction de Riyad et affirme l'avoir intercepté. Après de fortes explosions la nuit dernière dans la capitale, la journée d'hier marquée notamment par l'incendie d'un réservoir de carburant à proximité de l'aéroport dont le trafic a été fortement perturbé. Les Houthis revendiquent des attaques contre des sites sensibles à Riyad et contre des installations de la compagnie pétrolière Aramco. Les combats se poursuivent aussi au Yémen avec des affrontements ce samedi encore entre les Houthis et la coalition gouvernementale soutenue par l'Arabie Saoudite. Au moins 48 morts en 24 heures. Les États-Unis disent craindre une escalade rapide dans la région et Donald Trump écourte son week-end à Camp David pour retourner à Washington. Donald Trump, qui a joint par ailleurs le geste à la parole hier après l'annonce de l'interdiction d'entrée à la Maison-Blanche pour 3 médias. Les journalistes de CNN, MS Now et Politico ont bien été empêchés hier d'accéder à la résidence présidentielle. Le président américain, qui les accuse de mensonges, avait bien annoncé que la mesure s'appliquerait immédiatement. Correspondance à Atlanta d'Edouard Maille.
3: Jacob, it is now overwhelmingly clear that the White House...
4: La journaliste Akaila Gardner de la chaîne de télé MS Now a fait ses directs depuis un trottoir devant la Maison Blanche ce samedi, après s'être vu refuser l'entrée, comme le souligne le présentateur.
5: outside the White House. Akela, I just want to remind everybody, you are on the street outside the White House. Normally, you would be reporting.
4: Dès ce samedi matin, les journalistes de ces trois médias, MS Now, CNN et Politico, ont vu leur badge être refusé au moment d'entrée. Badge ensuite retiré par les services secrets, comme le raconte la journaliste Betsy Klein sur la chaîne CNN pour laquelle elle travaille.
6: Quand j'arrive, je passe mon badge, il y a plusieurs bips. Le voyant passe au rouge, au bleu, au vert, et mon code PIN n'est pas accepté. L'agent des services secrets avec qui j'ai toujours eu des bonnes relations me demande de voir mon badge, je le lui tends et il me dit qu'il a été désactivé.
4: La présidente de l'association des correspondants de la Maison-Blanche, Jacques Heinrich, également journaliste pour la chaîne conservatrice Fox News, a affirmé que la décision allait à l'encontre du premier amendement sur la liberté de la presse et l'association demande à la Maison-Blanche de rétablir immédiatement l'accès à ses journalistes. Edouard Maille, Atlanta, RFI.
1: Et Donald Trump, qui semble pour l'instant indifférent aux critiques, il affirme que d'autres médias propagateurs de fausses informations suivront. Le président américain, qui reste également sourd aux appels de plus en plus nombreux à réguler l'intelligence artificielle face au risque de perte de contrôle évoqué par plusieurs experts et géants du secteur. Nous n'entraverons ni ne freinerons en aucune manière la croissance de cette incroyable industrie, c'est ce qu'il a écrit hier sur les réseaux sociaux, tout en annonçant la création prochaine d'une force IA sur le modèle de la force spatiale créée au sein de l'armée lors de son premier mandat. À la une également, en Bolivie, le spectre d'une explosion de l'inflation. Le prix du diesel multiplié par deux entre vendredi et samedi. Après l'annonce de la fin de la subvention d'État sur ce carburant, une première tentative de Rodrigo Paz de mettre fin aux subventions sur le diesel et l'essence avait provoqué en début d'année des semaines de manifestations et de blocages dans le pays. Mais la mesure est revenue sur la table exigée par le FMI pour accorder un nouveau prêt à la Bolivie. Elle est désormais effective et l'inquiétude règne dans la population. Reportage de Nils Sabin dans une station-service de La Paz.
7: À la station-service Tupac Katari, l'inquiétude règne chez les automobilistes qui attendent pour faire le plein. Andrés est conducteur de taxi et il a du mal à comprendre la décision du gouvernement.
8: Ça inquiète beaucoup de familles. Je ne sais pas vraiment où on va. Le gouvernement fait porter à la population tous les problèmes auxquels il est confronté.
7: Isabelle conduit également un taxi qui ne roule pas au diesel, mais elle est tout de même convaincue que toute la population sera affectée par la fin de la subvention.
9: Si le prix du carburant, quel qu'il soit, augmente, tout va coûter plus cher. Les produits de base, le transport et les coûts de production.
7: Le gouvernement a également annoncé différentes mesures pour soutenir les secteurs les plus affectés par la hausse du prix du diesel. Réduction d'impôts, prêts bancaires plus faciles à obtenir pour les entreprises ou encore aide monétaire de quelques dizaines d'euros pour les secteurs défavorisés. Pour Alex, c'est largement insuffisant.
10: C'est comme un petit pansement sur une hémorragie ou sur une blessure importante. Ça va nous aider une semaine, un mois, tout au plus.
7: Cette semaine, le Parlement a également voté la prolongation de l'état d'exception pour 90 jours. Celui-ci permet notamment au président de déployer l'armée en cas de blocage de routes et de mouvements sociaux importants. Nils Sabin, La Paz, RFI.
1: RFI, 5h08 à Kinshasa, en République démocratique du Congo. La mort du cycliste Miguel Massassa est confirmée hier par les autorités. Le sportif, très suivi sur les réseaux sociaux pour son projet Pédaler pour la paix, s'était lancé le défi de rallier sa ville natale, Goma, à Rabat, la capitale du Maroc. Il était parti le 1er mai et s'apprêtait à passer la frontière entre la RDC et le Cameroun lorsqu'il a perdu la vie dans un accident de voiture. Miguel Massassa, qui tentait de rejoindre en taxi la prochaine ville pour faire réparer son vélo. Émotion notamment de Spraya Moana Boito, président de la Ligue de cyclisme du Nord Kivu.
11: C'est de la tristesse, je ne peux dire autrement. C'est vraiment une tristesse comme pas possible parce que Miguel Massassa faisait l'honneur du cyclisme du Nord Kivu en particulier et de la République démocratique du Congo en général. Et voilà qu'il partait maintenant au niveau de l'Afrique. Parce que, tel que je maîtrise l'histoire du cyclisme au monde, je n'ai jamais vu un cycliste qui a parcouru plus de 14 000 km, comme il voulait le faire. D'abord, il a fait de Goma jusqu'à Cape Town, il avait fait 7 000 km. Et voilà, le deuxième périple était de Goma jusqu'à Rabat, au Maroc, pour 14 000 km à vélo. C'était un exploit comme pas possible. Nous tous, nous sommes désolés de sa disparition aussi tôt, aussi rapide comme ça. Il avait vraiment beaucoup d'initiatives, et surtout d'initiatives à caractère communautaire, parce que ça définit effectivement les projets Pédaler pour la paix, que lui militait, il combattait pour les autres, ce n'est pas nécessairement pour lui-même. C'est ça la grandeur qu'il a et qu'il va nous léguer peut-être.
1: Le président de la Ligue de cyclisme du Nord Kivu, Spraya Moana Boiteau, propos recueillis par Guillaume Thibault. Et puis lui ne sera pas au micro de France Inter ce matin. En France, après deux éditos, la fin de parcours sur la radio publique de Charles Sapin, directeur adjoint de la rédaction de Valeurs Actuelles, magazine d'extrême droite condamné par le passé pour injures à caractère raciste. Son arrivée à l'antenne avait provoqué une levée de boucliers et plusieurs jours de grève à Radio France. Il a lui-même annoncé hier la suppression de son édito hebdomadaire qu'il a refusé de voir transformer en débat comme lui proposait la chaîne. Ce n'est une victoire pour personne, affirme la direction de France Inter. Et Raphaël Delvolvé, la décision s'invite logiquement dans la campagne présidentielle. La droite et l'extrême droite ont affiché immédiatement leur soutien à Charles Sapin.
12: L'affaire avait tout pour relancer le débat tenace sur la pluralité dans l'audiovisuel public français, régulièrement accusé par la droite de pencher à gauche. La candidate du RN, Marine Le Pen, reprend le refrain parlant d'un détournement de l'argent du contribuable pour servir certains camps et dénonçant, je cite, « une chasse à l'homme de la gauche contre Charles Sapin ». Le journaliste de Valeurs Actuelles a aussi pour avocat le candidat des LR, Bruno Retailleau. Il dénonce un petit théâtre antifasciste financé par l'impôt des Français. Dans ces mêmes camps politiques, d'autres élus n'hésitent d'ailleurs pas à parler de censure. Évidemment, à gauche, la tonalité n'est pas la même. On soutenait depuis le début les syndicats de Radio France. Et si aucun candidat déclaré n'a pris publiquement position, le haut responsable des Insoumis, Manuel Bompard, s'est félicité de la fin de l'édito. De quoi faire du cas Charles Sapin, un sujet récurrent de la campagne présidentielle, en pleine offensive de l'extrême droite, qui exige régulièrement de l'audiovisuel public du pluralisme et demande parfois sa privatisation partielle ou totale.
1: Raphaël Delvolvé du service politique de RFI. Il est 4h12 en temps universel. La suite de vos programmes sur la radio du monde, c'est un nouveau journal Afrique dans une vingtaine de minutes et on reste ensemble d'ici là. Et on part déjà au Sénégal, évoquer un risque pour les cultures dans le célèbre bassin arachidier. Nous sommes au sud-est de Dakar, à Dioïde et dans ses environs où les agriculteurs connaissent bien le Federbia albida, ce grand arbre cousin de l'acacia, dont les feuilles et les résidus contribuent à enrichir le sol en matière organique, tandis que ses racines participent au maintien de sa fertilité. Mais le parc arboré de la zone se dégrade progressivement et le Federbia albida se fait de plus en plus rare, une disparition qui pourrait fragiliser encore davantage les terres agricoles. Reportage Habib Diao.
13: Avec sa hauteur pouvant atteindre 15 à 25 mètres et son écorce gris jaunâtre, le Federbia albida, communément appelé CAD en Wolof, est facilement reconnaissable au milieu des champs du bassin arachidier sénégalais. Sa présence n'est pas seulement une question de paysage. Pour Paul Ndiaye, agriculteur à Dioïne, le CAD est un véritable allié des cultures.
14: Le CAD est l'arbre le plus important dans nos champs, car malgré l'infertilité du sol, si tu as au moins 5 arbres dans ton champ.
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1: Cette semaine au Mégarama d'Arras, du côté des sorties, retrouvez Les Contrebandiers, un film d'action de Patrick McKinley, Resident Evil, un film d'horreur de Zach Krieger, interdit aux moins de 12 ans, Si tu penses bien, un drame de Géraldine Nakache, Histoire de la nuit, un thriller de Léa Missius, interdit aux moins de 12 ans. Pour les jeunes cinéphiles et toute la famille, deux films d'animation, La Patte Patrouille de Karl Brunker et Tad l'Explorateur et la Lampe Magique d'Enrique

gâteau. En avant-première, Heart of the Beast, un thriller de David Ayer avec Brad Pitt. C'est mardi 22 septembre à 20h30. Côté événement, le festival Play It Again est de retour pour une 12e édition du 17 au 27 septembre. C'est un événement organisé par l'Agence nationale pour le développement du cinéma en région. Programmation du Mégarama d'Arras dans ce cadre, les Tontons Flingueurs de Georges Lautner, Le Goût des Autres d'Agnès Jaoui, James et la Pêche Géante d'Henri Selick, La Dame de Shanghai d'Orson Welles. Du 17 au 27 septembre, c'est également le 26e Festival international du court-métrage à Lille. Rendez-vous incontournable de la rentrée, le Festival international du court-métrage célèbre le format court dans toute sa diversité. Animation, fiction, expérimentale, documentaire, avec une programmation riche et variée à découvrir en salle ou en plein air. Cette année, les films du Nord sont mis à l'honneur avec un focus décliné en plusieurs séances jeune public et une masterclass d'Arnaud Demoinck. Enfin, un ciné-débat au Toit commun, 15 rue René Lannoy à Lens, mardi 22 septembre à 18h30. Projection de Des Nimbes au Monde, un documentaire de Louise Bihan et Aurore Appiot-Froissart. C'est l'histoire d'une lutte qui se crée là où elle n'aurait jamais dû avoir lieu. Deux visions de la culture qui s'affrontent, deux visions de comment faire monde ensemble. Une histoire qui sonne comme un avertissement pour la suite. Le film raconte la grève des salariés du centre culturel L'Escapade à Hénin-Beaumont, un lieu historique menacé par la volonté de municipalisation du maire RN Steve Briouat. Séance à prix libre, bar et petite restauration sur place. Bonne séance.

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1: Pas mal de rendez-vous sociaux à Arras. On commence avec la marche pour le climat, le vivant, la paix et la justice sociale dans le cadre d'un appel à mobilisation nationale. À Arras, la marche partira de la place du Maréchal Foch face à la gare le samedi 26 septembre à 10h30 du matin. Elle se terminera par une assemblée citoyenne devant la gare pour décider de la suite de la mobilisation. Retrouvez la pétition ainsi que la carte des marches partout en France sur 26septembre.org. Ciné-débat autour du film Howard Zinn, une histoire populaire américaine 2. Projection de la deuxième partie de ce documentaire d'Olivier Hazan et Daniel Mermet, consacré à l'historien états-unien Howard Zinn et à son travail. Ça sera suivi d'un échange avec l'association ATTAC. Rendez-vous au Mégarama Arras le lundi 28 septembre à 19h, tarif unique 6,20€. Et puis, manifestation unitaire, les organisations syndicales de la fonction publique, CGTF, CFDT, UNSA, FSU, Solidaire, etc., appellent à la mobilisation des personnels de la fonction publique, grève et manifestations sur tout le territoire. Une réaction face aux annonces budgétaires pour 2027 qui font planer la menace de nouvelles contraintes sur les services publics, les rémunérations et les conditions de travail. Manif à Arras, au départ de la place de la gare, le mardi 29 septembre à 9h30 du matin. Attends.

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0: Aujourd'hui, nous parlons littérature jeunesse avec Julie, responsable de Lire et Faire Lire, action coordonnée dans le Pas-de-Calais par l'UDAF et la Ligue de l'Enseignement. Bonjour Julie.
1: Bonjour Lara.
0: Alors, Lire et Faire Lire existe depuis 2003 dans le Pas-de-Calais. Près de 500 lecteurs bénévoles lisent des histoires aux enfants dans les écoles, les structures de petite enfance et de nombreux autres établissements. Aujourd'hui, tu nous parles de Bébé Chouette, album de la collection Kaléidoscope, écrit par Martin Waddle et illustré par Patrick Benson. Alors dis-nous, il raconte quoi ce livre ?
1: Alors, c'est l'histoire de trois bébés chouettes qui, se réveillant une nuit, découvrent que leur maman est partie. Petit à petit, l'angoisse monte. Et si maman ne revenait pas ? Ces trois bébés chouettes sont inquiets du départ de leur maman. Partie à la chasse, de nuit bien sûr. Mais la fratrie se soutient. La plus grande des chouettes rappelle que maman va revenir. Et tout finit bien. La maman revient avec de la nourriture pour ses petits. Et c'est tout son amour qui est à nouveau présent.
0: Peux-tu nous décrire l'objet livre pour nos auditeurs ?
1: Alors c'est un livre rectangulaire. C'est une véritable merveille graphique. L'illustration est de toute beauté. Le graphisme des plumes ressortant particulièrement bien dans la nuit noire. Sans compter la super double page pour le retour de la maman.
0: Ah, et pourquoi tu nous le conseilles alors ?
1: Bébé Chouette est le genre d'album qu'on aime à lire et à relire aux enfants. Cet album évoque la séparation, ce moment où les enfants doivent apprendre à se détacher de leur maman, de leurs parents. Ce livre peut être comme un doudou, l'ami qui aide à s'endormir loin de sa maman. C'est un classique de la petite enfance et c'est un album qui rassure le tout petit.
0: Et où est-ce qu'on peut le trouver ce livre ?
1: Dans toutes les bibliothèques, les médiathèques d'Arras, du réseau M et dans les librairies, bien sûr.
0: Et si nos auditeurs souhaitent devenir bénévoles, lecteurs, lire et faire lire, comment font-ils ?
1: Alors si vous êtes âgé de plus de 50 ans et que vous avez au minimum une heure par semaine à consacrer à du bénévolat dans le Pas-de-Calais, vous avez envie de transmettre votre amour des livres et de la lecture et vous êtes à l'aise avec les enfants, Lire et Faire Lire est fait pour vous. Écrivez-nous à l'adresse mail lireetfairelire62@gmail.com.
0: Merci Julie, à bientôt.
1: À bientôt.

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1: À Arras, port, trait, d'union. L'association Écho d'en bas a le plaisir de vous inviter au lancement de son exposition photographique. À travers 22 artistes et 22 portraits, Port, Trait, d'union raconte une histoire collective et met en avant celles et ceux qui ont contribué, par leur parcours, leur engagement ou leur créativité, à faire vivre la culture hip-hop sur notre territoire. Le lancement sera également l'occasion de se retrouver autour d'un temps convivial, avec au programme vernissage de l'exposition, talk sur l'histoire du rap arrache de l'exposition, talk sur l'histoire du rap arrageois, concert, shooting photo pour le public, buvette et petite restauration. L'exposition sera ensuite proposée aux structures du territoire qui souhaitent l'accueillir et organiser ensemble des temps dédiés avec les publics. Vernissage donc samedi 26 septembre à partir de 17h30 à la maison de quartier Colucci, rue des Bleuets à Arras, c'est gratuit et en accès libre. Les mains en activité à Arras, c'est jusqu'au mardi 29 septembre. L'espace de vie sociale Joséphine Baker accueille une exposition photographique signée Dorena. En service civique au sein de la structure depuis février 2025, Dorena a capturé les gestes des adhérents de l'espace de vie sociale. Une invitation à découvrir tout ce que les mains peuvent exprimer sans prononcer un mot. C'est à l'espace de vie sociale Joséphine Baker, 8 place Mère Teresa, à Arras. L'entrée est libre et gratuite aux horaires d'ouverture. Un peu plus loin, Trop mignon, l'art du bonheur. C'est la nouvelle exposition du Louvre-Lens. C'est du 23 septembre au 18 janvier 2027. Pourquoi et comment les œuvres d'art nous font-elles du bien ? Du pouvoir émotionnel des animaux à l'histoire de la couleur rose, des paillettes dans l'art aux notions contemporaines de cute et de kawaii, elle interroge le pouvoir émotionnel des œuvres et leur capacité à nous apporter joie et réconfort. En décryptant notre rapport à cette esthétique de l'adorable, ses origines comme ses évolutions, l'exposition met au jour une puissance de la tendresse pour faire face au fracas du monde. C'est à voir au Louvre-Lens, 99 rue Paul Bert à Lens. Tarif plein 12 euros, 18-25 ans 6 euros, moins de 18 ans gratuit.

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1: Il est 5h en temps universel, 7h ici à Paris.
2: Clotilde Dumay.
1: Bonjour à tous, merci d'être avec nous pour le début de ces 3 heures d'information internationale. On commence avec Le Journal. Bonjour Victor Missistrano.
3: Bonjour Clotilde, bonjour à tous.
1: Et à la une, la fin des élections législatives en Russie.
3: Les premières depuis le début de l'invasion à grande échelle de l'Ukraine. Les premières aussi à se tenir également dans les 4 régions ukrainiennes partiellement occupées et illégalement annexées. 3e et dernier jour de vote ce dimanche. Les États-Unis disent craindre une escalade rapide des hostilités au Moyen-Orient. L'Arabie Saoudite subit ces derniers jours des attaques croissantes des Houthis qui contrôlent une grande partie du Yémen voisin. 2 fortes explosions ont retenti hier dans la capitale saoudienne. Enfin, en France, à 7 mois de la présidentielle, quelle place pour les questions liées au réchauffement climatique? Une assemblée citoyenne se réunit pour la première fois ce week-end. Objectif, s'accorder sur des propositions d'ici février pour peser dans les débats de la campagne.
1: Les bureaux de vote ont ouvert vendredi matin. Ils vont se refermer ce dimanche soir en Russie.
3: Les électeurs sont appelés aux urnes pour renouveler les 450 sièges de la Douma, la chambre basse du Parlement. Ces législatives sont les toutes premières organisées en Russie depuis le début de l'invasion à grande échelle de l'Ukraine il y a 4 ans et demi. Et pour la première fois, donc, elles se tiennent également dans les 4 régions ukrainiennes partiellement occupées, Donetsk, Louhansk, Zaporizhia et Kherson, régions illégalement annexées par Moscou en 2022. 9 circonscriptions y ont été créées pour élire autant de députés censés représenter ces territoires. Un vote organisé dans un climat de menaces et de coercition. À Kiev, la correspondance de Lucas Lazo.
4: Originaire de Crimée, Alena Lyonova a quitté la péninsule après son annexion par la Russie en 2014. Depuis, elle documente pour l'ONG Zmina les violations des droits humains dans les territoires occupés.
5: La Russie a créé une situation dans laquelle il est impossible d'éviter de participer aux élections. Quelqu'un peut frapper à votre porte et un militaire armé peut alors simplement vous conseiller de participer au scrutin.
4: Dans ces régions de l'Est et du Sud de l'Ukraine, le vote anticipé a démarré fin août sur des images tournée dans un village de l'oblast de Donetsk, qu'on peut voir un soldat russe armé, le visage masqué, aller de porte en porte avec une urne. Universitaire, Serhiy Danilov échange régulièrement avec ses contacts restés sur place.
6: Les personnes qui ne se rendent pas aux urnes sont menacées d'être inscrites sur une liste de citoyens jugés peu fiables. Elles seront alors presque à coup sûr jetées à la cave, comme on dit.
4: Autrement dit, détenues arbitrairement. Pour Serhiy Dubovik, vice-président de la commission électorale ukrainienne, l'objectif du Kremlin est clair.
7: Cette imitation de procédure électorale vise à légitimer l'occupation d'un territoire ukrainien reconnu comme tel par l'Organisation des Nations Unies.
4: L'OSCE, l'Organisation pour la Sécurité et la Coopération en Europe, a déjà prévenu les résultats de ces élections russes dans les territoires occupés n'auront aucune validité au regard du droit international. Lucas Lazo, Kiev, RFI.
3: Et ce scrutin législatif se terminera à 18h, temps universel. Les résultats sont attendus dans la foulée. On vote aussi en Allemagne ce dimanche. Nouvelles élections régionales, cette fois dans le Mecklembourg-Poméranie, dans le nord-est, et dans la capitale, Berlin. 2 semaines après sa percée en Saxe-Anhalt, le parti d'extrême droite AfD pourrait poursuivre son ascension. Élection à haut risque donc pour Friedrich Merz. Le chancelier a convoqué une réunion de crise de son parti conservateur, la CDU. Il a par ailleurs annulé son déplacement à New York pour l'Assemblée générale des Nations Unies.
1: Oui, c'est une assemblée où se rendra en revanche Emmanuel Macron, le président français, qui s'est exprimé au sujet de l'accord trouvé entre les États-Unis, le Danemark et le Groenland.
3: Je constate simplement que la souveraineté danoise est respectée, que le droit international est respecté et que c'est ce que nous demandions, a-t-il déclaré en marge d'une visite à Saint-Pierre-et-Miquelon. Annoncé vendredi soir, ce texte doit permettre de tourner la page d'un chapitre de tension entre les États-Unis et leurs alliés de l'UE et de l'OTAN. Donald Trump avait formulé l'idée de s'emparer du Groenland et de ses ressources. Le président américain qui se félicite d'avoir obtenu avec cet accord, je cite, un contrôle permanent sur la sécurité du territoire. Mais il a cédé sur ses revendications initiales, selon Mikko Blujon-Mered, chercheur en géopolitique et spécialiste du Groenland à l'Université du Québec.
8: il y a une volte-face qui a bien eu lieu. La plupart des objectifs stratégiques, pour ne pas dire quasiment tous, que Donald Trump affichait depuis décembre 2024 concernant le Groenland, aucun de ces objectifs affichés n'est aujourd'hui consacré par l'accord. Par exemple, la question de la souveraineté, évidemment, sur l'ensemble du territoire, ou ni même sur les bases militaires américaines. Aucun mètre carré de souveraineté n'a été donné aux États-Unis. Deuxièmement, sur la question de l'accès aux ressources minérales. Là, c'est pareil, les États-Unis revendiquaient un accès exclusif, puis un accès privilégié, puis un accès facilité. Et en fait, rien du tout, ce n'est pas dans l'accord. Troisième point, la question du positionnement des bases militaires. Très clairement, Donald Trump voulait, ou en tout cas disait, vouloir avoir 3 nouvelles bases de l'ordre de grandeur de celle de Pitufik, la seule base aujourd'hui qu'ils ont réellement sur le territoire. Il n'y a rien de tout ça dans l'accord, il n'y a aucune concrétisation de ces 3 bases, ni même de 2, ni même de 1, et en fait, on voit à chaque fois que Donald Trump a cédé.
9: Des propos recueillis par Nicolas Falaise, un entretien en longueur à lire sur RFI.fr. Les États-Unis disent craindre une escalade rapide des hostilités au Moyen-Orient. Sur X, le département d'État américain avertit ses ressortissants se trouvant dans la région. Cela fait suite à la montée des tensions entre l'Arabie Saoudite et les Houthis qui contrôlent une grande partie du Yémen voisin. Hier, de fortes explosions ont retenti à Riyad. Les Houthis pro-iraniens ont revendiqué des frappes contre des sites sensibles de la capitale saoudienne.
1: En Iran, cette semaine a aussi été marquée par les 4 ans de la mort de Mahsa Amini, cette jeune kurde iranienne décédée à Téhéran des suites de son arrestation.
9: Il lui avait été reproché de mal porter son voile islamique. Sa mort avait constitué le point de départ du mouvement Femme, Vie, Liberté, durement réprimé par le régime. Amnesty International publie un rapport à ce sujet. L'ONG dénombre au moins 377 victimes. Elle accuse les autorités iraniennes d'avoir commis des crimes contre l'humanité, meurtres, actes de torture, viols et disparitions forcées. Et de souligner que la répression du dernier mouvement de contestation, début 2026, a suivi le même schéma, mais avec une ampleur encore plus meurtrière et vertigineuse. Malgré la répression, la mobilisation continue et dans le pays, il est même de plus en plus courant de voir des femmes à moto, les cheveux au vent, en t-shirt ou encore avec des pantalons courts. Siavosh Ghazi.
10: L'Iran compte 12 millions de motos, mais la nouveauté vient d'ailleurs. Selon les médias iraniens, quelques 600 000 motos ou scooters ont été vendus aux femmes au cours des 2 dernières années. Une véritable révolution culturelle qui s'est accélérée depuis la fin de la guerre de 40 jours à la mi-avril. Pour Leila, qui roule en moto depuis un an, l'expérience est unique.
11: Pour moi, c'est très surprenant. Je m'attendais à avoir des remarques, des taquineries. Mais depuis un an que je roule en moto, mon seul problème, c'est que je n'ai pas de permis. Tous les gens que je croise m'encouragent. Non seulement moi, mais toutes les filles qui roulent en moto et ont rendu la ville plus belle. C'est très attirant d'avoir ce sentiment. Tout le monde t'encourage. C'est comme si c'était un projet commun et chacun fait sa part de travail.
10: Les autorités ont annoncé qu'il n'y avait aucun empêchement pour délivrer des permis aux femmes, ce qui pourrait les protéger en cas d'accident. Cette évolution est visible partout, y compris dans les villes religieuses comme Qom ou Mashhad, où on voit des femmes en moto, ou encore des villes conservatrices sur le plan culturel. Siavosh Ghazi, Téhéran RFI.
9: De nouvelles attaques djihadistes ont eu lieu vendredi et samedi au Mali. Dans la périphérie de Bamako, un poste de contrôle a été attaqué. Au centre du pays, c'est une base de drones qui a été visée par des drones kamikazes. Alors comment expliquer cette recrudescence d'attaques ? Élément de réponse avec notre correspondant régional Serge Daniel.
12: Selon une source au sein de l'armée malienne, je cite, les djihadistes veulent tenter de gâcher la fête de l'indépendance nationale. C'est pourquoi ils multiplient les actes de désespoir. Fin de citation. La fête de l'indépendance nationale du Mali sera célébrée ce mardi 22 septembre. Selon des observateurs, les djihadistes sont plutôt dans une nouvelle phase de leur lutte contre la junte. Après les attaques contre Bamako et Kati, le quartier général des militaires, il y a eu l'embargo sur le pétrole. Aujourd'hui, selon ces observateurs, les djihadistes viseraient d'importants camps et points stratégiques à l'intérieur et près de la capitale pour, je cite, affaiblir les militaires au pouvoir avant de passer à une autre phase. Fin de citation. L'attaque contre un poste de sécurité s'est déroulée à Kassela, localité située à 36 km de Bamako. Au centre du Mali ce samedi, ce sont des drones, redoutables armes des troupes régulières et de leurs alliés paramilitaires russes, qui ont été visés par les djihadistes. Sur le terrain, apprend-on de sources proches des belligérants, il faut observer ce qui se passera les prochains jours. Serge Daniel, Dakar, RFI.
1: Dans l'actualité également, Victor, ce chiffre préoccupant pour l'économie française.
9: Plus de 121% du produit intérieur brut, le niveau que la dette publique de la France devrait atteindre en 2027, plus haut record depuis 1995. Chiffre révélé ce samedi par le ministère de l'économie et des finances. Charlotte Cosset, comment expliquer cette augmentation ?
13: Une dette record qui s'explique d'abord par des facteurs conjoncturels, analyse Pascal Delima, chef économiste de l'agence de conseil BKMC.
14: Le premier point, on va dire la situation conjoncturelle internationale, avec la hausse des prix de l'énergie, des coûts de production, la baisse du pouvoir d'achat qui joue forcément donc sur la croissance économique française, qui joue forcément sur son niveau de déficit. Et quand il y a un déficit, eh bien forcément vous devez emprunter toujours plus et ça fait exploser la dette.
13: Mais désormais, les causes structurelles de la dette ont pris le dessus. Le dernier rapport de la Commission européenne évalue cette part à près de 90% quand elle n'était que de 50% à la sortie de la crise du Covid.
14: L'économie française n'a pas entamé suffisamment de réformes structurelles pour pouvoir engranger davantage de croissance. Il y a 5-6 choses faciles à voir, c'est la flexibilité du marché du travail, la formation, l'économie de demain, l'enrichissement des métiers, traiter l'automatisation. Le structurel, c'est tout un tas de projets de politique économique qui engagent la France sur le long terme. Et c'est cette vision d'avenir qui empêche la France d'économiser finalement quelque part plus pour dépenser mieux sur l'avenir, sur la jeunesse, sur l'emploi des seniors et sur l'emploi des jeunes en général.
13: En cherchant 54 milliards d'euros d'économies, le projet de loi de finances 2027 tente de ne pas laisser filer le déficit public. Cependant, pas de réforme de fond attendue à quelques mois de l'élection présidentielle.
9: Et à l'approche de cette présidentielle, une initiative vient d'être lancée, une assemblée de 150 personnes tirées au sort pour plancher sur les grands choix engageant de l'avenir du pays, notamment dans le contexte du réchauffement climatique. Figure de la transition énergétique, Jean-Marc Jancovici en est à l'origine. La première session se déroule ce week-end à Paris. Reportage Lucille Gimbert.
15: Hyper enthousiaste. Franchement, je ne m'attendais pas forcément à cette ampleur-là.
16: Anna, à la vingtaine, est enthousiaste de débattre et d'entendre les scientifiques et experts qui vont nourrir les discussions des 150 citoyens. Tout comme Yannick, directeur d'usine dans l'ouest de la France.
17: La partie environnement, la partie sociétale, tout ce qui a trait à nos consommations en règle générale. Gérer l'avenir de nos enfants va passer par ces éléments-là. Quitte à essayer de pouvoir agir un petit peu à mon niveau, autant essayer de le faire.
16: Déçus par les acteurs politiques, beaucoup voient dans cette assemblée citoyenne un complément, voire une alternative au vote pour se faire entendre. Jules est vendeur dans un magasin.
18: Les hommes politiques, je les trouve inintéressants, complètement à côté de la plaque, complètement déconnectés de la réalité. Le fait de faire plusieurs sessions comme ceci, avec des personnes lambda de tous bords de la société, je pense que ça peut être très bien pour justement recentrer le débat concret sur la vie des Français. Quoi.
16: Les candidats à la présidentielle prêteront-ils attention à leurs propositions ? Lydia, venue de Normandie, en doute.
19: On espère tous que ça aura un impact positif, mais bon, ça on le saura dans quelques mois. On verra bien. Si même quelques personnes ici, même juste au sein du groupe, réfléchissent sur divers sujets, c'est déjà intéressant.
16: Pour renforcer l'initiative, tous les Français sont appelés à la soutenir en ligne. Ils sont déjà 190 000 à l'avoir fait.
9: Lucille Gimbert, c'est la fin de ce journal. Clotilde Dumais, c'est à vous.
1: Et c'était Victor Missistrano. 5h13 en temps universel. Est-ce que ce sera le coup de grâce pour Friedrich Merz, le chancelier allemand, sur un fil alors que les électeurs se rendent aux urnes à Berlin et dans la région de Mecklembourg-Poméranie occidentale, 2 semaines après la victoire historique de l'extrême droite en Sachsen-Anhalt? De nouveaux mauvais résultats pourraient définitivement pousser le chancelier vers la sortie. On sera en direct de Berlin avec notre correspondant dans le journal de 7h TU. Dans RFI Matin également, la Lituanie qui blinde ses arrière face à la menace russe, exercice militaire conjoint ce week-end, notamment avec l'armée française et ses canons César. Reportage de Franck Alexandre dans 1 heure. Et puis les journées européennes du patrimoine, on va visiter plein d'endroits emblématiques et surtout des lieux historiques qui parviennent à s'adapter encore à notre vie quotidienne. Rendez-vous avec nos correspondants vers 6h15 TU. Mais d'abord, c'est un élément

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1: Sustain, une série d'événements proposés par l'aéronef de Lille autour de la musique et de l'écologie, concerts, tables rondes, créations artistiques, ateliers, avec comme objectif de penser collectivement l'avenir des concerts. Ça se passe du mercredi 23 au dimanche 27 septembre. Alors parmi les rendez-vous, forum La guerre des imaginaires est déclarée. C'est en partenariat avec Climax, le média plus chaud que le climat. Rencontre avec Gabriel Malek, auteur et spécialiste de la post-croissance. Donc ça, c'est vendredi 25 septembre à 10h30 du matin à la Maison des Mobilités Durables, place François Mitterrand à Lille, et c'est gratuit. Concert rock indé, électro avec Oli Fock, Unag Haynes, The Orchestra for Now, DJ Marcel, ça c'est le vendredi 25 septembre à 20h à l'Aéronef à Lille. Concert néo-soul jazz avec Gilda, Flore Benguigui and the Sensible Notes, Lynn, DJ Startup, ça c'est le samedi 26 septembre à 20h au Club de l'Aéro. Les tarifs vont de 12 à 30 euros avec contribution carbone avion. Le programme complet de Sustain sur aéronef.fr. On va du côté de Boulogne-sur-Mer avec le Poulpaphone, festival de musiques actuelles éclectiques et audacieux. Concerts et villages avec cette année Jeannette Enmage, Nous étions une armée, Martha, Roman Santarelli, Danil, Zamdan, Spunny Boys, Trix, Nord Noir, Zenton, Zeli ou encore Vladimir Cauchemar. Ça se passe les vendredis 25 et samedi 26 septembre dès 20h sur le site de l'Éperon à Boulogne-sur-Mer. Les tarifs pour un soir, c'est de 18 à 28 euros. Le passe de jour à 40 euros en pré-vente. On termine à Arras avec un concert gratuit aux couleurs café avec Kofi, projet rock hip-hop dub. Donc ça, c'est le dimanche 27 septembre à 18h. Le couleur café, c'est au 35 place des Héros à Arras.

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0: Théâtre, conte, art de rue, danse, quelques rendez-vous culturels dans la région.
1: Portrait d'une jeunesse d'aujourd'hui ou le secret des métamorphoses par le collectif Cri de l'Aube, c'est du théâtre. Fruit d'une enquête menée auprès d'adolescents et adolescentes de la justice des mineurs, le spectacle explore le passage trouble entre l'enfance et l'âge adulte. Il propose une odyssée entre intime et fantastique vers un imaginaire qui résiste, vers les puissances sensibles de l'adolescence. 15 minutes avant chaque représentation, sauf le dimanche, venez découvrir la scène ouverte réservée aux ados. Alors viens présenter ta musique, de la danse, de la lecture, chanter, présenter un sketch humoristique, enfin bref, tout ce que tu veux. C'est du mardi 23 au samedi 26 septembre à 19h30, plus dimanche 27 septembre à 16h, salle Marcel Roger, Hospice Saint-Éloi, place de l'Ancien Rivage à Arras. C'est à partir de 13 ans, à prix libre à partir de 5€. Réservation par mail à collectifcridelaube@gmail.com ou par SMS au 06 37 42 17 73. Le festival Conteurs en campagne est de retour, festival itinérant dédié aux contes et aux arts de la parole qui fait vivre les histoires au cœur des territoires ruraux. Chaque année, les conteuses et conteurs sillonnent les villages de la région pour partager leurs récits avec les habitants. La programmation destinée aux enfants comme aux adultes mêle spectacles, rencontres, apéro-contes et stages d'initiation aux contes. Autour d'Arras, Fred Poujard avec Cher Jean. Samedi 26 septembre à 20h à l'espace Ernest Petit, 1 rue du Canada à Neuville-Saint-Va. C'est un spectacle à partir de 14 ans. Après avoir vidé le grenier de ses grands-parents, Fred trouve dans le tiroir d'une vieille machine à coudre une lettre datant de 1903. Dans celle-ci, une femme annonce à son amoureux, un certain Jean, qu'elle est contrainte de se marier à un autre que lui. Réservation pour ce spectacle au 06 75 90 77 63. Et on termine avec Anniversaire entre collègues par la compagnie La Belle Histoire. C'est un spectacle interactif. Rire garanti, coup de folie assumé, zéro filtre et langue bien pendue sont les ingrédients de ce cocktail étonnant et détonnant. Oreilles chastes, s'abstenir, ça va parler vrai. Quatre collègues se retrouvent pour une soirée d'anniversaire, en apparence anodine. Mais très vite, tout dérape. Car ici, c'est le public qui décide. Personnages secrets, situations, rebondissements, rien n'est écrit à l'avance. C'est à voir vendredi 25 septembre à 20h au Pharos, 4 rue Charles Péguy à Arras, tarif 3 à 10€. Réservation sur le site du Pharos ou à la billetterie de celui-ci.

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1: 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Le festival Muse et Piano joue la carte de la joie et du réconfort pour une 11e édition imaginée pour émerveiller petits et grands. Alors au programme, concert l'art du bonheur en musique, récital à 8 mains, concert clavecin, concert pour enfants, Schubertiade, rencontre. 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
1: 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Le festival Muse et Piano joue la carte de la joie et du réconfort pour une 11e édition imaginée pour émerveiller petits et grands. Alors au programme, concert l'art du bonheur en musique, récital à 8 mains, concert clavecin, concert pour enfants, Schubertiade, rencontre. 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Les tarifs vont de 5 à 20 euros, le pass festival est à 40 euros. 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

0: Max Deleval, bonjour.
1: Bonjour Laura, bonjour à tous.
0: On s'inquiète à juste titre du niveau de la dette de la France, mais il faut aussi s'interroger sur celui de la dette américaine qui vient d'atteindre le niveau de 40 000 milliards de dollars.
1: Oui, on se souvient que Donald Trump avait promis de s'attaquer au mur de la dette. La baisse des impôts devait soutenir la croissance, la montée des droits de douane devait relancer les exportations américaines, tout en freinant les importations.
0: Et je suis curieuse, qu'en est-il aujourd'hui ?
1: En ce moment, un dollar vaut environ 0,86 euros, soit 1 euro qui vaut 1,16 dollars environ. Cette baisse du dollar devrait relancer les exportations américaines en améliorant la compétitivité prix des produits américains. Mais dans les faits, les exportations américaines ne représentent que 10% du produit intérieur brut. Pour les 90% restants, ce n'est pas une bonne nouvelle. En effet, la baisse du pied vert entraîne une augmentation du prix des importations qui se traduira par plus d'inflation. Cette inflation freine la possibilité pour la Banque centrale américaine de baisser les taux d'intérêt.
0: Et quelles sont les conséquences de ce maintien des taux d'intérêt élevés ?
1: Ce maintien nous pénalise en France pour le financement de notre dette, puisqu'il pèse sur le niveau de nos taux aussi. Or, des taux d'intérêt élevés pénalisent les emprunteurs, freinent l'investissement, l'achat de logements par exemple. Compte tenu du fait que le dollar demeure une monnaie internationale, cette politique se répercute dans le monde et touche les pays les plus vulnérables. La croissance mondiale est de ce fait ralentie.
0: Et cette politique relance-t-elle néanmoins les exportations américaines ?
1: Selon les derniers chiffres disponibles, le déficit commercial américain s'est élevé à 1240 milliards de dollars en 2025, soit une hausse de 2,1% par rapport à l'année précédente. En 2026, le solde reste structurellement négatif en raison d'une forte demande intérieure pour les produits étrangers. La capacité d'exportation d'un pays ne dépend pas seulement des taux de change. Il faut aussi que sa production soit adaptée à la demande étrangère. L'exemple de l'automobile est intéressant. Qui veut des énormes SUV ou des pick-up fabriqués aux États-Unis, à part les Américains eux-mêmes ? Cette baisse du dollar ne pèse pas grand-chose face aux effets de la guerre commerciale engagée avec la Chine. En revanche, celle-ci pèse sur les coûts des fabrications des entreprises américaines. Ils doivent payer plus cher leurs intrants. En effet, les produits exportés incorporent des produits importés.
0: Quelles sont les autres conséquences de cette politique ?
1: L'inflation ainsi importée pèse sur le pouvoir d'achat des Américains et renchérit le coût de leur crédit, comme nous l'avons déjà évoqué. Deux phénomènes révèlent cette fragilité du dollar. La montée du prix de l'or, d'une part, et d'autre part, l'augmentation de la défiance vis-à-vis du cours du dollar par les investisseurs, qui se traduit par une augmentation du swap de change, c'est-à-dire le moyen de se couvrir face à une dépréciation d'une monnaie. Monsieur Trump continue de frapper.

0: Je disais le dollar qui demeure une monnaie de référence. On se souvient de la phrase de John Connally, secrétaire d'État au Trésor de Nixon. Le dollar est notre monnaie, mais c'est votre problème.
1: Merci Max.
0: À bientôt.
1: À bientôt. 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

0: Attention, action !
1: Cinéma, vidéo, documentaire, film pour le jeune public, prochainement sur vos écrans.
2: Cette semaine au Mégarama d'Arras, du côté des sorties, retrouvez Les Contrebandiers, un film d'action de Patrick McKinney, Resident Evil, un film d'horreur de Zach Krieger, interdit aux moins de 12 ans, Si tu penses bien, un drame de Géraldine Nakache, Histoire de la nuit, un thriller de Léa Missius, interdit aux moins de 12 ans. Pour les jeunes cinéphiles et toute la famille, deux films d'animation, La Patte Patrouille de Karl Brunker et Tad l'Explorateur et la Lampe Magique d'Enrique Gatto. En avant-première, Heart of the Beast, un thriller de David Ayer avec Brad Pitt. C'est mardi 22 septembre à 20h30. Côté événement, le festival Play It Again est de retour pour une 12e édition du 17 au 27 septembre. C'est un événement organisé par l'Agence nationale pour le développement du cinéma en région. Programmation du Mégarama d'Arras dans ce cadre, Les Tontons Flingueurs de Georges Lautner, Le Goût des Autres d'Agnès Jaoui, James et la Pêche Géante d'Henri Selick, La Dame de Shanghai d'Orson Welles. Du 17 au 27 septembre, c'est également le 26e Festival international du court-métrage à Lille. Rendez-vous incontournable de la rentrée, le Festival international du court-métrage célèbre le format court dans toute sa diversité. Animation, fiction, expérimentale, documentaire, avec une programmation riche et variée à découvrir en salle ou en plein air. Cette année, les films du Nord sont mis à l'honneur avec un focus décliné en plusieurs séances jeune public et une masterclass d'Arnaud Demoinck. Enfin, un ciné-débat au Toit commun, 15 rue René Lanois à Lens, mardi 22 septembre à 18h30. Projection de Des Nimbes au Monde, un documentaire de Louise Bihan et Aurore Appiot-Froissart. C'est l'histoire d'une lutte qui se crée là où elle n'aurait jamais dû avoir lieu. Deux visions de la culture qui s'affrontent, deux visions de comment faire monde ensemble. Une histoire qui sonne comme un avertissement pour la suite. Le film raconte la grève des salariés du centre culturel L'Escapade à Hénin-Beaumont, un lieu historique menacé par la volonté de municipalisation du maire RN Steve Briouat. Séance à prix libre, bar et petite restauration sur place. Bonne séance.

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1: 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L'actualité africaine avec vous, Édouard Dupénoit, est le Mali visé par une succession d'attaques terroristes.
2: Soit des drones kamikazes lancés sur une base de l'armée, soit un poste de contrôle à quelques dizaines de kilomètres de Bamako. Attaque très rapprochée. En deux jours, on appelle notre correspondant régional dans une minute. Une somme proche du demi-milliard de dollars pour un projet d'extraction d'uranium au Niger, projet qui n'est pas nouveau. On parle du site de Daza, entre Arlit et Agadez, mais le groupe canadien Global Atomic franchit une étape supplémentaire. Les autorités sanitaires sénégalaises battent le rappel contre la diphtérie. Elle touche le pays depuis 2 mois. Elle a fait 9 morts. Mais il suffit du bon diagnostic au bon moment pour en guérir très rapidement. Et puis la mort de Miguel Massassai aussi dans ce journal. Cycliste au mollet d'acier. Il avait quitté Goma en RDC au mois de mai. Direction le nord complet du continent. 14 000 km à avaler jusqu'à Rabat. L'annonce de son décès dans un accident de la route entre Congo-Brazzaville et Cameroun suscite déjà une vive émotion.
1: Deux nouvelles attaques terroristes au Mali.
2: Et presque coup sur coup donc. Avant-hier, vendredi, un poste de contrôle attaqué à un peu plus de 30 km de Bamako. Et hier, une base de drones de l'armée régulière visée également par des drones kamikazes. Est-ce qu'il y a une manière d'expliquer cette recrudescence d'attaques rapprochées? Élément de réponse donc avec notre correspondant régional, Serge Daniel.
3: Selon une source au sein de l'armée malienne, je cite, les djihadistes veulent tenter de gâcher la fête de l'indépendance nationale. C'est pourquoi ils multiplient les actes de désespoir. Fin de citation. La fête de l'indépendance nationale du Mali sera célébrée ce mardi 22 septembre. Selon des observateurs, les djihadistes sont plutôt dans une nouvelle phase de leur lutte contre la junte. Après des attaques contre Bamako et Kati, le quartier général des militaires, il y a eu l'embargo sur le pétrole. Aujourd'hui, selon ces observateurs, les djihadistes viseraient d'importants camps et points stratégiques à l'intérieur et près de la capitale pour, je cite, affaiblir les militaires au pouvoir avant de passer à une autre phase. Fin de citation. L'attaque contre un poste de sécurité s'est déroulée à Kassela, localité située à 36 km de Bamako. Au centre du Mali, ce samedi, ce sont des drones, redoutables armes des troupes régulières et de leurs alliés paramilitaires russes, qui ont été visés par les djihadistes. Sur le terrain, apprend-on de sources proches des belligérants, il faut observer ce qui se passera les prochains jours. Serge Daniel, Dakar, RFI.
2: Dans les pays du Sahel encore, on en vient donc au Niger et à cette enveloppe, peut-être pour un vaste projet minier. L'entreprise canadienne Global Atomic annonce qu'elle a reçu un feu vert capital, celui de la DFC. C'est l'institution américaine de financement du développement, un pas supplémentaire donc vers le déblocage de 414 millions de dollars, 360 millions d'euros. Tout cela pour un projet de mine d'uranium à Daza, entre Agadez et Arlit. Que sait-on, Charlotte Cosset, sur cette enveloppe et sur tous les obstacles que le projet doit encore franchir?
4: Une somme qui devrait être débloquée sous forme de prêt et sous conditions, précise le communiqué de Global Atomic. L'entreprise dit prévoir une mise en service de la mine au second semestre 2028. Elle était initialement annoncée pour fin 2025. Cause de ce report, selon Stephen Roman, le patron de l'entreprise, le changement d'autorité au Niger qui a entraîné des retards dans le financement du projet. Il cite également les pressions inflationnistes qui ont fait exploser les coûts, 74% en plus selon les tableaux publiés. Si certains analystes y voient une nouvelle pierre à la volonté américaine de relancer la coopération avec le Niger, un expert contacté par RFI s'étonne cependant du silence américain autour de ce financement. Les experts soulignent également les difficultés persistantes dans le secteur sécuritaire, mais aussi au niveau du climat des affaires. Si le contentieux avec les Chinois de la CNPC a récemment trouvé un dénouement, celui du Français Orano est toujours en cours.
2: Charlotte Cosset, le président guinéen, s'exprime sur l'évacuation de Kassori Fofana. Mamadi Doumbouya indique avoir autorisé, pour des raisons exclusivement humanitaires et sanitaires, l'évacuation à l'étranger de deux anciens hauts responsables du régime d'Alpha Condé. Ibrahima Kassori Fofana, donc, ex-premier ministre, mais aussi l'ancien président de l'Assemblée nationale, Amadou Damaro Camara. Le chef de l'État précise que ces autorisations ne constituent ni une grâce ni une amnistie et qu'elles ne remettent pas en cause les procédures judiciaires qui les concernent.
1: Les autorités sénégalaises alertent sur une épidémie de diphtérie.
2: Oui, elle s'est déclarée il y a bientôt 2 mois. 76 cas recensés, 9 décès à l'heure actuelle. Sur les 14 régions du Sénégal, 11 sont concernées. En priorité la zone de de Kédougou, dans l'est du pays. La diphtérie peut être soignée, à condition d'être correctement et rapidement prise en charge. C'est donc tout l'enjeu de ces prochaines semaines, Léa-Lisa Westerhoff.
0: Le premier cas de diphtérie au Sénégal date du 30 juillet dernier, dans la zone de Kédougou. Sa localisation dans l'est du pays, non loin du Mali, laisse à penser qu'il s'agit d'une contamination transfrontalière. Le Mali, la Mauritanie, mais aussi la Guinée-Conakry font face à de nombreux cas de diphtérie depuis 2025, ce qui pourrait expliquer l'arrivée de la maladie dans le pays. S'ajoute à cela la couverture vaccinale à 88% au Sénégal, elle est plutôt bonne, mais la maladie assez contagieuse se propage en priorité parmi les enfants non vaccinés. Résultat, les autorités sanitaires appellent les populations à être vigilantes et à consulter rapidement un médecin en cas de maux de gorge et de fièvre. Car la diphtérie, si elle est mortelle, peut aussi facilement être soignée. C'est un marathon sanitaire qui s'engage, prévient le docteur Jean-Pierre Diallo, en charge de coordonner la riposte à la diphtérie au ministère de la Santé. Pour l'heure, 249 cas suspects ont été identifiés. Après Kédougou, sont principalement touchés Dakar et Thiès, les deux zones les plus densément peuplées du pays. Léa-Lisa Westerhoff, Dakar, RFI.
2: Il est 6h36 à Dakar. Même heure à Casablanca, le Maroc, à 3 jours ce matin de ses élections législatives. Et notre antenne qui continue de vous en donner les principaux enjeux. Vous l'entendiez hier, peut-être on parlait du secteur de la santé publique pour lequel les attentes sont particulièrement fortes. L'éducation concentre aussi tous les regards. Depuis 25 ans, l'enseignement privé est en train progressivement de grignoter les établissements publics de plus en plus critiqués. Il semble que de nombreux Marocains ne croient plus dans leur capacité à former les jeunes élèves. Reportage à Casablanca. Mathias Rénal.
5: Une librairie du centre-ville, c'est la rentrée. Et Dounia est venue acheter les manuels de ses deux enfants inscrits dans une école privée.
6: On aimerait bien scolariser nos enfants à l'école publique où nous avons été nous-mêmes. Mais ce que nous constatons, c'est que ce n'est plus comme avant, surtout le niveau scolaire.
5: Dounia paye un peu plus de 300 euros par mois.
6: J'espère qu'il y aura une réforme de l'école publique, car à ce moment-là, on ne sera plus obligé de dépenser des sommes énormes chaque année. Évidemment, si un parti propose d'améliorer l'école publique, je vais voter pour lui.
5: Elle aura l'embarras du choix mercredi dans l'isoloir. Les plus grands partis du Maroc ont tous intégré l'école publique à leur programme. Les mesures sont les plus ambitieuses et les mieux chiffrées à gauche. Du côté de l'enseignement supérieur, les attentes sont immenses également. Mustapha Azaitraoui, vice-secrétaire général du syndicat SNESUP.
7: La véritable question pour nous est de savoir quelle place le prochain gouvernement accordera à l'université publique. Il devra donc ouvrir un dialogue sérieux sur les réformes à venir.
5: L'enjeu pour l'université publique est actuellement l'application de la loi 59-24, adoptée en août 2025. Très critiquée par les syndicats, elle redéfinit le cadre général de l'université marocaine. Mathias Rénal, Casablanca, RFI.
1: Lui ne verra pas les terres marocaines et toute une communauté en porte déjà le deuil.
2: Oui, communauté qui pleure la disparition de Miguel Massassaï, jeune cycliste de 23 ans, qui s'était lancé le projet un peu fou de relier Goma, sa ville natale dans l'est de la République démocratique du Congo, à Rabat, donc capitale marocaine, 14 000 kilomètres. Et le but de ce projet, pédaler pour la paix, c'était d'attirer l'attention sur la situation de sa RDC natale et de mobiliser justement sur ce qui s'y déroule tous les jours. Il roulait depuis le début du mois de mai. Il allait franchir la frontière entre le Congo-Brazzaville et le Cameroun lorsqu'un accident de voiture lui a coûté la vie. Nous avons joint le président de la Ligue de cyclisme du Nord Kivu, c'est la province d'origine du jeune homme, Spraya Mwanaboato, qui n'a qu'un seul mot à la bouche.
8: C'est de la tristesse, je ne peux dire autrement. C'est vraiment une tristesse comme pas possible, parce que Miguel Massassaï faisait l'honneur du cyclisme du Nord Kivu en particulier, et de la République démocratique du Congo en général, et voilà qu'il partait maintenant au niveau de l'Afrique. Parce que, tel que je maîtrise l'histoire du cyclisme au monde, je n'ai jamais vu un cycliste qui a parcouru plus de 14 000 km, comme il voulait le faire. D'abord, il a fait de Goma jusqu'à Cape Town, il avait fait 7 000 km, et voilà, le deuxième périple était de Goma jusqu'à Rabat, au Maroc, pour 14 000 km à vélo. C'était un exploit comme pas possible. Nous tous, nous sommes désolés de sa disparition aussi tôt, aussi rapide comme ça. Il avait vraiment beaucoup d'initiatives, surtout d'initiatives à caractère communautaire, parce que ça définit effectivement le projet Pédaler pour la paix, que lui militait, il combattait pour les autres, ce n'est pas nécessairement pour lui-même. C'est ça la grandeur qu'il a. qu'il va nous léguer peut-être.
2: Spraya Moana Boiteau, président de la Ligue de cyclisme du Nord Kivu, j'ajoute qu'un rassemblement d'hommage se tient aujourd'hui à Kinshasa et que les participants sont invités à s'y rendre en vélo. Une alerte sanitaire au Nigeria, 48 personnes sont mortes en quelques semaines après avoir consommé de l'alcool frelaté coupé au méthanol. Annonce de l'Agence nationale de contrôle des aliments, 182 personnes sont aussi tombées malades après avoir ingéré ce cocktail. Ce sont des districts de l'état d'Ondo dans le sud-ouest du pays qui sont touchés. 15 personnes ont été arrêtées suspectées d'avoir produit ou d'avoir vendu ces mélanges toxiques.
1: La malnutrition gagne peu à peu du terrain, Edouard, dans la région de l'extrême nord au Cameroun. C'est le dossier de ce journal.
2: Oui, parlons en chiffres d'abord. On estime que 3 300 000 personnes souffrent d'insécurité alimentaire au Cameroun. Et c'est effectivement l'extrême nord, la région la plus touchée. La malnutrition aiguë y concerne même 4,5% des enfants de moins de 5 ans. La situation sécuritaire l'explique en partie avec ces familles déplacées par les violences et notamment les violences que fait planer Boko Haram à la frontière avec le Nigeria et le Tchad. Reportage dans le district de Kolofata, au centre de santé de Kourgui, à une soixantaine de kilomètres de Maroua, Emmanuel Jultap.
9: Au service d'accueil et d'orientation du centre de santé intégré de Kourgui, plusieurs femmes patientent sur des bancs. Leurs enfants vont être auscultés. C'est ici qu'Elisabeth Kabaria, aide-soignante généraliste, travaille depuis 3 ans.
10: Il y a trop de malnutrition, manque d'entretien des enfants. Même les mamans même sont minces, donc il n'y a pas à manger suffisamment.
9: Un agent de santé communautaire fait une démonstration culinaire. Elle apprend aux mères à nourrir les enfants grâce à une bouillie enrichie. Aïcha est mère d'un enfant de 8 mois, pris en charge ici.
11: Je suis arrivée ici parce que mon bébé était malade. Ça fait déjà 2 semaines. On a diagnostiqué qu'il est malnutri. Mais il se porte mieux. Son état de santé évolue.
9: De nombreuses familles touchées par les exactions de Boko Haram résident aujourd'hui à Kourgui, non loin de la frontière nigériane. Les prix des denrées alimentaires ont flambé, la malnutrition s'est aggravée. Odette Maiwai, chef du centre de santé intégré de Kourgui.
12: On a à peu près 20 patients tous les jours. Donc on était passé de 3 jours par semaine à 5 jours maintenant par semaine de prise en charge. Il faut au moins plusieurs semaines pour que l'enfant puisse se rétablir. Ça va aller dans une vingtaine de mille dans la semaine s'il faut prendre en charge.
9: Soit environ 181 euros par mois. Un coût des soins difficilement accessible. Emmanuel Jultap de retour de Kourgui dans la région de l'extrême nord, RFI.
2: Dans ces conditions donc, comment travailler efficacement? Comment faire en sorte que la prise en charge et surtout des enfants soit la plus efficace possible? Réponse dans les mots du docteur Aboubakar Sao, coordonnateur du projet de Médecins Sans Frontières à Mora.
13: Médecins Sans Frontières, à travers son projet de Mora, appuie le ministère de la Santé dans la lutte contre la malnutrition par la prise en charge des cas au niveau des centres de santé et au niveau communautaire. Et en même temps, nous appuyons beaucoup plus dans la sensibilisation en communauté. Donc pour la consultation précoce des enfants et la prise en charge des cas de façon précoce, pour éviter, pour diminuer la mortalité liée à la malnutrition. Il s'agit de prises en charge gratuites, que ce soit au niveau de l'aliment thérapeutique et au niveau aussi du traitement systématique. Et tout ce qui est les affections qui accompagnent la malnutrition, on les traite gratuitement. C'est les cas de malnutrition sévère, que ce soit en communauté et au niveau aussi des centres de santé. Et les cas de malnutrition sévère avec complications au niveau des CNTI, centres de traitement interne au niveau des hôpitaux.
2: Aboubakar Sao, médecin coordonnateur du projet MSF à Mora, pour ce dossier réalisé par Emmanuel Jultap. À Yaoundé, Clotilde Dumay, il est 7h44.
1: Merci beaucoup Edouard pour le journal.

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1: Pas mal de rendez-vous sociaux à Arras. On commence avec la marche pour le climat, le vivant, la paix et la justice sociale dans le cadre d'un appel à mobilisation nationale. À Arras, la marche partira de la place du Maréchal Foch face à la gare le samedi 26 septembre à 10h30 du matin. Elle se terminera par une assemblée citoyenne devant la gare pour décider de la suite de la mobilisation. Retrouvez la pétition ainsi que la carte des marches partout en France sur 26septembre.org. Ciné-débat autour du film Howard Zinn, une histoire populaire américaine 2. Projection de la deuxième partie de ce documentaire d'Olivier Hazan et Daniel Mermet, consacré à l'historien états-unien Howard Zinn et à son travail. Ça sera suivi d'un échange avec l'association ATTAC. Rendez-vous au Mégarama Arras le lundi 28 septembre à 19h, tarif unique 6,20€. Et puis, manifestation unitaire, les organisations syndicales de la fonction publique, CGTF, CFDT, UNSA, FSU, Solidaire, etc., appellent à la mobilisation des personnels de la fonction publique, grève et manifestations sur tout le territoire. Une réaction face aux annonces budgétaires pour 2027 qui font planer la menace de nouvelles contraintes sur les services publics, les rémunérations et les conditions de travail. Manif à Arras, au départ de la place de la gare, le mardi 29 septembre à 9h30 du matin.

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1: À Arras, port, trait, d'union. L'association Écho d'en bas a le plaisir de vous inviter au lancement de son exposition photographique. À travers 22 artistes et 22 portraits, port, trait, d'union raconte une histoire collective et met en avant celles et ceux qui ont contribué, par leur parcours, leur engagement ou leur créativité, à faire vivre la culture hip-hop sur notre territoire. Le lancement sera également l'occasion de se retrouver autour d'un temps convivial, avec au programme vernissage de l'exposition, talk sur l'histoire du rap arageois, concert, shooting photo pour le public, buvette et petite restauration. L'exposition sera ensuite proposée aux structures du territoire qui souhaitent l'accueillir et organiser ensemble des temps dédiés avec les publics. Vernissage donc samedi 26 septembre à partir de 17h30 à la maison de quartier Colucci, rue des Bleuets à Arras, c'est gratuit et en accès libre. Les mains en activité à Arras, c'est jusqu'au mardi 29 septembre. L'espace de vie sociale Joséphine Baker accueille une exposition photographique signée Dorena. En service civique au sein de la structure depuis février 2025, Dorena a capturé les gestes des adhérents de l'espace de vie sociale. Une invitation à découvrir tout ce que les mains peuvent exprimer sans prononcer un mot. C'est à l'espace de vie sociale Joséphine Baker, 8 place Mère Teresa, à Arras. L'entrée est libre et gratuite aux horaires d'ouverture. Un peu plus loin, Trop mignon, l'art du bonheur. C'est la nouvelle exposition du Louvre-Lens. C'est du 23 septembre au 18 janvier 2027. Pourquoi et comment les œuvres d'art nous font-elles du bien? Du pouvoir émotionnel des animaux à l'histoire de la couleur rose, des paillettes dans l'art aux notions contemporaines de cute et de kawaii, elle interroge le pouvoir émotionnel des œuvres et leur capacité à nous apporter joie et réconfort. En décryptant notre rapport à cette esthétique de l'adorable, ses origines comme ses évolutions, l'exposition met au jour une puissance de la tendresse pour faire face au fracas du monde. C'est à voir au Louvre-Lens, 99 rue Paulbert à Lens. Tarif plein 12 euros, 18-25 ans 6 euros, moins de 18 ans gratuit.

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1: Oui, salut PFM. Bah écoutez, il y a une musique qui passe en ce moment, elle déchire, j'aurais bien voulu savoir ce que c'était. Mais apparemment, vous êtes hétéro, donc je vous fais écouter la musique vite fait. Ouais, c'est bizarre, j'adore, et il est 20h25, voilà. Ciao.
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3: 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Coucou les auditos, vous êtes bien sur Radio Récré, l'émission jeunesse de PFM 999. Aujourd'hui, on retrouve le deuxième épisode de Cool Raoul, l'émission des CM1 de l'école Raoul François à Arras. Et juste après, on se retrouvera pour l'agenda des enfants.

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1: Bonjour les petits indiens, vous écoutez Cool Raoul, épisode 2. Le programme d'aujourd'hui sera la présentation de la BD Mimouche, plusieurs blagues amusantes, une figure féminine, etc. Nous allons commencer avec une interview sur la carrière Willington à Arras.
2: Qu'est-ce que la carrière Willington ?
3: Alors, la carrière Willington, c'est une carrière de craie qui date du Moyen-Âge et qui va être redécouverte lors de la Première Guerre mondiale.
4: À quoi est-elle servie pendant la guerre ?
3: Alors, on va s'en servir pour créer un cantonnement. Donc, c'est pour créer un endroit où les soldats vont pouvoir vivre comme une base militaire pour aller attaquer par surprise les tranchées allemandes qui sont pas très loin de ces carrières.
2: Pourquoi les soldats britanniques ont remplacé les Français pendant la guerre ?
3: Eh bien parce que les Français, ils vont partir pour la bataille de Verdun en février 1916. Et du coup, il n'y a plus personne à Arras et ils vont être remplacés par ces soldats britanniques.
4: Comment s'est passée la bataille ?
3: Alors la bataille d'Arras, au départ, ça devait durer qu'une semaine, mais ça va durer 39 jours. Et ça va être un peu un match nul. Il va y avoir autant de morts d'un côté ou de l'autre. Et au final, Arras est restée française, mais le front n'a pas beaucoup bougé. Donc on considère que c'est une petite victoire, mais c'est plus un match nul. On va pas dire comme ça.
4: Merci.
1: Maintenant, passons à Emna et Amina qui présentent la BD Mimouche.
5: Bonjour, aujourd'hui on va vous présenter Mimouche.
6: Amina, connais-tu l'auteur du livre Mimouche ?
5: Ben oui, c'est Fabien Clavel qui l'a écrit.
6: N'importe quoi, Fabien Clavel fait des unlocks, pas des Mimouches. C'est Véro Cazot et Carole Morel qui ont écrit ce livre.
5: Ah d'accord, je confonds toujours.
6: Bon, maintenant passons au livre. Il raconte l'histoire d'une fille qui s'appelle Colette.
5: Elle faisait de la danse avec sa mère et sa sœur jumelle Lison.
6: Un jour, Lison avait une audition pour le conservatoire et Colette l'avait accompagnée.
5: Elles ont fait un accident et Lison est morte.
6: Leur mère a perdu un bras et sa fille préférée.
5: Un jour, une invasion de cochons a lieu et Colette court vers une salle.
6: Oh oui, j'ai oublié de dire. Son ombre lui parle depuis la mort de sa sœur.
5: Elle lui dit que c'est une salle de boxe, Colette veut faire ce sport, mais sa mère ne sera jamais d'accord.
6: C'est là que commence son histoire.
5: Emna, cela me donne trop envie de le lire.
6: Oui, moi aussi.
1: Passons aux blagues du jour de Sacha.
7: Monsieur et Madame Toilette ont un fils, comment s'appelle-t-il ?
2: Je sais pas, je donne ma langue de chat.
7: Théo, parce que t'es aux toilettes. Qu'est-ce qui est vert en bas et rose en haut ?
2: Je sais pas.
7: Un petit pot torse nu.
1: Et maintenant, nous enchaînons avec la figure féminine de Sacha.
7: Salut, je m'appelle Sacha. Aujourd'hui, je vais vous présenter Céline Dion. Elle est née au Canada en 1968. Cette artiste chante en anglais et en français. Grâce à ses chansons, elle devient très connue en France. Elle a vendu plus de 200 millions d'exemplaires. Après s'être absentée pour des raisons de santé, elle est revenue sur scène à Paris en 2024 pour les Jeux Olympiques. Elle revient à Paris en septembre 2026 pour le plus grand bonheur de ses fans, dont ma maman.
1: Arthur, Owen et Benjamin vous parlent de Lego et des plus grandes constructions réalisées avec ces petites briques.
8: Connaissez-vous la plus grande structure en Lego ?
9: Bien sûr, c'est le Titanic avec 9090 pièces.
10: Mais non, je connais une plus grande. La carte du monde avec 11652 pièces.
8: J'en connais encore une plus grande, la cathédrale Notre-Dame avec 65 000 pièces.
9: Elle est gigantesque.
10: En fait, Owen, que sont les Legos ?
9: Ce sont des jouets en forme de briques qui servent à fabriquer des structures.
8: Qui a créé les Lego ?
9: Je ne sais pas, peut-être que c'est le Père Noël puisqu'il offre des cadeaux.
10: Mais non, c'est Holger Christensen. Quand ont été créés les Lego ?
9: Pendant la préhistoire au moins 4000 ?
8: Mais non, c'est en 1932. Où ont été créés les Lego ?
9: À la carrière Wellington.
10: Non, c'est au Danemark, au nord de l'Europe.
1: Pour terminer, Abel vous présente cette magnifique île qui est la Réunion.
11: La Réunion est une île volcanique située dans l'ouest de l'océan Indien et qui est quasiment trois fois plus petite que le Pas-de-Calais. Il y a beaucoup d'espèces endémiques qui n'existent qu'à la Réunion et surtout beaucoup de plantes épiphytes qui poussent sur d'autres plantes comme la vanille, l'ananas, les cactus, etc. Il y a beaucoup de fruits délicieux, fruits de la passion, mangue, papaye et litchi, aussi appelés cerises de Chine. On trouve aussi des avocats, des bananes, des noix de coco, des pastèques, des jacques. Il y a de quoi se régaler. La faune se regroupe surtout autour des oiseaux, des insectes ou des reptiles. L'espèce qui accueille le plus d'endémisme est les oiseaux, comme le papang, le paillanqueu, le tuitui, le pétrel de barreau et bien plus encore. Il existe aussi des lézards, comme le margouilla, l'endormi, etc. Il y a beaucoup d'espèces qui n'existent que là-bas. La Réunion est surtout connue pour ses volcans, le Piton de la Fournaise qui est très actif et le Piton des Neiges, un volcan éteint entouré de trois superbes cirques, Mafate, Silaos et Salazie. Pour résumer, l'île de la Réunion porte bien son nom d'île intense tant les activités, paysages et plaisirs sont divers et variés. Il y en a pour tous les goûts, plage, lagon, montagne, randonnée, parapente et jet ski. Et aussi beaucoup de plats créoles à déguster.
1: Merci de nous avoir écoutés. On se retrouve bientôt pour un prochain podcast.

Merci les enfants, c'était le deuxième épisode de Cool Raoul, l'émission des CM1 de l'école Raoul François à Arras. Tout de suite, la suite de Radio Récré avec l'agenda des enfants. On vous en avait parlé la semaine dernière. La compagnie de cirque Trottola a installé son chapiteau sur la grande place d'Arras. Leur spectacle Strano, qui mélange clown et acrobatie, est à voir jusqu'au dimanche 20 septembre. Les tarifs 5 ou 10 euros. C'est tout public. Tu es motivé pour lutter contre les déchets dans la nature? Du 16 au 19 septembre ont lieu les World Cleanup Days, journée mondiale du nettoyage de la planète. Plusieurs lieux de rendez-vous sont prévus durant la semaine à Arras. Parc Daniel Lamotte, Square Frachon, Place Lanvin, Quartier Saint-Michel, Citadelle, etc. Retrouvez tous les détails sur www.worldcleanupday.fr ou auprès de Louise Gomeau au 06 49 19 55 58. Au 06 49 19 55 58. On va à Tilloy-les-Beauflaines avec le Festimanoir, un festival pour toute la famille. Avec des spectacles super, des jeux, de la musique, et c'est gratuit. Et ça se passe au parc du manoir de Tilloy-les-Beauflaines. Samedi 19 septembre à partir de 14h. On s'excuse pour celles et ceux qui nous écoutent le dimanche. Ce sera un peu trop tard. Ce week-end, ce sont les journées européennes du patrimoine. Pour les enfants, il y a pas mal de petites animations sympatoches. Par exemple, à Saint-Laurent-Blangy, des ateliers créatifs avec Knapfla, artiste plasticienne. Samedi 19 septembre, à la médiathèque Jean-Paul Flerquin. À Dainville, aux archives départementales, un atelier paper cut par Jérôme Durand, samedi et dimanche. Puis, il y a toutes les visites organisées à Arras, le Beffroi, les Boves, la carrière Wellington, l'hôpital et même les locaux de Radio PFM. Sympa, non? 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Radio Récré, c'est fini pour cette semaine. On se retrouve la semaine prochaine, toujours sur le 99.9, le mercredi matin à 10h et le dimanche matin à 9h et sur radiopfm.com. A plus dans le bus, ou pas.

0: Le docteur Maurice Danner, biophysicien un peu soupolé, cherche le moyen de réveiller les forces latentes que chaque homme possède en lui. Mais une surdose accidentelle de rayons gamma, avec 5 M, bouleverse la composition chimique de son organisme. D'aucuns diraient...
1: Hé, tonton, ça veut dire quoi, ça ?
2: Bah, ça veut dire, en gros, quand il est contrarié, il devient tout vert, puis il peut lancer des bagnoles, tu vois.
1: Et toi, t'es un super-héros ?
2: Ben, je veux, mon neveu.
1: T'as quoi comme pouvoir ?
2: Ben, moi, par exemple, je

Soudain, sur le côté, arrive une voiture. 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Je vois tout à l'envers. Les roues sont sur le toit, le chat sous sa litière. Dis-moi, ça va, papa? Heureusement, il n'y a pas de mal. Juste de la tôle cassée et la litière du chat qui s'est toute renversée. Mais déjà, la police arrive à toute allure pour vous.

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0: ces cinq maçons musiciens sont partis à pied pour faire en Auvergne leur double métier. En marchant à travers la campagne fleurie, ils s'arrêtent boire l'eau d'un très ancien puits. Ils restent autour pour admirer comment il est maçonné. Avant de repartir, ils se sont comptés. Ils sont bien cinq, mais le savoir est un problème, car chaque frère qui compte oublie de se compter lui-même. 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Chacun voit un visage dans l'eau.
1: Ça doit être lui !
0: Il cherche une corde mais n'en trouve pas. Alors les frères se laissent tomber en bas.

0: Dans l'eau, ils se remettent à se compter.
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avec la physique. Alors, il s'élève en musique. Portés par les notes, les frères s'envolent en l'air, sortent du puits et atterrissent par terre. Là-haut, fatigués, ils posent leurs chapeaux, ils les alignent du plus petit au plus gros.

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4: Aujourd'hui, on parle de comment prévenir les maux de l'hiver chez l'enfant de 0 à 3 ans. On est en compagnie de Amélie Coplo, médecin, et Vanessa Gérard, infirmière puéricultrice au centre hospitalier d'Arras. Bonjour.
6: Bonjour.
4: Alors, pourquoi les tout-petits sont-ils souvent malades en hiver?
6: Nos enfants, et surtout les plus petits, sont souvent malades car ils n'ont pas encore rencontré beaucoup de virus et de bactéries. Leur immunité est en apprentissage. La promiscuité avec les autres enfants dans les collectivités facilite la transmission, surtout qu'ils ont souvent les mains et les objets à la bouche. Leurs bronches et les voies aériennes supérieures sont plus petites, donc elles s'encombrent plus facilement, ce qui favorise les bronchiolites, les otites ou les angines par exemple. Et en hiver, ils le sont encore plus, car nous sommes plus souvent dans des lieux clos, moins aérés, ce qui favorise la transmission des virus. Le chauffage assèche l'air, ce qui fragilise les muqueuses. Et enfin, les virus survivent mieux dans l'air froid et sec, donc les conditions sont idéales pour créer des épidémies.
4: Quelles maladies sont les plus récurrentes entre 0 et 3 ans?
7: Les maladies les plus fréquentes sont les infections respiratoires, type bronchiolite, laryngite, rhinopharyngite ou même la grippe, et aussi les infections digestives, comme la gastro-entérite.
4: Que peuvent faire les parents pour limiter les infections?
7: Pour limiter les infections, on utilise les gestes barrières utilisés pendant l'épidémie de Covid, se laver les mains, utiliser mouchoir en papier, tousser dans son coude. On garde les distances avec les personnes fragiles et les bébés lorsqu'on est malade. On fait des lavages de nez dès qu'ils sont encombrés. Enfin, on suit les recommandations vaccinales de l'enfant et de son entourage.
4: Et côté environnement, à la maison, comment ça se passe?
6: Alors à la maison, pour limiter les infections, il est conseillé d'aérer au moins 10 minutes par jour. Utiliser un humidificateur d'air pour que l'air soit moins sec. Maintenir une température moyenne de 19 degrés dans la maison. Et puis nettoyer régulièrement les surfaces contaminées.
4: Et quels sont les signes indicateurs de la fièvre chez le jeune enfant? Et quelles sont les conduites à tenir en fonction de l'âge de l'enfant?
7: Un enfant qui fait de la fièvre peut avoir une modification de son comportement, être plus irritable, plus grognon, avoir les joues rouges ou avoir des frissons. Tout d'abord, il faut mesurer une température, le mieux étant rectale. On parle de fièvre pour une température supérieure à 38,5 si l'enfant a plus de 3 mois et supérieure à 38 si l'enfant a moins de 3 mois. Puis on donne du paracétamol en sirop, une dose kilo à renouveler toutes les 6 heures. Le paracétamol permet d'améliorer le confort de l'enfant, pas de faire baisser le chiffre de la température. Il faut également découvrir l'enfant et l'hydrater. Si la fièvre est mal tolérée ou qu'elle dure plus de 3 jours, on consulte un médecin.
4: Et comment sait-on quand on doit consulter un médecin ou se rendre aux urgences pédiatriques?
6: Alors, il est conseillé de voir un médecin si votre enfant fait de la fièvre depuis plus de 3 jours, s'il a du mal à s'alimenter ou s'il présente des douleurs qui ne sont pas soulagées par les médicaments, par exemple. En revanche, la fièvre est un motif de consultation aux urgences si elle est mal tolérée, si elle dure plus de 5 jours ou si elle survient chez votre bébé de moins de 3 mois. De même, si votre enfant respire trop vite, en faisant un bruit anormal, s'il a des signes de lutte respiratoire. S'il présente un comportement inhabituel, c'est-à-dire il est tout mou, il pleure en continu sans solution pour le calmer, vous pouvez vous rendre aux urgences. Et en cas de gastro-entérite, il faut consulter s'il refuse de manger avec beaucoup de diarrhée ou de vomissements et s'il fait très peu pipi.
4: Les vaccins sont-ils importants dans cette prévention?
7: Oui, les vaccins sont très importants. Certains permettent de faire disparaître des maladies mortelles, d'autres de diminuer leur transmission et certains de diminuer la gravité de l'infection. Par exemple, le VRS pour la bronchiolite ou le rotavirus pour la gastro. Également très important de vacciner l'entourage de l'enfant, sa famille et ceux qui le gardent.
4: Avez-vous un conseil ou un numéro à donner aux parents, un numéro de téléphone bien sûr, aux parents qui nous écoutent, avant de se rendre aux urgences le soir ou le week-end?
6: Alors avant de consulter, donnez du paracétamol, notamment en cas de fièvre ou de douleur, et patientez pour juger de son efficacité. Si vous avez un doute ou que vous êtes inquiet, appelez le 15. Vous aurez des conseils adaptés où vous serez redirigé vers le médecin de garde ou les urgences pour une consultation, s'il le juge nécessaire.
4: Eh bien, merci à toutes les deux pour cet éclairage. Pour en savoir plus, rendez-vous sur le site les1000jours.fr ou à l'espace des 1000 jours de la ville d'Arras.

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1: Sustain, une série d'événements proposés par l'aéronef de Lille autour de la musique et de l'écologie, concerts, tables rondes, créations artistiques, ateliers, avec comme objectif de penser collectivement l'avenir des concerts. Ça se passe du mercredi 23 au dimanche 27 septembre. Alors parmi les rendez-vous, forum La guerre des imaginaires est déclarée. C'est en partenariat avec Climax, le média plus chaud que le climat. Rencontre avec Gabriel Malek, auteur et spécialiste de la post-croissance. Donc ça, c'est vendredi 25 septembre à 10h30 du matin à la Maison des Mobilités Durables, place François Mitterrand à Lille, et c'est gratuit. Concert rock indé, électro avec Oli Fock, Unag Haynes, The Orchestra for Now, DJ Marcel, ça c'est le vendredi 25 septembre à 20h à l'Aéronef à Lille. Concert néo-soul jazz avec Gilda, Flor Benguigui and the Sensible Notes, Lynn, DJ Startup, ça c'est le samedi 26 septembre à 20h au Club de l'Aéro. Les tarifs vont de 12 à 30 euros avec contribution carbone avion. Le programme complet de Sustain sur aéronef.fr. On va du côté de Boulogne-sur-Mer avec le Poulpaphone, festival de musiques actuelles éclectiques et audacieux. Concerts et villages avec cette année Jeannette Enmage, Nous étions une armée, Martha, Roman Santarelli, Danil, Zamdan, Spunny Boys, Trix, Nord Noir, Zenton, Zélie ou encore Vladimir Cauchemar. Ça se passe les vendredis 25 et samedi 26 septembre dès 20h sur le site de l'Éperon à Boulogne-sur-Mer. Les tarifs pour un soir, c'est de 18 à 28 euros. Le pass de jour à 40 euros en pré-vente. On termine à Arras avec un concert gratuit aux couleurs café avec Kofi, projet rock hip-hop dub. Donc ça, c'est le dimanche 27 septembre à 18h. Le couleur café, c'est au 35 place des Héros à Arras.

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0: Théâtre, conte, art de rue, danse, quelques rendez-vous culturels dans la région.
1: Portrait d'une jeunesse d'aujourd'hui ou le secret des métamorphoses par le collectif Cri de l'Aube, c'est du théâtre. Fruit d'une enquête menée auprès d'adolescents et adolescentes de la justice des mineurs, le spectacle explore le passage trouble entre l'enfance et l'âge adulte. Il propose une odyssée entre intime et fantastique vers un imaginaire qui résiste, vers les puissances sensibles de l'adolescence. 15 minutes avant chaque représentation, sauf le dimanche, venez découvrir la scène ouverte réservée aux ados. Alors viens présenter ta musique, de la danse, de la lecture, chanter, présenter un sketch humoristique, enfin bref, tout ce que tu veux. C'est du mardi 23 au samedi 26 septembre à 19h30, plus dimanche 27 septembre à 16h, salle Marcel Roger, Hospice Saint-Éloi, place de l'Ancien Rivage à Arras. C'est à partir de 13 ans, à prix libre à partir de 5 euros. Réservation par mail à collectifcridelaube@gmail.com ou par SMS au 06 37 42 17 73. Le festival Conteurs en campagne est de retour, festival itinérant dédié aux contes et aux arts de la parole qui fait vivre les histoires au cœur des territoires ruraux. Chaque année, les conteuses et conteurs sillonnent les villages de la région pour partager leurs récits avec les habitants. La programmation destinée aux enfants comme aux adultes mêle spectacles, rencontres, apéro-contes et stages d'initiation aux contes. Autour d'Arras, Fred Poujard avec Cher Jean. Samedi 26 septembre à 20h à l'espace Ernest Petit, 1 rue du Canada à Neuville-Saint-Va. C'est un spectacle à partir de 14 ans. Après avoir vidé le grenier de ses grands-parents, Fred trouve dans le tiroir d'une vieille machine à coudre une lettre datant de 1903. Dans celle-ci, une femme annonce à son amoureux, un certain Jean, qu'elle est contrainte de se marier à un autre que lui. Réservation pour ce spectacle au 06 75 90 77 63. Et on termine avec Anniversaire entre collègues par la compagnie La Belle Histoire. C'est un spectacle interactif. Rire garanti, coup de folie assumé, zéro filtre et langue bien pendue sont les ingrédients de ce cocktail étonnant et détonnant. Oreilles chastes, s'abstenir, ça va parler vrai. Quatre collègues se retrouvent pour une soirée d'anniversaire, en apparence anodine. Mais très vite, tout dérape. Car ici, c'est le public qui décide. Personnages secrets, situations, rebondissements, rien n'est écrit à l'avance. C'est à voir vendredi 25 septembre à 20h au Pharos, 4 rue Charles Péguy à Arras, tarif 3 à 10 euros. Réservation sur le site du Pharos ou à la billetterie de celui-ci.

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1: Chronique 1001 pages, un certain regard sur l'actualité littéraire avec Frédéric, à distance avec nous depuis Béthune. Plus encore que d'un livre, c'est d'une maison d'édition dont il va être question dans ta chronique du jour, Frédéric.
2: Oui, Nico. Et mon interrogation en cette rentrée serait presque de me demander s'il est possible de remplacer les éditions Fayard, qui sont devenues à peu près n'importe quoi, entre les différents livres sur lesquels on ne va pas s'étendre, mais qui ont, pendant plusieurs décennies, accueilli de Nelson Mandela à Pierre Péan, avec des enquêtes remarquables, un nombre incalculable de très très grands historiens qui ont multiplié les biographies de référence. On se prêtait à la fac les uns les autres, parce que, évidemment, c'était ce qu'il y avait de mieux. Aujourd'hui, c'est un tout petit peu différent. Alors, je me demande si, justement, les éditions des Arènes ne sont pas en train de reprendre le flambeau et de nous proposer, à travers des livres remarquables, consistants, imposants, même parfois, pour certains, une autre façon de regarder l'édition aujourd'hui et de garder un certain espoir dans la transmission de la connaissance historique, de la réalité qui est assez éloignée de ce qu'on peut lire dans la maison déjà citée. Alors je vais prendre plusieurs exemples. Antonio Scurati qui termine avec ce quatrième volume M, l'histoire de Mussolini en Italie, la fin et le commencement. Dans ce quatrième volume, on retrouve la façon dont Scurati raconte, oui, de façon parfois romancée, des dialogues, des choses imaginées, mais toujours scrupuleusement à la fin de chaque chapitre documenté. Rapport de police, préfecture, lettres, journaux. Parce que bien évidemment, cela a été publié en Italie. Comme on est en train là-bas aussi de réécrire le fascisme et le passage de Mussolini, il est important pour Scurati de raconter réellement ce qu'a été cette période. Il est très intéressant d'ailleurs de voir Mussolini complètement explosé dans cette fin. Personne ne peut forcer deux fois le destin. Et puis après tout, chacun meurt de la façon qui lui correspond le mieux. C'est de Mussolini, et oui, je ne dévoilerai pas la fin du livre en vous disant, je ne gâcherai pas, pardon, la fin du livre en vous disant que oui, il va mourir à la fin et qu'ils vont se débarrasser de lui, mais depuis, c'est très intéressant que ce livre existe. Et de la même façon, je tiens à signaler un autre volume, une grosse enquête de Roman Badanine et de Mikhail Rubin, ça s'appelle « Le tsar en personne, l'enquête russe sur le vrai Vladimir Poutine ». C'est également publié aux Arènes. Et ces deux journalistes qui ont fui la Russie pour pouvoir faire correctement leur travail vous racontent ce que vous voyez absolument nulle part. Le pragmatisme cupide de Poutine, cette volonté par-delà tout de rester au pouvoir et de se servir de tout ce qui peut être mensonge et arnaque pour y rester, c'est dans le livre comme vous ne l'avez jamais lu. Mais ce que je voulais vraiment vous raconter aujourd'hui, c'était vous parler d'une histoire de la BD en bande dessinée. Et c'est très bien que ça paraisse dans la collection BD chez les Arènes, justement, parce que Daniel Cazanave et Benoît Sima sont deux auteurs, un dessinateur et un scénariste, encouragés, soutenus par leur éditeur, qui fait d'ailleurs une très belle préface, il s'appelle Laurent Muller, il les connaît depuis 20 ans, et ils se sont attachés dans un volume assez consistant, mais pas si grand que ça malgré tout, de nous raconter cette grande histoire de la bande dessinée en 272 pages, ce qui est absolument époustouflant, je vous assure. Quand c'est comme ça, on connaît un petit peu le sujet, on se précipite toujours, oui, sur les endroits que l'on connaît particulièrement pour voir comment ils s'en sont sortis. Et il faut bien reconnaître que l'épisode franco-belge de la bande dessinée avec ce miracle, eh bien, est un sujet qui m'intéresse beaucoup. Et je dois dire qu'ils s'en sortent remarquablement. Dès la couverture du livre, on voit d'ailleurs un certain Hergé dans une posture de Norman Rockwell s'auto-dessiner, une sorte d'autoportrait. Puis ça ressemble quand même beaucoup à Tintin, le portrait qu'il est en train de faire, avec des petites images de Bécassine et de Superman qui se posent ici ou là. Et il faut bien reconnaître que cet épisode-là, avec l'abbé Wallet, l'importance que ça prend dans le petit 20e, au cœur du journal Le 20e siècle, qui, le jeudi, voit ses tirages multipliés par 6. C'est un succès phénoménal. Mais tout de suite, l'abbé Wallet comprend qu'il faut vendre cela en album, et l'album vendu 20 francs, l'époque, chez les soviets, tiré à 10 000 exemplaires. Je vous laisse imaginer ce que ça vaut aujourd'hui, ce tirage-là. Mais ça marche tout de suite, et il comprend que ça marche. Mais, pour autant, pas tant que Casterman le désirait, et on va transformer les albums de 120 pages en noir et blanc en 62 pages couleur. J'insiste sur des petits détails pour vous dire à quel point cette bande dessinée s'attache aux petits détails, au détour d'une phrase. Et ils vont le faire comme ça avec donc les héros, les comics, le début de la bande dessinée de ce 9e art qui va prendre l'importance que l'on sait aujourd'hui, et en s'attachant aussi, et en étant capable aussi de nous parler d'autres horizons, les mangas, et aussi l'âge adulte, cette quatrième partie dans laquelle pourrait très bien figurer cette histoire de la bande dessinée. Il faut dire que dans cette partie-là, les arènes ont déjà beaucoup œuvré, avec par exemple l'incroyable histoire de la littérature française, où Catherine Maury, associée à Philippe Bercovici, avec beaucoup d'humour, nous raconte cela, et puis le summum qui était une fois l'Amérique, une histoire de la littérature américaine, ça c'est vraiment très très bon. Donc ils sont habitués à faire ça. Ils le font très très bien. Et cette histoire de la bande dessinée va combler ceux qui aiment cet art, parce que ça ne peut pas être mieux fait. Il y a des petites notes en fin de page et il y a aussi des petits paragraphes en fin de volume pour revenir sur des points précis et pour ceux que ça intéresse, connaître encore mieux cette histoire-là. Histoire de la bande dessinée, les arènes BD, Daniel Cazenave et Benoît Sima. C'est publié aux arènes, Le Tsar en personne, c'est publié aux arènes, et M, le dernier volume d'Antonio Scurati, c'est chez les arènes. Voilà pour cette semaine, Nico.
1: Merci à toi Frédéric, on te retrouve la semaine prochaine pour une nouvelle chronique 1001 pages que vous pouvez écouter sur PFM 99.9 ou sur radiopfm.com.

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1: 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Le festival Muse et Piano joue la carte de la joie et du réconfort pour une 11e édition imaginée pour émerveiller petits et grands. Alors au programme, concert l'art du bonheur en musique, récital à 8 mains, concert clavecin, concert pour enfants, Schubertiade, rencontre. 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

Bonjour à tous et à toutes, bienvenue sur Festa, l'émission de toutes les musiques traditionnelles celtiques sur Radio PFM 99.9. On est ensemble pour une heure de musique, comme d'habitude, et on se retrouve tous les premiers, troisièmes dimanches du mois, de 11h à midi bien sûr, et en parallèle de Martha avec Cadavreski.

C'était un extrait d'un live de Sonnery Ndou intitulé Carré Loudéac, une Larry des 8 ans, qui nous a mis en humeur dansante ce dimanche matin sur les ondes du 99.9. On va en continuer avec une expérience musicale assez originale, créée par la musicienne Bridge Shemble, qui nous vient d'Écosse, et écoutez-moi ce son un peu étrange qui nous fait un peu penser à une promenade au bord de la mer, et les pieds fermes, on s'agrippe au sol, on pense à rien et on écoute cette belle musique.

Nous venions d'entendre un soliste irlandais de Sligo avec un extrait de son album sorti en 2004 déjà. Cet artiste, ce violoniste pardon, s'appelle Oisín Mac Diarmada et on venait d'écouter une gigue qui s'intitule tout simplement The Stray Away Child Jig. On enchaîne avec un groupe écossais, cette fois-ci ils sont 7, auparavant ils étaient 4, voilà, ils ont un peu évolué et ici on va s'écouter une belle petite ballade chantée par Kim Carney, membre du groupe Manran.

Voilà, tout simplement un titre qui s'appelait, alors très arrangé effectivement, mais bon, sur scène, c'est un son bien plus naturel. Et c'était un titre qui s'intitulait, excusez-moi, Crow Flies. Vous êtes toujours sur le 99.9 de Radio PFM et on va continuer avec justement la guitare dans ce groupe Manran écossais. Il y avait le guitariste du groupe Gnose, Aidan Moody, qui ici, de son groupe, va nous interpréter un titre qui s'intitule Cold Clay sur le 99.9 de Radio PFM.

C'est l'heure du quart d'heure breton sur le 99.9. Et on va non pas passer dans l'anglais, mais dans le breton tout court sur le 99.9.

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1: Un titre original avec Nolwenn Corbell au chant. Voilà, vraiment un titre très original. Sorti en 2026, s'appelle Pueno. Et avec un duo de rappeurs du nom de Plouz et Fouan. On continue sur les ondes du 99.9 sur Radio PFM.

Oui, on venait de terminer l'émission avec un petit extrait d'un album d'un groupe irlandais du nom de Teada, avec cette belle petite mélodie au violon. On se quitte et on se retrouve dans 2 semaines. Ciao, ciao!

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1: Tumulte, le magazine de l'information et des musiques nouvelles de Radio PFM. Tumulte, émission spéciale, nouvelle saison du tandem Scène Nationale à Razdouai. Nous recevons Gilbert Langlois, directeur du tandem, Fabien Enoch, secrétaire général, et Manda Popovic, responsable cinéma et programmatrice. C'est le contenu de ce tumulte numéro 1647. Jean au micro, salut.

0: du silence.
1: Rome de Solane. Solane qui sera à l'hippodrome de Douai le mercredi 30 septembre à 20h30. Solane donc pour introduire ce magazine Tumulte consacré à la nouvelle saison du tandem scène nationale Arras-Douai. Nous recevons donc Gilbert Langlois, directeur. Salut Gilbert.
2: Bonsoir.
1: Fabien Enoch, secrétaire général.
3: Bonsoir.
1: Bonsoir. Et puis Manda Popovic, responsable cinéma et programmation. Manda, bonjour, bonsoir.
4: Bonsoir.
1: Alors Manda, tu es la nouvelle venue dans l'émission Tumulte parce que tu es au tandem depuis un an. Alors qu'est-ce qui t'a déterminé pour rejoindre le tandem? Est-ce que c'est le cinéma, le tandem ou le cinéma du tandem?
4: Ah, c'est l'ensemble, c'est tout un ensemble, c'est à la fois un projet, c'est à la fois un lieu, c'est à la fois le défi d'être programmatrice de cinéma dans une scène nationale, d'y faire les passerelles entre le spectacle vivant, la programmation et voir ce que le cinéma pourrait apporter au spectacle et inversement. Comment est-ce que d'une programmation d'actualité, de films spécifiques qui viennent de pays et de continents différents, on pouvait se rapprocher du spectacle vivant? Et comment faire en sorte que nos spectateurs, qu'ils soient ceux du théâtre ou ceux du cinéma, se rejoignent et se confondent?
1: Alors tu viens du cinéma ou tu avais une formation particulière sur le cinéma ou tu viens du monde de la culture en général?
4: Je viens du monde de la culture en général, j'avais vraiment une envie de cinéma depuis longtemps, je cherchais une porte d'entrée que j'ai trouvée via le jeune public au départ et ensuite ça a été de se former pour prendre une autre dimension et une autre responsabilité et surtout avoir envie de porter une programmation qui réponde à des envies, des attentes et donc le tandem et son cinéma bien sûr.
1: Eh bien, dans cette émission, nous passerons en revue la programmation de cette nouvelle saison du tandem. Mais pour commencer, quelques questions générales sur la programmation et sur la saison. Gilbert, dans la plaquette de saison, tu t'adresses au public et tu mets en avant la notion de métamorphose. Tu écris « Cette nouvelle saison préserve le temps de joies collectives si précieux et c'est un fort désir de métamorphose qui nous accompagne ». Est-ce que tu peux nous en dire un peu plus sur cette notion de métamorphose qui est mise en avant?
2: Alors, peut-être d'abord, il y a un certain nombre d'artistes de la saison qui traitent de près ou de loin cette thématique-là, celle de la métamorphose, de la transformation. Et je crois que par les temps qui courent, c'est bien de pouvoir réinventer les choses et de penser un futur. Qui demandera sûrement des étapes de métamorphose. Donc du coup, et ça passe par des moments plus graves, mais aussi des moments de joie et de joie collective. Et ça, c'est un peu la chose importante du spectacle vivant, du théâtre, d'être dans un théâtre et puis de pouvoir partager collectivement les émotions par rapport à des récits qui sont des récits quotidiens, du quotidien ou des récits contemporains. C'est vrai que cette joie collective, elle était déjà un peu dans les nervures de la saison précédente et je pense qu'on la retrouve aussi sur cette saison et ne serait-ce que le premier rendez-vous avec Trottola. Qui est aussi avec des moments de mélancolie, mais en même temps très joyeux, très drôle, à d'autres moments, et avec toute une virtuosité aussi acrobatique et poétique.
1: Alors tu mets directement en rapport les spectacles qui sont proposés avec le contexte général, on va dire politique ou géopolitique. Je cite, face à la montée du fascisme et des populismes, ces spectacles interrogent la manière dont les images façonnent silencieusement nos imaginaires. Sacré enjeu.
2: Oui, mais je pense que cette question est une question importante à traiter aussi sur les plateaux par rapport à la profusion d'images sur les réseaux sociaux, quand on allume la télévision, on est un peu saturé d'images qui nous dépriment aussi. Donc du coup, je pense que c'est important et des artistes abordent cette question-là, du coup, de trotter notre quotidien sur un plateau et avec ces moments de gravité, et en même temps faire prendre conscience aussi de ce qui nous choque aussi. Et c'est vrai que il y a des informations qui nous choquent. Donc je pense que le théâtre et une programmation comme celle de Tandem aborde aussi ces sujets-là, avec souvent des rencontres en amont, après, pour aussi repartir peut-être le cœur plus léger aussi.
1: Alors, qu'est-ce qu'il y a de marquant dans la saison en termes de nouveauté, continuité ?
2: Alors, sur les continuités, alors ça, c'est un peu une marque de fabrique de Tandem, c'est les fidélités artistiques. Donc, alors c'est vrai que le premier spectacle, le cirque Trottola, avec les représentations qui sont en cours, c'est aussi une compagnie qu'on suit depuis longtemps. Mais il y a beaucoup de fidélité sur cette saison, avec des gens comme Pomera, Caroline Guéla, Pauline Bale, Fia Ménard, David Bobet, qui a créé un Lorenzaccio, Audrey Bonnet, Jeanne Balibar. Enfin, il y a notamment des artistes du théâtre, mais en même temps, pas seulement, Christos Papadopoulos pour la danse, Maud Le Pladec, ou alors le Quatuor Bella, qui est un quatuor habitué des plateaux du Tandem, l'ensemble Zéro aussi, ou l'ensemble Caravansera. Il y a pas mal de rendez-vous avec des artistes qui ont une pratique du Tandem.
1: Alors, il y a une continuité qui est plutôt une absence, quand même, c'est la question des musiques actuelles, qui pose toujours question dans la programmation du Tandem. Et je pense qu'il pose problème aussi dans la programmation de beaucoup de scènes nationales, parce que c'est devenu quasiment inabordable. C'est un peu ça le problème ou pas ?
2: Oui, je pense que il y a cette question du montant des cachets, et puis aussi cette envie des productions d'aller plutôt dans les zéniths ou les salles avec des très grandes jauges de plus de 30 000 places. Donc ça, c'est une chose, mais en même temps, sur cette saison, on a un peu, y a des rendez-vous quand même sur les musiques actuelles. Après, les musiques actuelles, c'est pas forcément dans les axes prioritaires des scènes nationales. Sur la diffusion des musiques actuelles, il y a ce qu'on appelle les SMAC, les scènes de musiques actuelles, où il y en a en général plusieurs dans un département, dans une grande région comme les Hauts-de-France. Donc il y a ces lieux qui programment vraiment une spécificité de musique actuelle, d'accueil en résidence, d'aide à la production. Et sur les scènes nationales, souvent l'axe fort, c'est plutôt le théâtre et la danse. Certaines scènes nationales ont un cinéma, c'est pas toutes les scènes nationales, donc c'est un axe important du Tandem, mais aussi les arts du cirque, et puis les musiques, alors pas forcément les musiques actuelles, en tout cas les musiques contemporaines, ou alors des musiques, la musique baroque, et c'est vrai que on a la programmation, elle est aussi elle est aussi en lien avec les espaces dans lesquels on travaille. Le plateau de la salle Malraux, il est très spécifique. Ce serait dommage de ne pas y faire du cirque, de travailler dans la hauteur, dans la taille du plateau. Et puis, côté Arras, on a des salles de très belle acoustique, que ce soit la salle à l'italienne et bien évidemment la salle des concerts. Donc du coup, à chaque fois, c'est un vrai plaisir pour les artistes de travailler dans ces lieux, parce que l'acoustique est vraiment exceptionnelle, et puis pour le public aussi, d'avoir ce rapport avec les artistes.
1: Alors, dernière question générale, d'ordre général, la santé du Tandem. Le Tandem, il va plutôt bien ? Alors, quand on dit la santé du Tandem, ça veut dire évidemment... aussi, évidemment, la relation au public, mais ça veut dire aussi la question des subventions, la question des moyens.
2: Alors, je pense que si vous regardez un peu la saison, on peut dire que ça va plutôt bien. C'est-à-dire que la saison est une saison dense, avec une programmation de théâtre, de danse, de musique... un peu pour tous les goûts, pour un public familial aussi. Donc du coup, Il y a pas mal de rendez-vous. On est sur 57 spectacles et 164 levées de rideaux. Donc c'est une saison importante. Et c'est plus de spectacles que sur la saison précédente. Donc la saison précédente, on disait sur 43 spectacles avec 124 levées de rideaux. Donc voilà. Et ça, malgré quelques rabotages de subventions publiques. Donc du coup, on a un peu serré les boulons à certains endroits. Des postes, pour l'instant, qu'on a mis un peu en attente, donc pour pouvoir redégager sur le budget artistique. Ce qui explique un peu ces chiffres-là. Mais en même temps, on a bien une érosion très forte, qui a été très forte en 2025, avec 90 000 euros en moins d'aide publique. Et puis, sur l'année 26, cette année en cours, on a une baisse de 20 000 euros. Donc du coup, sur deux années, on perd un peu plus de 100 000 euros d'aide publique. Donc ça, c'est assez préoccupant, parce que ça impacte directement sur notre capacité à produire des spectacles, notre capacité à diffuser aussi des spectacles. Donc, voilà, on ne sait pas comment sera l'année 2027, mais a priori, elle va être assez compliquée.

0: Tumulte, émission spéciale consacrée à la nouvelle saison du Tandem. Nous sommes en compagnie de Gilbert, Fabien et Manda, de l'équipe justement du Tandem. On vient d'écouter Anne Sylvestre, Fabien. Ceci qui nous permet d'annoncer un spectacle qui est en relation avec Anne Sylvestre.
1: Tout à fait, un premier spectacle au mois d'octobre qui se jouera dans la salle des concerts du Théâtre d'Arras en version acoustique. Il existe aussi une version avec un piano électronique, mais là, vu qu'on a une belle salle, une belle acoustique dont Gilbert vient de parler, on va profiter de notre salle des concerts avec un piano, avec le piano du Théâtre d'Arras. Et donc c'est Marie Fortuit, une comédienne de la région, qui est à la compagnie des Louves après minuit, qui a créé un spectacle autour des textes d'Anne Sylvestre. Elle est accompagnée par une collègue qui est Lucie Sansen, qui est une pianiste. En fait, elle raconte à travers les chansons d'Anne Sylvestre, et notamment celles qu'on vient d'entendre, le rapport intime, émotionnel, qui d'une part a créé sa vocation d'artiste à Marie Fortuit, mais également son lien avec une espèce d'émancipation féministe libre dans tous les temps. C'est un très joli spectacle, intime, c'est un récital, mais c'est un récital là dans deux moments entremêlés, la vie de Marie Fortuit, son rapport intime à sa propre jeunesse, à la façon dont elle s'est construite et les messages des textes d'Anne Sylvestre. Donc c'est un très joli spectacle à découvrir au Théâtre d'Arras le 13 octobre.
0: Merci Fabien. Alors on va aborder l'ensemble de la programmation en commençant par la programmation actuelle. C'est sur la Grande Place d'Arras, du Cirque Trottola, un spectacle intitulé Strano qui fédère et emporte tous les publics. Une belle ouverture de saison. Alors, je ne sais pas qui veut parler de...
2: Oui, donc un beau début de saison, les représentations ont commencé le 12 et donc il reste trois représentations, donc mercredi et dimanche 20. On porte le public avec standing ovation à la fin et c'est vraiment un beau travail de ce Cirque Trottola qu'on a eu l'occasion déjà d'accueillir. Et là, c'est leur nouvelle création de la guerre, un peu des conquistadors. Il y a un côté aussi comique, un peu désuet, aussi peu de séquences plus acrobatiques, vraiment époustouflantes à certains moments. Et puis il y a un instrument.

0: Musique magique qu'il faut garder secret parce que ça occupe beaucoup de place dans cette mise en scène. Voilà, donc c'est à la fois de la poésie, des moments époustouflants, des moments où on éclate de rire avec mais vraiment de haut niveau. Et du coup, c'est un spectacle assez idéal pour lancer cette saison.
1: Alors, il reste encore quelques jours de représentation. Suivant peut-être que vous avez encore la pause, en tout cas. Mandat.
2: Et juste au milieu, le samedi, puisque c'est jour de relâche pour le cirque sur Arras, vous pourrez nous rejoindre à Douai, puisqu'on a, avec la compagnie, proposé à l'occasion des Journées du patrimoine, une journée spéciale autour du cirque, avec bien sûr, aux alentours de 15h, voilà, pardon. Et à 18h, nous aurons Yo-Yo de Pierre et Tex. Et nous terminerons cette belle journée avec Chocolat de Roche Dizem. Et la relation entre Chocolat et le cirque se fait de Chaplin, se fait via son petit-fils, James Terrier, qui se retrouve donc dans Chocolat. Donc nous vous attendons nombreux pour ces trois films magnifiques à découvrir sur l'écran de Tandem Cinéma.
1: Alors Manda, est-ce que ça c'est une marque aussi de la saison, cette volonté d'associer le cinéma à certains, pas forcément à tous les spectacles, mais des spectacles de la programmés?
2: Oui, tout à fait, il y en aura de plus en plus, on en parlera un petit peu plus tard, mais c'est vraiment une volonté de rejoindre le spectacle vivant et le cinéma, puisque ça se répond parfois de manière brutale, vive, joyeuse, comme l'a dit Gilbert, et nous aurons l'occasion tout au long de la saison de décliner autour du spectacle certains films.
1: Alors on poursuit dans la saison septembre-octobre. Solane, on l'a écouté précédemment. Quelqu'un en dit quelques mots?
0: Oui, merci. Donc Solane, jeune chanteuse, révélation de Auditeur de la musique 2025, révélation de l'année. On commence à connaître son timbre de voix, sa capacité à la vocalise. Puis sa présence aussi envoûtante. Donc ce sera le 30 septembre à l'Hippodrome, donc ce sera un concert assis debout. On va aménager l'Hippodrome avec une partie de place assise et puis un espace assez grand pour pouvoir danser et être proche du plateau.
1: Alors, à la suite de la programmation de Solane, il y a ensuite Pinocchio Live, numéro 3, Fabien.
3: Oui, donc Alice Lallois, qui est également une artiste régionale, qui travaille à Dunkerque avec sa compagnie, la compagnie s'appelle Revient, dans la suite de La Licorne et de Claire d'Anquan au Bercail, avec un univers qui mêle à la fois la danse, le théâtre, la marionnette, les arts plastiques. Et elle a composé plusieurs étapes autour de Pinocchio. Et là, on est à la troisième étape, le Pinocchio Live 3. Et c'est donc la forme un peu aboutie du spectacle où elle invite le public à la rejoindre sur le plateau de la salle Malraux à l'Hippodrome, puisque le spectacle se joue en bifrontal, installé sur le plateau. Et on entre dans l'atelier de Geppetto, enfin un atelier où on crée des Pinocchio, c'est-à-dire que les adultes vont petit à petit transformer des enfants en pantins, voilà, pour les formater, les normer un petit peu, mais au bout d'un moment, les enfants vont, enfin les pantins vont se devenir de plus en plus autonomes et redevenir comme ça de petits êtres humains. Donc c'est un spectacle qui n'est pas vraiment narratif, c'est vraiment une expérience sensorielle, une expérience immersive à venir vivre sur le plateau de Douai, avec une très, très chouette expérience qui vit depuis quelques saisons déjà. On est un peu en fin de tournée. Et voilà, l'occasion de découvrir Pinocchio Live.
1: À suivre, Valentina.
0: Alors, Gilbert. Valentina, donc ça, c'est un spectacle qu'on avait annoncé l'année dernière, et puis finalement, on n'avait pas pu le présenter parce qu'il y avait eu une interprète qui était tombée malade. Et du coup, on a reporté carrément sur cette saison. Et du coup, c'est un spectacle particulier mis en scène par la directrice du TNS à Strasbourg. À Strasbourg, il y a une communauté roumaine assez importante. Et elle a travaillé beaucoup avec ses habitants et notamment avec une petite fille et sa maman qui est atteinte

0: d'une maladie cardiaque importante et qui doit se faire opérer, enfin qui est sur un traitement assez lourd. Et du coup, la maman, elle parle pas le français, c'est-à-dire la petite fille a appris le français à l'école où elle va régulièrement, mais la maman. Donc du coup, c'est la petite fille qui va accompagner sa maman chez le médecin et l'accompagner dans tous ces moments importants. Voilà, donc ça raconte ça avec la qualité de mise en scène de Caroline Gela. Et puis, c'est formidable, les interprètes, quoi.
1: Alors, Valentina, spectacle présenté le 7, 8 et... Je me trompe pas.
2: 9 octobre.
1: 7, 8, 9 octobre.
2: C'est bien ça.
1: C'est bien ça. Voilà. Alors, après Valentina, toujours en octobre, La vie en vrai, on en a déjà parlé. Donc, le spectacle consacré en référence à Anne Sylvestre. Et puis, dernier spectacle d'octobre, Les petites filles modernes.
2: Alors, c'est le dernier spectacle en date de Joël Pommerat, hein, qui a été créé au cours de la saison précédente, qu'on accueille sur le plateau de Malraux à nouveau. Et donc, c'est un spectacle qui parle de jeunes filles et qui mêle une dimension surnaturelle à tout ça. Donc, les gens qui apprécient le travail de Joël Pommerat vont vraiment se retrouver dans ses qualités de mise en scène, un univers visuel extrêmement riche, immersif à nouveau, enfin quelque chose de très, très visuel et très, très convaincant. Et Mandave va accompagner le spectacle d'une proposition également.
3: Voilà, qui nous a été confirmée et demandée par l'équipe de Joël Pommerat. Et ils ont une admiration pour David Lynch. Donc de David Lynch, on est parti sur, pour accompagner cet univers onirique, on est parti sur Mulholland Drive. Donc il sera présenté donc au Tandem Cinéma le jeudi 8 octobre à 20h. Donc avec une présentation à laquelle je me collerai, que je ferai avec l'équipe de Tandem Cinéma. Mais c'était vraiment une demande. Voilà, là, une demande de la compagnie, comme un peu pour la compagnie Strano pour la journée cirque, d'avoir un film qui répond au spectacle et à l'univers des petites filles modernes.
2: Et parmi les nouveautés de la saison aussi, puisque au-delà des continuités, il y a des nouveautés, on va proposer pendant les vacances de Toussaint des stages à destination du tout public. Et il y aura notamment un stage pour les adolescents, jeunes adultes, autour des petites filles modernes. Et c'est un comédien de la compagnie Louis Brouillard, donc la compagnie de Joël Pommerat, qui viendra animer un stage d'une semaine, un stage assez dense, hein, c'est 5 heures par jour pendant 5 jours. Donc c'est un joli stage, une belle expérience pour que les jeunes comédiens en herbe puissent venir se frotter à l'univers d'un grand metteur en scène et avec des comédiens qui sont d'une sacrée trempe.

0: Magazine Tumulte sur Radio PFM 99.9. Nous sommes toujours en compagnie de Gilbert, Fabien et Manda de l'équipe du Tandem. On vient d'écouter Belin, Bertrand Belin, et le spectacle de Belin, c'est pas ni sur Arras ni sur Douai, Gilbert.
1: Et oui, en fait, il s'est trouvé que j'avais pas mal de temps où j'avais m'étais dit tiens, ce serait intéressant de faire revenir Bertrand Belin. Le dernier concert qu'il avait présenté à Arras, ça avait été vraiment un très beau rendez-vous. Et du coup, en discutant avec Virginie, la directrice du 99 bis, il se trouve qu'elle avait programmé Bertrand Belin en octobre, donc le vendredi 2 octobre, et on s'est dit, faisons-le ensemble. Et du coup, il y a d'autres rendez-vous qu'on va faire aussi dans d'autres lieux, donc c'est un peu une nouveauté par rapport à cette saison, où à chaque fois, on va mettre en place une navette. Donc du coup, il y aura une navette qui partira d'Arras pour aller à Oigny, écouter Bertrand Belin, donc ce sera le vendredi 2 à 20h, et on assurera le déplacement aller-retour pour le public arageois, mais aussi le public douaisien, puisqu'il y aura aussi une navette qui partira de Douai.
0: Alors d'ailleurs, c'est pas le seul spectacle qui se passe au 99 bis avec votre collaboration.
1: Oui, il y aura aussi un déplacement sur Oversonic. Overflow Electro qui sera le samedi 20 mars à 20h. Donc pareil, mise en place de navettes pour inviter le public du Tandem d'Arras et de Douai à venir sur Oigny. Et il y aura aussi des retours de Oigny vers les rendez-vous de musique actuelle de Tandem, dont Benabar. Qu'on accueille le samedi 13 mars, et là ce sera dans la grande salle du casino d'Arras, salle qu'on va essayer d'utiliser maintenant un peu plus souvent, parce que je trouve que c'est un lieu vraiment intéressant aussi pour les musiques actuelles. Là ce sera un concert plutôt assis. Voilà, donc il y aura aussi un public de Oigny qui viendra. Et puis la chanteuse Solane aussi. Donc le concert sera présenté à l'Hippodrome le 30 septembre et il y aura effectivement un public de Oigny qui viendra.
0: Arras, Douai, Oigny.
2: Et au-delà de Oigny, puisqu'on a également donc ces échanges de public, hein, on fait pas de la, c'est pas vraiment de la coprogrammation, c'est des réciprocités d'intérêt pour les programmations les uns des autres. Et on fait également ce type de partenariat avec la Maison de la Culture d'Amiens, pour lequel on propose à nos spectateurs d'aller voir un spectacle de danse chez eux au mois de novembre. Et on le fait également avec la Comédie de Béthune, où on pourra aller voir un spectacle qui est au printemps et qui est à la renverse.
0: Parfait, on va poursuivre la description de la programmation. Cette fois-ci, on va prendre les choses par genre, entre guillemets. Alors, il faut mettre beaucoup de guillemets à genre, en commençant par les spectacles, justement, qu'on a du mal à classer, les inclassables ou les hybrides. Alors là, la proposition que je vous ai faite, c'est de dire un petit peu quels sont vos coups de cœur ou les spectacles que vous voulez défendre dans ce genre-là. Alors, Fabien ?

0: ou Gilbert d'abord.
1: Je commence. Ben, peut-être par Radio Live. Donc, c'est vrai qu'il y a une évolution dans les formes de théâtre, pas loin de la performance à certains moments, avec des metteurs en scène ou des metteurs en scène qui croisent aussi le journalisme. Et Radio Live, c'est un projet d'Aurélie Charron. Aurélie Charron, qui est journaliste à Radio France, qui présente des chroniques sur France Inter, sur France Culture, et aussi des documentaires. Et là, elle fait depuis une dizaine d'années un projet qui s'appelle Radio Live, où elle fait dialoguer sur scène des jeunes gens du monde entier. Où elle tend le micro à des personnes qui viennent très souvent de zones de conflit. Et c'est le cas de ces chapitres qu'on va présenter sur Arras, avec notamment des personnes qui viennent d'Ukraine ou alors d'Égypte. Donc il y aura deux chapitres sur deux jours différents, avec une intégrale qu'on pourra voir le dernier jour, le samedi. Donc avec le premier chapitre avec des grands témoins d'Ukraine donc qui vivent le conflit, la guerre, l'expérience de la guerre tous les jours et qui portent très souvent un engagement très très fort, donc qui vont des fois aider les soldats sur le front ou qui ont une activité sociale qui reviennent mais qui reste vraiment sur place. Donc il y aura deux chapitres. Le premier sera le 19 novembre et le deuxième chapitre avec les témoins égyptiens le vendredi 20 novembre au théâtre d'Arras et l'intégrale qui sera le samedi 21 toujours au théâtre d'Arras. Et je trouve que ces formes-là sont vraiment très émouvantes. On voit les reportages à la télévision, on entend les reportages aussi à la radio, mais sur avoir ces récits sur le plateau, entrecoupés de musique, c'est extrêmement émouvant.
0: Alors apparemment, s'il y a une clôture qui est le dimanche, un concert qui est lié au...
1: Oui. Oui, en fait, il y aura le dimanche la reprise de tous les intermèdes musicaux, avec deux musiciens, un musicien qui est à la guitare et une artiste chanteuse qui chante dans plein de langues, qui a une voix superbe. Et donc ce sera une manière de terminer ce parcours. Mais je pense que c'est une artiste journaliste avec laquelle on continuera de travailler encore quelques temps.
0: Oui. Alors Fabien, autre coup de cœur ou spectacle à défendre ?
2: Encore une forme hybride, toujours entre... documentaire, théâtre, musique et de plein pied dans le réel, puisqu'il s'agit du prochain spectacle qui n'est pas encore créé, du Rimini Protocol, qui est donc un collectif allemand, qui est déjà venu plusieurs fois à Tandem et pour lequel le dispositif scénique, le dispositif dans lequel se joue le spectacle, est vraiment très très important. Il y a eu un premier spectacle avec une déambulation dans Narlas, Situations Room, on se baladait avec une petite tablette dans les mains et c'était comme un écran ou un viseur, allons savoir. Ou Nemo Park qui travaillait autour d'un train miniature et donc qui parlait de la guerre et des budgets militaires. Et cette fois-ci, ça sera donc Mali Future Live, un spectacle qui sera joué en duplex entre Douai et Bamako, puisque les spectateurs sont physiquement à Douai, dans la salle Aubé, la petite salle de l'hippodrome, et sont accueillis par un musicien griot qui les fait s'installer dans le spectacle. Mais le spectacle va se jouer à travers un écran en direct de Bamako. Les deux comédiens sont à Bamako en direct. Donc l'heure du spectacle est très précise, puisqu'il fallait avoir le coucher du soleil à Bamako, donc ça sera en plus une expérience visuelle sympa apparemment, et ces deux comédiens vont faire une déambulation dans les rues de Bamako. Donc il y a un canevas à l'histoire, mais il y a tous les aléas d'une ville et le parcours sera pas forcément le même. Donc ils vont déambuler parfois à moto ou une partie du spectacle à moto, une partie à pied, et donc on va découvrir à travers leur pérégrination la réalité de ce pays du Sahel qui est confronté à de multiples bouleversements climatiques qu'on imagine bien pire que chez nous, mais également des bouleversements sociaux et politiques, mais avec, comme dans Radio Live, pas un message plombant du tout, pas un attristement sur ce qu'est le monde, mais au contraire une véritable force de vie, une envie de se métamorphoser, de revivre quelque chose d'autre que la situation qu'on quitte.
0: Alors ça, c'est le 8 et le 9 avril, et c'est à l'Hippodrome, c'est bien ça?
2: C'est en salle OB à l'Hippodrome, et ça sera présenté dans la semaine du Figra. C'est presque un hasard, mais ça n'est pas tout à fait.
0: Le
2: Festival international du grand reportage d'actualité qui se passe à Douai.
0: Chaque année, dont on se fait l'écho d'ailleurs sur Radio PFM. D'autres spectacles hybrides à mettre en avant, Gilbert?
1: Un spectacle vraiment hybride. Alors là, peut-être purement de théâtre documentaire. Deux spectacles d'une compagnie qui s'appelle la Revue Éclair. Et moi, j'ai assisté à leur première création. Il y a un peu plus de 15 ans de ça, et du coup, là, ce sera le dernier spectacle de la compagnie. Et en fait, le spectacle que moi, j'avais vu, qui m'avait complètement enthousiasmé, c'était un spectacle qui s'intitulait « Nous avons fait un bon voyage, mais trois points de suspension ». Et en fait, ces deux artistes, un homme et une femme, et en fait, ils passaient sur les quais à Paris, ils ont trouvé une carte postale où il y avait un coucher de soleil. Ça devait être la plage de Deauville, et au dos de la carte postale était écrit « Nous avons fait un bon voyage, mais nous ne passons pas de bonnes vacances avec Jean-Jacques, donc nous rentrerons bientôt ». Et du coup, ils avaient fait une vraie enquête longue où ils avaient retrouvé Jean-Jacques, donc comme ça, d'une manière incroyable. Et du coup, il racontait ça au plateau, et c'était, je pense qu'on découvrait de nouvelles formes à l'époque. C'était pas du théâtre de texte, mais ça partait d'archives, et c'était beau, parce que je trouve qu'il y a une poésie, ça parle de notre univers familial, de notre quotidien. Voilà, donc ça, on présentera ça le 18, 19 et 20 janvier 2027 dans la salle des concerts. Et cette même compagnie présentera quelques jours après leur nouvelle création qui s'appelle « Tout doit disparaître ». Et en fait, « Tout doit disparaître », c'est pareil, c'est un principe de partir d'archives, leurs propres archives, durant ces 20 années, et de disperser ces archives. Donc le spectacle n'est pas créé, mais en tout cas le principe, ce sera ça. Et je pense que ce sera encore une forme très, très touchante.
0: Voilà, d'autres choix là, dans
2: ce petit coup de cœur inclassable aussi. Donc c'est un spectacle de la compagnie Pal Secam qui s'appelle Combustion, et qui est donc un spectacle qui mêle un montage vidéo très dynamique et très malin entre des images de grandes manifestations populaires comme les JO ou des grands moments festifs et chorégraphiés et des défilés militaires, tout ça en mêlant un documentaire sur la production des feux d'artifice dans une seule ville en Chine, une espèce de poudrière, la poudrière du monde, juste pour le divertissement. Et ce spectacle est accompagné de réels feux d'artifice en salle Malraux à l'Hippodrome. Voilà, donc
0: vous avez eu les autorisations de sécurité?
2: On les aura, attends.
1: On les aura, parce qu'en fait, il y a des nouvelles techniques maintenant pour faire du feu. C'est pas du vrai feu, c'est des liquides qui d'un seul coup sont luminescents, etc. Mais ça produit vraiment, on voit ces systèmes là dans les concerts, sur des gerbes qui jaillissent comme ça, et du coup ça, c'est accepté dans les salles, et donc ce sera sur le grand plateau Malraux. Donc voilà, donc il y a un dispositif avec un grand écran, et de ces écrans partent les fumigènes ou les fusées d'artifice, et on retourne sur des séquences assez étonnantes dans cette usine dont parlait Fabien, où il y a des alertes à certains moments parce qu'il y a beaucoup de poudre, et c'est là que sont fabriqués à peu près 85% des fusées, des feux d'artifice dans le monde.
0: On va poursuivre en changeant de genre. Juste auparavant, quand même, une installation sonore, Sonobox. Qui est-ce qui veut bien en parler, ça? Est-ce que ça nous intéresse aussi à la radio?
1: Oui, alors Sonobox, c'est une espèce de dispositif immersif, une boîte où un spectateur, auditeur, rentre à chaque fois et reste pendant un quart d'heure à écouter des compositions qui ont été écrites spécialement pour ce dispositif. Et c'est assez bluffant parce qu'on se rend compte qu'on a de plus en plus l'oreille habituée à des sons compressés et de ne pas entendre tous les sons. Alors que là, dans ce dispositif-là, on est tout près du son et le son, on peut bouger, le son nous accompagne partout. Donc il y a des compositions qui seront qui sont écrites pour cet espace-là. Et ça, on va le présenter dans l'hall de l'entrée du théâtre d'Arras pendant à peu près une quinzaine de jours.
0: Du 12 au 24 janvier.
1: Du 12 au 24 janvier.
2: En parallèle des spectacles de la revue Éclair, et une chose importante à préciser, cette Sonobox est gratuite. C'est-à-dire que vous arrivez dans le hall du théâtre, vous attendez que la personne d'avant sorte, mais vous y entrez, vous choisissez votre programme, c'est gratuit. C'est gratuit comme le concert de Radio Live et comme le spectacle Combustion. Si vous allez voir Mali Future Live, vous bénéficiez d'une entrée gratuite pour aller voir Combustion, puisque les deux spectacles sont programmés sur une soirée dans la même, dans la continuité.
0: Allez, on poursuit la description de la programmation en passant au cirque et magie. Vous voulez défendre deux ou trois?
2: Alors sur la magie nouvelle, donc il y a un spectacle qui va sans doute être un des grands succès de la saison qui s'appelle À vue. Donc À vue, comme son nom l'indique, c'est un spectacle de magie où tout est fait à vue, mais où on ne voit rien. Donc enfin, on ne voit rien des tours et des astuces qu'ont ces magiciens pour créer un univers qui part de rien, puisque le spectacle commence avec quelques palettes de bois et quelques outils sur scène, mais le spectacle devient rapidement un vrai hommage à Houdini, enfin bon, les grands noms de la magie. C'est une équipe qui s'appelle la Compagnie 32 Novembre, on ne sait pas pourquoi elle s'appelle comme ça, mais en tout cas il doit y avoir une petite astuce là aussi. Et ce spectacle et ces magiciens ont reçu plusieurs mandragores d'or, donc ça promet d'être un grand moment familial, puisqu'on sera en plein dans les multipistes, ces rendez-vous des arts du cirque qui, chaque début d'hiver, sont des jolis moments à Douai et à Arras.
0: Autre proposition cirque ou magie, Gilbert?
1: Donc une grande forme, qui n'est pas vraiment de la magie nouvelle, mais c'est de l'acrobatie, avec une autre compagnie australienne que Gravity and Ozone Meet, cette grande compagnie qu'on avait accueillie plusieurs fois avec des moments époustouflants d'acrobatie, de virtuosité. Et là, c'est une autre compagnie qui présente un spectacle qui s'intitule Wolf, Loup, avec 10 acrobates, pareil, qui sont des acrobates vraiment avec une technique incroyable, comme ces grandes compagnies australiennes. À certains moments, on est très proche de la danse, donc il y a vraiment un côté très, très, très chorégraphique. Et donc c'est beaucoup de l'acrobatie au sol, mais aussi c'est des portées acrobatiques avec des pyramides. Des pyramides qui ont une stabilité absolument incroyable, à 3 ou 4 artistes qui se portent les uns sur les autres. Donc c'est vraiment un rendez-vous à ne pas rater. Donc ça, ce sera le samedi 21, le dimanche 22 novembre.

0: Magazine Tumulte sur Radio PFM. Nous sommes toujours en compagnie de Gilbert Langlois, directeur du Tandem, Fabien Enoch, secrétaire général, et Manda Popovic, qui est responsable cinéma et programmatrice. Alors nous sommes dans la programmation. On a parlé des spectacles hybrides, du cirque et de la magie. Maintenant, il est question de cinéma avec Manda.
1: Alors cinéma pour cette nouvelle saison, il y a plein de nouveaux rendez-vous qui ont été imaginés. On va balayer pas mal de choses. On a beaucoup de ciné-rencontres avec des auteurs et des autrices qui seront dans nos murs courant septembre et octobre. Nous aurons aussi des nouveautés avec des festivals, avec le festival Atmosphère hors les murs, qui sera une retransmission de certains films en avant-première depuis le cinéma à Belgance de Courbevoie. Nous avons imaginé aussi, alors c'est une idée qui n'a rien d'original, qui vient de Marseille et du cinéma à l'Alhambra, autour des ciné-cafés pour tout simplement recréer du lien entre nos spectateurs. Donc en alternance, un jeudi et un coup un samedi sur la première séance du jour, donc que ce soit 14h30 sur le jeudi ou 15h pour le samedi. L'idée est de faire vivre aussi l'espace bar du Tandem de l'Hippodrome de Douai et de donner la place aux gens pour se l'approprier et discuter cinéma, que nous soyons là ou pas, mais c'est vraiment pour créer du lien entre nos spectateurs et nos spectatrices. Nous n'oublions pas non plus nos jeunes ambassadeurs qui sont les Zoomers, et il y aura un prochain rendez-vous le jeudi 15 octobre à 20h autour de Better Man, qui est donc l'autobiographie de Robbie Williams, mais sous une forme bien particulière. Nous vous invitons grandement à venir la découvrir. Et ce film est proposé également dans le cadre de la santé mentale, puisque là, on a une autre image de la santé mentale. Donc ça, ce sont nos rendez-vous phares. Il y aura aussi une autre nouveauté, il y en a beaucoup, qui sont les cinémythes. Comment découvrir les grands mythes universels, mais d'une autre façon. Et notre premier rendez-vous qui va lancer la saison, ce sera le samedi 18 octobre avec Jason et les Argonautes de Don Chavez et bien sûr l'immanquable L'Odyssée de Christopher Nolan. Et pour présenter tout cela, nous aurons bien sûr William Blanc. Et nous ne pouvions pas passer à côté d'un grand événement qui est la bataille de Gaulle. Et nous avons imaginé un week-end mémoire qui va être au tout début octobre, qui va se diviser en deux, le samedi 3 avec Notre Salut. Et nous aurons un critique de cinéma qui est Pierre Gendreillac. Donc ça, ce sera pour le samedi soir autour de Notre Salut. Et le dimanche, nous vous invitons sur toute l'après-midi, à partir de 14h30, à découvrir les deux volets de la bataille de Gaulle. Ça, c'est proposé en partenariat avec l'ONAC, et nous aurons un historien qui était aussi coordinateur scientifique sur le film, qui est, dont le nom m'échappe, excusez-moi, mais dont le prénom est Géraud, voilà, c'est revenu, Géraud Létan. Voilà, il y aura plein de temps forts sur, et puis encore plein de choses qui vont se découvrir au mois de septembre, et plein de nouveautés sur le mois d'octobre.
0: Alors, beaucoup de propositions nouvelles pour le cinéma. Qu'est-ce qu'il y a de continu dans la programmation ? Quelle est l'exigence un petit peu qui est mise en avant ou choisie par le Tandem dans la programmation, je dirais, quotidienne du cinéma ?
1: Alors, dans la programmation quotidienne, c'est l'exigence, bien sûr, la qualité des films. Et puis, c'est surtout de montrer des films qui viennent de tous les continents, qu'ils soient européens, asiatiques, qu'ils viennent du Moyen-Orient, des États-Unis, qu'on ne peut pas oublier. Mais bien sûr, quand ça vient des États-Unis, c'est plus sur un cinéma indépendant, celui de niche, le cinéma tel que celui-là. On va voir une comédie, par exemple, d'Olivia Wilde, ou prochainement, le prochain film avec John Malcolm, qui nous est proposé par Disney. Chose assez remarquable, parce qu'en général, nous ne sommes pas sollicités par les grosses majors américaines dans cet univers. Mais c'est vraiment c'est de montrer toute la diversité du cinéma dans son ensemble, d'où qu'il vienne et quel qu'en soit le propos, qu'il soit, comme disait Gilbert, par rapport à certaines images qui peuvent choquer, qu'il soit joyeux, mélancolique, fort, d'actualité, il a sa place chez nous.
2: Avec des films qui sont toujours proposés en version originale. On entend chez les jeunes que ça devient un effort un peu compliqué, mais on y tient. On tient à faire entendre les vrais interprètes dans leur expression naturelle.
0: Ça, c'est important. Hein. C'est une grosse bataille, mais à mon avis, qui est quand même essentielle quand on veut voir vraiment les films quoi, dans leur originalité, justement.
1: C'est même fondamental, et ce qui permet aussi à nos jeunes spectateurs d'entraîner leurs oreilles par rapport à l'anglais ou à toute autre langue.
2: Dans la continuité aussi, Amanda l'a oublié pour ses vacances, c'est un rendez-vous ludique autour de Halloween, où il y aura une programmation un petit peu festive le 31 octobre. Et ça fait aussi partie d'une proposition renforcée autour des temps de vacances, puisque Tandem a pour souci que les citoyens et les habitants d'Arras et Douai puissent s'approprier les lieux aussi pendant les périodes de vacances. Donc à chaque période de vacances, le cinéma à Douai offre une proposition renforcée, notamment orienté vers le jeune public, mais aussi le tout public. Et on fait aussi des ateliers de pratique du cinéma, mais aussi du théâtre, de la danse, plein de choses pour tous les âges. Ça sera réparti comme ça dans les différents temps de vacances sur la saison.
0: Beaucoup de belles choses donc en cinéma. On va parler maintenant de danse. Alors aussi là, pas mal de propositions. Quelques-unes nous sont présentées par Fabien et Gilbert. C'est Gilbert qui...
2: Je vais commencer avec une proposition à Arras. Donc cette année, il y a quelques propositions de danse à Arras, ce qui était plutôt clairsemé dans les saisons précédentes, mais c'est vraiment un rapport au plateau hein, qui sont disponibles. Généralement, les formes de danse ne tiennent pas forcément à Arras. Là, on a de la chance. On a pu adapter... Les propositions, la programmation à des propositions qui tenaient. Le premier spectacle dont je vais vous parler, c'est Equilibrium, donc il y a un seul en scène d'une artiste de la région, une artiste femme de la région, c'est un leitmotiv, et qui s'appelle Camille De Waal. Et ce spectacle, donc, c'est une expression féministe à travers le corps aussi, des contraintes qui sont faites au corps et de l'équilibre, équilibrium, que les femmes doivent trouver entre les contraintes paradoxales qui leur sont faites, faites d'être jolies, faites d'être sportives, d'être tenaces. Et donc à travers différentes danses, à travers les danses serpentines, comme Isadora Duncan avec ses grands voiles agités, mais aussi le crump, donc on est dans une composition qui est très éclectique. C'est des visions, des images du corps dans des positions parfois extrêmement contraintes, extrêmement dures à tenir, mais tout ça dans une énergie vraiment, vraiment appréciable, vraiment remarquable en fait. Et donc c'est un joli spectacle à découvrir au Théâtre d'Arras.
0: Gilbert ?
3: Autre spectacle de danse à noter aussi sur cette saison, c'est Irrésistible Révolution, qui est une chorégraphie de Dayelen Parolin, qui est une chorégraphe argentine. Et en fait, ce sera un peu une première, parce qu'on n'a jamais présenté de la danse dans sur le plateau de la salle du casino à Arras. Et donc ça sera le 23 mars donc dans la grande salle du casino. Et c'est un spectacle qui est vraiment un tourbillon de danse complètement délirant. Donc c'est aussi un spectacle qui peut être vu en famille. C'est de la danse qui mélange plein de choses, les danses urbaines, la danse contemporaine. Et c'est aussi une fresque humaine vraiment très joyeuse, très libre, très drôle aussi. Il y a beaucoup d'extravagance dans les rapports entre les danseurs, dans la tenue, les costumes très colorés des danseurs. Et c'est inspiré en fait des carnavals de Buenos Aires. Donc ça, ce sera un grand moment de danse. On va tester un peu cette salle du casino avec ce grand parterre et ce balcon. Donc avec la possibilité d'accueillir beaucoup de spectateurs.
0: Dans les rendez-vous... Une dernière proposition.
2: Alors on peut les citer, hein. C'est vrai que le site internet de Tandem est là pour découvrir en détail et en images aussi toutes les propositions, mais on aura la chance de retrouver Trajan Larelle avec Music Music, un spectacle qui parle de la vie de ce chorégraphe de renommée mondiale et notamment de son arrivée à la danse dans les années 80 et de ce que la musique, notamment les musiques des années 80, ont pu amener à la création de ces mouvements chorégraphiques. Le spectacle a été proposé dans le Hin d'Avignon cette année.

0: Overphonic qui sera présenté en concert le samedi 20 mars au 99 bis, une collaboration Tandem et 99 bis. Nous sommes toujours en compagnie de Gilbert, Fabien et Manda de l'équipe du Tandem. On va aborder un gros morceau de la programmation, le théâtre. On commence par Fabien.
1: Oui, donc le premier spectacle dont on vous parle, c'est Rien n'est su. Alors Rien n'est su s'est présenté début novembre. C'est un spectacle qui résume un peu tout ce dont on parle depuis le début, puisque c'est un spectacle qui traite du réel et avec le réel et qui parle aussi de métamorphose. Ce texte est un récit de Sabine Garrigue qui a écrit un récit autour de la perte de sa fille dans les attentats du Bataclan. Et donc c'est un texte sur le deuil, sur ce lien perdu, rompu entre une mère et sa fille. Et c'est un texte vraiment cathartique pour elle, puisque elle refuse la vengeance, elle refuse la haine, et elle va vraiment parler de quelque chose de perdu et de sublimé. Mais ce texte, à nouveau, n'est pas porté dans une mélancolie. Il est porté d'une manière chorale par un groupe de jeunes comédiens dans la vingtaine qui ont ce point commun d'avoir vécu, un peu comme chaque génération hélas, les attentats du Bataclan comme un événement un peu fondateur de leur construction de jeunes gens. C'est-à-dire que ces comédiens ont dû faire avec les attentats du Bataclan, faire avec le terrorisme, et donc ils eux-mêmes exorcisent un petit peu ce trait fondamental, mais ils le font avec l'énergie d'une troupe de comédiens de 20 ans, de différentes origines. Donc on est là encore sur un paradoxe, quelque chose de pas communément admis, qui est qu'on peut traiter de la réalité triste tout en étant dans une espèce de force de vie.
0: Gilbert.
2: Alors, un rendez-vous de théâtre qui va être important. La création est imminente, je crois que c'est à la fin du mois. Il s'agit du Mahabharata, cette grande épopée indienne qui avait été mise en scène par Peter Brook dans la carrière Boulbon il y a maintenant facilement 25 ans. Et du coup, qui avait été un moment incroyable avec les acteurs de Peter Brook. Je crois que ça a duré 12 heures, donc là on va pas, c'est pas une forme de 12 heures, donc c'est une adaptation d'à peu près 3 heures. Donc ce sera le 26 et le 27 novembre. La création est imminente là sur à la fin du mois au théâtre au CDN de Montreuil, donc dirigé justement par Pauline Bayle. Pauline Bayle qui est pas une inconnue pour le public du Tandem, puisque on avait invité une de ses créations. Elle avait fait un très beau travail sur l'Iliade et l'Odyssée, qu'on avait présenté à l'Hippodrome. Donc elle est un peu habituée des grands textes, des grandes épopées comme ça. Parce qu'elle a aussi une troupe d'acteurs aussi autour d'elle, d'acteurs vraiment formidables. Et puis elle avait aussi, après, on l'avait accueillie avec Illusion comique, Illusion perdue, pardon, de Balzac, qu'on avait présenté au théâtre d'Arras. À chaque fois, c'était vraiment des belles rencontres publiques. Donc le Mahabharata, voilà, le 26 et 27 novembre, à l'Hippodrome.
0: Fabien.
1: Notre spectacle, donc, toujours d'une dimension tragique, mais il passe à autre chose, en fait. Donc, c'est Selma, mon amour, un spectacle d'Armel El Attar, qui a été présenté, lui aussi, à Avignon cet été, et qui part, donc, de l'histoire d'une famille égyptienne, dont le jeune fils va bientôt épouser une américaine qu'il a rencontrée pendant ses études. Derrière tout ça, il y a un pacte d'argent, et sa jeune sœur observe tout ça, mais tout ça se passe dans les environs du 7 octobre et les attaques du Hamas sur Israël. Donc on est dans une espèce de cataclysme pour cette région et pour tout le Moyen-Orient. Et donc petit à petit, cette jeune fille égyptienne qui avait pour principal souci TikTok va commencer à découvrir le monde, la réalité de sa famille, des réalités économiques qui traversent son quotidien, sa réalité, mais qu'elle avait jusque-là toujours ignorée. Et donc on est dans une espèce de tragédie moyenne-orientale aussi sur quelque chose qui est éminemment contemporain. Et cette proposition théâtrale de grande qualité est accompagnée au cinéma.
3: Elle sera complétée avec, pareil, toujours une proposition de la compagnie autour du grand réalisateur égyptien Youssef Chahine. Et nous avons pu retrouver un des films qui nous avait été proposé, qui est La Terre. La date de la programmation reste à définir, mais sera dans la première quinzaine de novembre.
0: Merci Manda. Gilbert ?
2: Une dernière proposition sur le théâtre ?
0: Allez, encore une de ta part, peut-être une encore de Fabien ?
2: Alors, Paradoxe, qui sera aussi un rendez-vous important de cette saison, mis en scène par Guillaume Vincent. On avait présenté un spectacle qui s'intitulait Vestiges, avec des élèves du Théâtre du Nord. Donc ça, c'était il y a un peu plus de 2 ans. Et là, c'est son nouveau spectacle qu'il a construit avec une comédienne qui s'appelle Florence Giannas. C'est à nouveau un spectacle qui explore le récit familial, mais avec ces deux interprètes qui sont vraiment formidables et qui rendent hommage à leur mère. Et donc c'est un spectacle entre farce et autofiction. Donc c'est vraiment leur propre récit familial, avec beaucoup, beaucoup d'humour et de sincérité. Et il y a aussi une très belle scéno. Donc ce sera le mardi 9 et le mercredi 10 mars au Théâtre d'Arras.
0: Une dernière proposition théâtre de...
1: Alors une dernière dont on vous parle, mais il y en a vraiment beaucoup, hein, c'est un axe fort de tandem. Alors le spectacle, là on va avoir une comédienne de renom aussi, c'est Jeanne Balibar, qui est déjà passée au tandem et qui est une grande actrice de cinéma, qui propose un seul en scène à nouveau, qui est En Sicile. C'est l'adaptation d'un texte de Juliette Blamont, et c'est un récit sur un retour à la terre pratiquement. C'est une jeune dame qui part de la ville pour aller s'installer à la campagne, en Sicile, et qui va y découvrir une autre sociabilité, ce qu'on peut imaginer dans des superbes paysages. Mais c'est la menace qui est faite aussi sur les communautés rurales qui, dans ces pays chauds et très beaux, sont mises au joug des promoteurs immobiliers pour des hôtels de luxe. Donc c'est un peu ludique et c'est... Presque un poème qui est accompagné par un tableau vivant par les éclairages, et qui n'est pas sans rappeler aussi, puisqu'il y est fait référence dans le texte, Van Gogh, et puis les paysages méditerranéens, une espèce de folie, de passion qui emporte les gens. Donc un spectacle à découvrir au mois de novembre, qui est en création aussi, hein. Là c'est un achat sur projet, mais en tout cas ça risque d'être un joli rendez-vous avec une grande actrice.
2: Oui, alors peut-être une chose importante qu'on a oublié de dire, c'est que Rien n'est su, dont a parlé Fabien, Salma mon amour, la production égyptienne, et En Sicile, et Ilma Barata aussi, ce sont des coproductions du tandem. C'est-à-dire que on a fait un apport en coproduction qui permet de boucler un budget, de pouvoir produire ces spectacles-là.

0: Voilà, nous sommes toujours en compagnie de nos amis du tandem Arras-Douai. On va parler musique et là, justement, on vient d'écouter une chanson en corse.
1: C'est ça, on vient d'entendre Eleanor Pancrazi, qui est donc une artiste lyrique que nous avons déjà accueillie la saison dernière au Théâtre d'Arras, dans un spectacle qui parlait des musiques allemandes sur musique interdite et qui avait vraiment plu aux deux salles pleines qui l'ont vue. C'était vraiment chouette. Et cette année, elle vient avec un projet relativement différent, mais qui est également porté par Acte 6, et qui s'appelle A Voce di Terra, La Voix de la Terre, et qui part sur une base un peu méconnue, qui est celle que Maurice Ravel a refait les harmonies de chansons

0: musicale de la programmation de cette nouvelle saison. Gilbert, d'autres propositions que tu veux défendre ou mettre
1: en
0: avant ?
1: Oui, alors peut-être une proposition de la musique d'un compositeur, jeune compositeur américain d'aujourd'hui, qui s'appelle Tristan Perich. Et en fait, c'est l'ensemble zéro qu'on a un peu pris l'habitude d'accueillir dans des rendez-vous vraiment très intéressants. Donc ça s'appelle Open Symmetry. Et c'est un dispositif assez particulier avec trois vibraphones et qui dialogue avec 12 haut-parleurs. Donc il y a un travail de spatialisation du son et de la musique. Et on va le faire dans la grande salle de l'hippodrome. Avec le public un peu autour de ce dispositif particulier. Et ce sera le mardi 16 février 2027.
0: Autre proposition musicale, Fabien ?
2: Non, moi j'en ai pas sous le coude, mais il y a plein de rendez-vous. On a le trio pour...
1: Oui, l'ensemble Caravansérail aussi sur un très beau rendez-vous sur la musique de Bach pour 3 et 4 clavecins. Donc ça, ce sera le jeudi 15 avril et on aura le plaisir de le faire dans la salle des concerts à Arras.
0: D'accord. Le Quatuor Tana, peut-être non, dire un mot ?
1: Oui, le Quatuor Tana qui revient. Alors c'est un quatuor... Je pense que c'est un des meilleurs quatuors avec des musiciens qui s'écoutent, qui travaillent ensemble depuis maintenant des années. C'est toujours un plaisir de les accueillir, avec aussi des rencontres en amont, en lien avec le conservatoire d'Arras.
2: Et un spectacle qui s'appelle Métamorphose, la boucle est bouclée.
0: Voilà. Alors, on va écouter Benabar.
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voit un drame très engagé sur la police de Saint-Tropez. C'est une satire sociale dont le personnage central est joué par De Funès. En plus, il y a des extraterrestres.

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0: Voilà, Benabar qui sera sur scène au Casino d'Arras le samedi 13 mars, présenté par le Tandem. On va aborder la dernière étape de cette émission, consacrée donc à la nouvelle saison du Tandem scène nationale Arras-Douai, en parlant de peut-être de choses un peu plus pratiques, notamment comment on fait pour s'abonner. Est-ce qu'on... Alors, c'est la question un peu délicate, enfin, comment on fait pour être adhérent ou pas. Enfin, je sais, vous allez nous expliquer tout ça.
1: Alors ça, c'est une des nouveautés de la saison aussi, mais elle est presque passée. En fait, on a ouvert la saison et les abonnements avant l'été, quand généralement la rentrée était le moment où on lançait les ventes. Et donc, il fallait aussi attendre début octobre pour pouvoir acheter les spectacles de la suite de la saison à l'unité. Depuis le 1er septembre, vous pouvez acheter des places pour chaque spectacle à l'unité, en abonnement ou en passe pour tous les spectacles de la saison. Donc la nouveauté, c'est aussi ces passes, puisque en fait on avait des passes au cinéma, on a décidé de créer des passes au spectacle. Donc vous avez plusieurs choix pour venir voir les spectacles, soit vous achetez des billets à l'unité dans des tarifs qui sont très raisonnables, y compris pour Benabar qu'on vient d'entendre. Hein, Tandem et sa politique sur la musique actuelle, c'est aussi le souhait de garder des tarifs qui sont abordables pour tout le monde. Donc on peut acheter un billet à l'unité. On peut s'abonner. Dans ce cas-là, on se crée soi-même un parcours entre trois spectacles pour tout le monde. Maintenant, l'abonnement à trois spectacles est également ouvert à tout le monde. Avant, il en fallait cinq, sauf pour les jeunes. À partir de trois spectacles, vous vous créez un parcours et vous bénéficiez d'un tarif particulièrement intéressant. Et vous pouvez aller jusqu'à 57 spectacles, puisqu'il y en a 57. Voilà. Et nouveauté, donc, vous pouvez avoir un passe-spectacle. Donc, le passe-spectacle, c'est cinq places que vous pouvez acheter et venir voir cinq spectacles différents vous-même dans la saison, ou alors le partager parce que vous venez avec votre épouse, votre compagnon, qui vous voulez, vos amis, à cinq sur le même spectacle, à deux sur un, deux sur l'autre et un sur le dernier. Enfin, vous le partagez, vous le disiez comme vous voulez. C'est une espèce de préachat et là aussi, le tarif est intéressant. Plus vous choisissez une formule parcours, plus les tarifs sont intéressants.
0: Alors, oui.
1: Sur le principe de l'adhésion, donc avant, pour venir voir le spectacle en abonnement à Tandem, il fallait souscrire une adhésion. On a décidé avec le conseil d'administration de Tandem de renverser le principe, puisque nous, la vocation de l'association Tandem, c'est que les spectateurs soient des membres de l'association et pas le contraire. Donc en fait, maintenant, c'est en souscrivant un pass, en souscrivant une adhésion, qu'on obtient une adhésion gratuite à l'association.
0: En souscrivant un abonnement.
1: Ou un pass, ou l'achat d'un pass, d'accord, ou d'un pass cinéma, c'est-à-dire que dès que vous choisissez de venir voir plus d'un spectacle, en fait, vous devenez membre de l'association et vous répondez à l'objet associatif qu'est Tandem, c'est-à-dire celui de créer des spectateurs et de défendre la création contemporaine.
0: Alors, le Tandem, c'est aussi une action culturelle, tout au long de l'année qui accompagne les spectacles, mais pas seulement.
1: Alors, qui accompagne les spectacles, mais pas seulement, effectivement. Donc, il y a des avant-concerts, Gilbert en parlait, il y a des rencontres d'après-spectacle, il y a des après-midi à Tandem pour faire vivre, là aussi, les lieux, les mercredis ou samedis après-midi, des goûters, etc., autour des spectacles, pareil au cinéma. Mais il y a également tout un tas d'actions envers les publics scolaires, vis-à-vis du spectacle vivant, mais aussi des dispositifs d'éducation à l'image.
2: Oui, on a tous les dispositifs de maternelle, école, collège et lycée. On a aussi nos partenariats renforcés avec tous les centres sociaux. Nous avons également notre partenariat avec le lycée Saint-Lenoble et l'option audiovisuelle qui va faire son retour, alors en partie grâce aux Zoomers, mais aussi en partie grâce au Ciné Dimanche, où ils seront dans nos murs le dimanche 31 janvier, où là, c'est une action culturelle plus spécifique, puisque c'est eux qui proposeront. Ils seront coprogrammateurs de cette journée. Et également, pour rebondir sur les tarifs, la nouveauté au niveau du cinéma, c'est que nous avons également donc, des passes qui sont valables tout au long de la saison et non plus trois mois, comme c'était le cas auparavant. Donc, plus vous achetez en fait, de places, comme pour le spectacle, plus vous achetez et plus le tarif devient intéressant. Et surtout, si vous avez un pass ou un abonnement au théâtre, vous bénéficiez des tarifs réduits. Donc, ils peuvent vous ramener la place à 4,50, sachant que ces passes-là sont partageables sur le même principe que ceux du théâtre.
0: Très bien, alors on invite évidemment les auditeurs, les auditrices à rejoindre les spectacles du tandem et pour avoir tous les détails, toutes les informations. Il y a une plaquette et puis il y a un site.
1: Il y a une très très belle plaquette qui est un bel objet que vous pouvez avoir dans les billetteries du théâtre ou en ce moment sur la Grand Place à l'occasion de Strano puisqu'on a un petit chalet d'accueil. Et vous avez une mini brochure pour ceux qui veulent moins de papier. Sinon, le site internet de Tandem, www.tandem-arasdoué.eu où vous avez l'ensemble des actualités et des mises à jour puisque la proposition de Tandem au cinéma, en action culturelle et même parfois en spectacle, s'étoffe tout au long de la saison.
0: Voilà, nous étions en compagnie de Gilbert Langlois, directeur du Tandem, Fabien Enoch, secrétaire général, et Manda Popovic, responsable cinéma et programmatrice donc de cette équipe du Tandem avec une présentation de la saison. Merci à vous.
1: Merci beaucoup.
2: Merci.

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7: 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Le festival Muse et Piano joue la carte de la joie et du réconfort pour une 11e édition imaginée pour émerveiller petits et grands. Alors au programme, concert l'art du bonheur en musique, récital à 8 mains, concert clavecin, concert pour enfants, Schubertiade, rencontre. 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Les tarifs vont de 5 à 20 euros, le pass festival est à 40 euros. 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

0: Attention les oreilles. Attention les oreilles sur PFM 99.9. Dans cette émission, chaque semaine, une sélection maison de podcasts, de documentaires, des émissions réalisées soit par PFM, soit par d'autres radios asso ou web radio. Alors cette semaine, on va faire un petit tour du côté de Polémique, c'est la voix off, une émission socialement très engagée qui revient sur la grande mobilisation contre le canal Seine-Nord-Europe. C'était en juillet dernier à Oisy-le-Verger dans le Pas-de-Calais. On vous propose d'écouter l'émission réalisée sur place qui s'appelle Manif Méga Canal, Canal Moins. On écoute ça ensemble.
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6: Le méga Canal, c'est 10 milliards d'euros pour des intérêts privés, capitalistes et ravageurs. Nous les réclamons aujourd'hui pour qu'ils servent au bien commun, qu'ils servent à protéger les hôpitaux, nos écoles, les quartiers populaires et tous les plus précaires, qui sont les premiers exposés au dérèglement climatique et qui souffrent particulièrement en cette période de canicule. On les veut maintenant, ces 10 milliards d'euros.
7: Méga canal, méga scandale écocidaire, méga scandale financier. Coût annoncé par ses promoteurs, 8 milliards d'euros. Coût estimé, 10, 15 milliards d'euros d'argent public, ou plus, raflés par des mafias du bétonnage. Méga scandale dans un assourdissant silence médiatique en une période où l'État fait les poches des gens. Quasiment aucun média ne parle de ce méga scandale, le canal Seine-Nord-Europe, projet pharaonique, inutile et destructeur. Le tracé est prévu en parallèle d'un canal Compiègne-Cambrai déjà existant et qui n'est pas utilisé au maximum de sa capacité. Et il y a déjà aussi du chemin de fer sur cet itinéraire. Les travaux du méga-canal ont déjà commencé. Objectif : 107 km de longueur, 54 mètres de largeur, 4,5 mètres de profondeur, 78 millions de mètres cubes de terre excavée, 7 gigantesques écluses sur le parcours, également équipées d'une gigabassine grande comme 22 fois celle de Sainte-Soline. Et parmi toutes les horreurs industrielles qui devraient jalonner le parcours, une méga-usine Céveso de fabrication d'engrais, un gros AZF en perspective. Le méga-canal, c'est en prévision 3300 hectares de terres agricoles détruites, ainsi que des zones humides et des zones Natura 2000. Plus de 300 espèces protégées impactées, des paysages ravagés, des vies de riverains transformées en cauchemars, monstruosité qui ne ferait en rien baisser le nombre de camions et ne créerait pas d'emplois. C'est contre cette horreur que samedi 11 juillet 2026, une nouvelle mobilisation a rassemblé 3500 personnes dans la campagne de Oisy-le-Verger, pas loin de Cambrai. Ce reportage commence à Villers-au-Tertre, où Méga Canal Non Merci a planté les chapiteaux de son méga village. Salut les amis, c'est JBD pour Polémique, c'est la voix off.com et pour votre radio encore libre préférée, Méga Canal, Méga Scandale. Samedi, grand jour de la manif, tout le monde se rassemble et est encore en train de prendre le petit déjeuner et son café sur ce village du méga canal. Bonjour Louise.
8: Bonjour.
7: Comment ça se présente ?
8: Bah ça se présente bien, il fait beau, malheureusement toujours pas de pluie, ça fait un mois maintenant, mais il y a une très très bonne ambiance, donc on va pouvoir se rassembler. À midi, à Oisy-le-Verger, il y a un rassemblement sur la place du village.
7: Et alors avec la préfecture, ça s'est passé comment ? Parce que j'ai entendu, c'est autorisé, c'est pas autorisé. Allons-nous faire une manifestation autorisée par les autorités ?
8: Nous allons faire une manifestation avec un parcours déclaré. La préfecture a essayé de nous mettre tous les bâtons dans les roues possibles en faisant mine de bien vouloir négocier pour au final juste nous mettre des interdictions de manifester sur énormément de zones Alors que, il faut le rappeler, là, les travaux ici à Aubin-Chalaubac, c'est un tas de terre. Hein. C'est symbolique de déjà beaucoup de destruction, mais à la fin, ça ne reste qu'un tas de terre. Les machines, elles ont déjà été bougées, donc il n'y a aucun risque. Et pourtant, ils ont peur. Ils veulent absolument nous empêcher de passer par là et de en fait avoir des images, tout simplement. Ils veulent nous empêcher de nous rendre compte de ce que c'est vraiment que le méga canal. On a pu faire des échanges avec la préfecture et on a un tracé qui est déclaré. Voilà.
7: Si jamais quelqu'un avait eu l'intention de dégrader quelque chose qui n'est pas l'objet de cette manifestation, un tas de terre à dégrader éventuellement, c'est ça?
8: Il n'y a rien du tout. Nous, on n'est pas là pour casser quoi que ce soit, on est là pour montrer un chantier, on est là pour montrer une colère face à un projet imposé sans consultation démocratique et qui n'a aucun rapport avec les enjeux de notre temps, qui sont quand même des enjeux de survie. Mais voilà, là on est tranquillement dans la campagne des Hauts-de-France, un lieu avec des petits villages, avec des champs, avec des agriculteurs qu'il faut un peu laisser tranquilles, contrairement à ce que fait la société du canal, et avec des canaux paisibles. Donc c'est là-dedans qu'on ira et on sera très content de faire découvrir notre belle région à ceux qui viennent de plus loin.
7: Peut-être que la préfecture a mal pris le petit gag qui a eu lieu lors de la manifestation d'octobre où quelques personnes du cortège ont décidé d'un seul coup de bifurquer à travers champs pour aller faire une petite baignade, faire un acte extrêmement grave, hein, déployer une banderole avec marqué 8 milliards pour le canal, rien pour l'hôpital. Je précise, une banderole de destruction massive tout à fait contondante. Et ces personnes qui ont traversé le canal pour étendre cette banderole sur un morceau du chantier, ils sont restés environ 5 minutes. Peut-être que la préfecture a pris un peu ombrage de ce gag pas prévu et redoute peut-être qu'un nouveau gag de ce type arrive aujourd'hui.
8: Oui, sauf que c'est pas le travail de la préfecture de prendre ombrage d'un gag. Le travail de la préfecture, c'est de s'assurer qu'il n'y a pas de dégâts humains, déjà, c'est la première priorité, et qu'il n'y ait pas de dégâts matériels. En octobre, il y a eu zéro dégâts matériels, il y a des personnes qui ont sauté dans un canal.
7: Laquelle était un peu froide, selon certains et certaines. Et
8: on n'a même pas eu d'hypothermie, comme quoi finalement ça va. La préfecture essaye de nous mettre beaucoup de bâtons dans les roues aujourd'hui. Nous, on essaie surtout de se concentrer sur avoir un beau rassemblement qui se passe bien parce que c'est pas eux qui nous aident sur tous les aspects logistiques pour être sûr que tout le monde arrive sain et sauf à bon port. Donc nous, on prend en charge cette tâche et puis on fera en sorte que ça se passe bien. Voir un village et les destructions que ce projet absurde cause à la région. Quoi.
7: Le chantier du méga canal a déjà commencé par petits bouts et là ce tas de terre qu'on va aller voir est l'un des tas de terre qu'ils ont commencé à faire le long du futur tracé de ce projet.
8: Parce que les travaux sont déjà impressionnants et donc ça leur sert souvent à dire qu'on ne peut plus faire marche arrière, mais en fait il faut se rendre compte que ces travaux qui sont déjà impressionnants ne sont à peine que 1% de la totalité des travaux qu'ils voudraient faire. Il faut se rendre compte de la démesure de ce projet. Projet pharaonique. Ça évoque l'époque des grandes constructions, etc. Sauf que c'est plus la même réalité mondiale. Et en plus, il sert à rien.

0: Il va bientôt y avoir un point brief pour partir en manif, mais là, il y a encore des queues pour le petit déjeuner. On a le plaisir de tomber sur Christian Leguet. Bonjour Christian.
1: Salut à vous.
0: Comment vas-tu?
1: Bon, ça va, la voix un peu éraillée ce matin, mais on va se mettre à la crier.
0: Juste à côté là, du stand sandwich, il y a un arrosoir.
1: Ben, l'arrosoir, il sert à récolter les petits messages que les gens rédigent, les mettent dans l'arrosoir, et puis le matin, le soir et le midi, ben, on prend les messages et on renvoie les messages à l'ensemble des écrivains.
0: Toi, tu as été enseignant, hein, tu étais maître des écoles.
1: Instituteur.
0: Instituteur.
1: Maître des ou professeur des écoles, non. Je ne veux pas entendre parler de cette pseudo-promotion ridicule.
0: Comme tu as une voix de stentor, quand Monsieur Leguet y grondait, ça devait faire peur.
1: Non, non, non, ça faisait pas peur. Il y a la voix quand on crie et puis il y a la voix quand on travaille. Dans la journée, si on n'a pas rigolé trois fois, c'est une journée de perdu.
0: Ah, mais c'est pour ça que Julien Leguet n'a absolument aucun sens de l'humour.
1: Ah, vous connaissez ce sale môme là?
0: Oui,
1: c'est
0: un bracelet électronique dont on espère qu'il y a des vacances à Saint-Barth qui vont avec.
1: Moi, je suis surtout déçu, si tu veux. J'aurais préféré qu'il soit directement mis en prison. Comme ça, j'aurais été tranquille pendant 6 mois, pas me préoccuper. Enfin, un peu de liberté pour les parents, quoi. Ses copains m'ont déjà fait des saloperies en disant, une fois il était en garde à vue à la gendarmerie de Niort, et le slogan c'était « Libérez Julien, prenez le papa !»« Libérez Julien, prenez le papa !»
0: Dans toutes tes collectes de messages, là, tu fais ça depuis plusieurs jours, est-ce qu'il y en a qui t'ont plu ?
1: Oui, il y en a plein qui sont drôles. Il y en a un là, que tiens, je vais le retrouver là. « Craquant, l'islamo-go chips !»
0: Ah, c'est magnifique.
1: Je vais m'y mettre.
0: Bah, là, voilà, je te suis.
1: « Nos camarades bretons !» dont je suis. Chers amis, plus de beurre que de mal. Quel amour ? Amour et révolution. En colère je suis, mais ici, l'espoir renaît. Lutter, c'est vivre. Merci aux super bénévoles. Vous faites un travail de zinzin. On vous kiffe. Dernièrement, au Parlement, présomption de légitime défense pour les policiers. Un vrai permis de tuer, de blesser. Petite phrase d'un monsieur qu'on appelle Montesquieu. Il n'y a point de plus cruelle tyrannie que celle que l'on exerce à l'ombre des lois et avec les couleurs de la justice. Dans nos mouvements, et notamment sur la bataille sur l'eau, on sait de quoi ça parle. Ah, un truc mignon. On s'est marié au bord de l'Oise la semaine dernière. Ici, c'est notre lune de miel. Merci pour l'amour, pour la lutte. Vis simplement, pour que d'autres puissent simplement vivre. Du pognon pour mon canal carpien, plutôt que pour le canal crétin. Macron, tête de fion. Et ben voilà, à plus tard.
0: Il est 10h15 sur le village du Méga Canal. En ce samedi, il fait déjà très chaud. Ça y est, le signal du départ est donné et en fanfare. Et là, la fanfare, en fait, c'est surtout pour jouer pour le cortège de vélo qui est en train de passer devant nous. Et il y a Paloma avec un gilet de sécurité rose qui vient de passer sur son vélo en faisant un grand coucou et un grand sourire.

0: Et là, on entend le moteur d'un tracteur Renault, puisqu'il y a des gens de la Confédération Paysanne aussi. Bonjour, camarade paysan.
1: Bonjour.
0: Il n'a pas la clim, hein, celui-là, dans sa cabine. Hein.
1: Non, une clim naturelle. On ouvre les portes et tout va bien.
0: Tu sais où on va ?
1: Contre un méga canal, une méga connerie encore, voilà. Et on est bien déter pour qu'on puisse ne pas avoir à reboucher le canal, donc qu'il ne soit pas creusé.
0: Et derrière ce tracteur, une tonne à eau avec marqué eau potable dessus. Et des voitures pleines qui commencent à se mettre en ligne pour partir. J'ai une place dans une voiture, donc je vais pouvoir m'embarquer. Et hop. Et donc je ne suis pas monté dans n'importe quelle voiture. Je suis monté dans la voiture d'Hélène. Hélène, la pénicharde.
2: Salut, comment tu vas ?
0: Ravie de te retrouver sur cette mobilisation. Comment ça va ?
2: Ça va. T'es chouette. Ça le fait, là. On est beaucoup, beaucoup plus nombreux qu'en octobre. C'est touchant.
0: Là, il y a des gens qui font la circulation.
3: Vous suivez, vous ? Voilà, tranquillement, vous allez commencer à être calés les uns derrière les autres. Serrez-vous, hein.
0: Hélène la pénicharde, vous l'aurez déjà rencontrée lors d'un précédent reportage, pas très loin de Longueuil-Annel, où en octobre 2025 a eu lieu une grande mobilisation anti-méga canal. Alors pénicharde, hein, c'est pas un gros mot de marinier, Hélène ne navigue pas, mais elle vit sur sa péniche traditionnelle fraissinée, qui, il y a encore peu, était amarrée dans un bras de la vieille Oise, petit paradis menacé de destruction par le méga canal et dont Hélène et sa famille ont été chassées.
2: On a été tenus de bouger le bateau le 29 mars dernier. Ils nous ont trouvé un emplacement sur le canal. Ça, c'est encore un beau jeu du canal Seine-Nord Europe. Ils nous ont mis sur un emplacement normalement réservé aux mariniers, en plein cœur du village. Donc on dérange les mariniers, on dérange les riverains, parce que les gens ont pris des maisons à cet endroit-là pour voir passer les bateaux et que là, ben, ils voient nos bateaux fixes. Donc c'était un peu compliqué. Moi, les voisins que j'ai en face sont adorables, donc ça s'est réglé très sympathiquement.
0: Mais ils ont compris que ce n'était pas votre choix.
2: Ils ont bien compris qu'on nous l'avait imposé de manière à tenter des conflits. Et ça n'a pas pris, donc c'est super.
0: Je pense qu'il y a vraiment un truc délibéré pour faire monter de la tension entre les riverains, riveraines, usagers, pénichardes et autres mariniers, marinières.
2: Ouais, il y avait de la place sur une presqu'île où on dérangeait personne. Et on a demandé à aller là-bas pour déranger personne. Et ils nous ont imposé cet emplacement-là, vraiment. Eux n'ont pas dit que c'était pour nous embêter, mais bon, ça paraît assez flagrant quand même.
0: Précédemment, sur le bras de la vieille Oise, là, tu avais de charmants et charmantes voisins et voisines, retraités. Eux aussi, pareil, obligés de bouger, bien sûr.
2: On est tous regroupés au même endroit.
0: Ouais. Donc vous avez quitté ce petit coin de paradis, ce bras de la vieille Oise, donc qui devrait être saccagé hein, par ce projet de méga canal. Enfin, ça a dû vous mettre un coup quand même de bouger votre maison flottante là.
2: Bah, c'est pas le même contexte. En fait, c'est un peu comme vivre en pleine forêt et puis arriver en centre-ville. Ouais. La faune et la flore qu'on a sur le canal, c'est mignon. Il y a quelques canards, mais ça n'a rien à voir avec l'endroit où on avait choisi de vivre, qui, elle, regorge de beaucoup, beaucoup, beaucoup d'espèces sauvages différentes et protégées. Voilà, donc là, on n'est pas chez nous. On n'est pas à plaindre non plus. On reste sur un bateau, sur un canal. Ça reste un endroit charmant. Mais voilà, c'était pas ce qu'on avait choisi comme lieu de vie. Par contre, concernant la vieille Oise, hier, j'ai eu une nouvelle quand même assez chouette. Normalement, elle devait être rebouchée en septembre de cette année. Là, je commençais vraiment à me sentir mal par rapport à elle. Et en fait, j'ai appris hier qu'ils avaient un an de retard. Donc, c'est pour septembre-octobre 2027. Et là, quand je vois la mobilisation, quand je vois la Cour des comptes qui les retoque, le COI aussi, je me dis que peut-être on a encore une petite chance de sauver cette rivière sauvage et cette zone Natura 2000. Donc, je reprends espoir.
0: Donc, en fait, ils vous ont fait bouger pour rien. Enfin, ils auraient pu vous demander de bouger dans un an, quoi.
2: Tout à fait. Mais ça, on savait qu'ils nous faisaient bouger largement en avance. Ça a permis de faire une petite mobilisation au mois de mars, qui a permis de faire des vues aussi. Et puis, moi, j'ai quelques amis qui n'étaient pas investis plus que ça, qui ne comprenaient pas forcément et qui sont là aujourd'hui. Donc, Même si c'est 10, 20 personnes de plus, si on arrive tous à ramener 10, 20 personnes de plus, ben, on commence à être très, très, très nombreux. Donc c'est cool.
0: J'ai discuté avec tes voisins, voisines, absolument charmants, mariniers, marinières, qui sont une famille hein, pour toi.
2: La famille de cœur, ouais.
0: Est-ce que tout le monde a pris conscience du danger là, pour la construction de cette horreur? Ils vont empêcher les mariniers encore en activité de travailler pendant 2 ans. En fait, ça veut dire la mort de ces petites entreprises. Enfin, est-ce que la conscience de la fin du métier, de la fin de ce mode de vie est en train de prendre?
2: C'est mitigé en fait. Il y a une partie des mariniers qui est complètement pour le canal, qui a vraiment l'impression que c'est pour eux, que ça va leur permettre de gagner plus d'argent, d'avoir des plus gros bateaux et de travailler beaucoup plus. Et il y a l'autre partie, tous ceux qui ont des frayssinés, donc des bateaux comme le mien de 38 mètres de long, beaucoup envisagent déjà de prendre leur retraite. Et parmi ceux qui ont des petits bateaux, là, ils sont plutôt contre ce projet, déjà parce que ceux qui l'ont étudié un peu le trouvent vraiment débile. Un marinier qui me disait que à Ytre, pomper dans la nappe phréatique, c'était une connerie monumentale qu'ils avaient déjà expérimentée ailleurs, qu'ils savaient qu'il fallait pas faire ça. Ils tirent aucune leçon de leurs erreurs, ils refont le même schéma, la même chose. Enfin, il y a plein d'aberrations et donc ceux qui étudient un petit peu le sujet reconnaissent que ça a été construit par des grattes papier, quoi. Ça va pas du tout dans le sens de la logique.
0: Un marinier m'avait expliqué, alors bon, il était très résigné sur le mode là-haut, ils font bien ce qu'ils veulent, nous on est des petites gens, on n'a rien à dire, mais en fait leur projet il est merdique et il m'avait notamment expliqué qu'un sur un point du trajet, il y a une écluse et qu'il prévoyait déjà des bouchons. Donc il disait, le gars qui va venir de Rotterdam avec sa super péniche là, et qui va se taper des heures, voire des journées de bouchons, parce que ça va bloquer à cet endroit-là, bon, il va faire le voyage une fois, puis il reviendra pas, quoi.
2: Non, c'est clair, en fait, ils ont construit une écluse, et au lieu d'avoir, comme normalement, 2 passages pour les bateaux, là, ils par souci d'économie, j'imagine, ils n'en ont fait qu'un. Ça veut dire que le bateau avalant va devoir attendre que son collègue passe pour pouvoir passer. Voilà, donc c'est encore une des aberrations parce qu'il ne va pas être fonctionnel du tout. Mais voilà, c'est en fait, on peut reprendre point par point chaque détail de ce canal et c'est connerie après connerie. Je suis allée faire ma petite action visuelle à la fête de la batellerie. En fait, j'ai pavoisé mon bateau avec des fanions écrits Méga Canal non merci. Plusieurs sont venus me voir pour me remercier, me dire que ben, pour eux c'était chouette et qu'ils se sentaient soutenus du coup quand même. Et j'avoue, ils m'ont un peu gâté de cadeaux parce que tous les bateaux pavoisés ont des cadeaux et j'avoue qu'ils m'ont bien gâté pour me remercier aussi. Donc c'était touchant parce que j'ai eu le revers de médaille en fait. Hein. Il y en a qui ne m'adressent plus du tout la parole. Voilà, c'est je dirais 50-50.
0: Donc ça veut dire quand même que les lignes ont bougé, qu'il y a des gens aussi, des professionnels qui ont pris conscience que c'était une menace pour eux, leur métier, leur mode de vie, leur entreprise.
2: Je pense qu'en fait, ils en ont toujours eu conscience. Ce qu'il y a, c'est que particulièrement sur les réseaux sociaux, il n'y a que les rageux qui réagissent. C'est toujours les premiers à l'ouvrir. Après, quand on les croise en vrai, en général, ça se dégonfle comme une baudruche. Mais sur les réseaux, certains sont vraiment très rageux. Après, le truc, c'est que le canal Seine-Nord-Europe sont en négociation avec certains mariniers concernant la fermeture de 2 ans. Et donc, le fait d'être en négociation avec le canal Seine-Nord-Europe, certains ont l'impression qu'ils vont pouvoir obtenir quelque chose et que c'est bien pour eux, quoi. Un ami m'a dit que la première consigne que le canal Seine-Nord-Europe avait donnée aux mariniers en négociation, c'était de ne pas nous adresser la parole. Donc c'est peut-être aussi pour ça qu'on a certains qui prennent de sacrées distances.
0: Le « nous », là, c'est les gens opposés à ce projet aberrant.
2: Et le « nous », c'est ces écolos, bobos, éco-terroristes de gauche, quoi, en gros. Ouais. Tout l'amalgame qu'ils font à chaque fois.
0: Dans nos rangs, des fois, on est un peu donneur et donneuse de leçons, et puis que ça peut être mal pris. Enfin, je sais que ce n'est pas ton cas, puisque tu aimes ces gens et que tu es une personne très douce, mais bon, des fois, on s'y prend mal.
2: Oui, c'est clair. Je pense, après, je pense que des jeunes qui se prennent en permanence gauchos, éco-terroristes, je pense que... Enfin, je vois mon fils à 20 ans et... très enragé par rapport à ça. Je pense qu'il faut commencer à être un petit peu plus vieux pour se dire qu'il faut poser un peu les choses pour des fois gratter, même si c'est pas les faire venir avec nous, au moins ne pas les avoir contre nous, ça aide déjà beaucoup. Mais voilà, non, en observant mon fils, je peux comprendre aussi ce ras-le-bol qu'ils ont, enfin de... Puis ce monde qu'on leur laisse, quoi. C'est, enfin voilà, c'est tellement compliqué, c'est tellement anxiogène que je comprends.
0: Est-ce qu'on peut malgré tout continuer à espérer malgré tout que, je sais pas, une instance quelconque, la justice ou je ne sais qui, dise non, non, c'est un gâchis d'argent public à 8, 10, peut-être 15 milliards d'euros, le saccage de 3300 hectares de terres agricoles, etc., etc., ce qu'on a déjà expliqué. Est-ce que tu penses malgré tout qu'on peut quand même conserver un espoir que une très haute autorité dise non, arrêtez tout?
2: Je pense qu'on est nombreux à être venus ici parce qu'on a cet espoir-là, en fait. Mmh. Et plus on sera nombreux et plus l'espoir grandit avec. C'est les toutes premières manifs, on était 150. Là, j'ai aucune idée de combien on est à celle-ci.
0: La dernière fois, en octobre, on était quoi, 2000 à peu près? J'ai l'impression qu'on sera certainement plus de 2000.
2: Je pense qu'on sera bien au moins le double, ouais. Comme on a chacun tous l'impression d'être seul et que ce qu'on fait, ça brasse du vent et que ça sert à rien. Et en fait, non, il n'y a pas de petites graines qui ne prennent pas, donc il faut continuer.

0: environ 11h du matin et il y a un serpentin de voitures qui a été organisé, voitures pleines de manifestantes et manifestants prêtes à partir. Et en fait, il semblerait que le cortège de voitures se soit ébranlé. Voilà, ça. On voit la voiture de tête là-bas sur la route qui roule au pas. Et c'est l'idée, en fait, que toutes ces voitures arrivent en masse sur le lieu de la manifestation. Il y a un hélicoptère qui nous a survolé tout à l'heure. Pour surveiller, donc, c'est ces hordes d'éco-terroristes assoiffés de quinoa. Et des consignes ont été données, un peu, que s'il y a contrôle, en fait, que tout le monde sorte des voitures pour faire masse. Parce qu'évidemment, il est tout à fait probable qu'il y ait des contrôles policiers sur le parcours. Voilà, ça y est, notre véhicule est en train de suivre les autres. Quelqu'un joue, on est là à la trompette dans sa voiture. Et il y a plusieurs dizaines de voitures, pas loin de la centaine de véhicules. Alors, très étonnamment, il faut croire que l'épidémie de coronavirus continue à faire rage, puisqu'il y a plein de gens avec des masques.
1: Il ne faut pas contaminer les autres, c'est important. Oui.
0: Notre voiture s'apprête à sortir de ce champ de luzerne prêté donc par un agriculteur sympathisant,
2: apparemment,
0: deux gendarmes et un policier qui sont à la sortie du champ. Et on roule tranquillement pour rejoindre le véhicule qui est juste devant nous. Ah, voilà, quelques gyrophares bleus qui clignotent là-bas, un peu plus loin. Des motos, apparemment. Et on passe devant le panneau du village Villers-au-Tertre. Et voilà, un motard de la gendarmerie qui vapote sur son véhicule, en service, en train de clignoter. Qu'est-ce qu'ils doivent avoir chaud sous leur gilet pare-balles, leur harnachement de Robocop en pleine canicule. On pourra se dire qu'ils auront certainement plus chaud que nous. Et dans le village, dans Villers-au-Tertre, il y a un monsieur torse nu qui est à la barrière de son pavillon et qui fait des grands coucous aux voitures qui passent. Et il nous fait un grand V de la victoire. Un peu plus loin, un couple d'habitants et d'habitantes, un monsieur et une dame qui font des grands coucous. Qui disent même à tout à l'heure. Donc ces riverains vont venir rejoindre la manifestation. Ah oui, ils font pas coucou.
1: On peut pas être aimé de tout le monde.
0: Donc on a fait une poignée de kilomètres, le cortège roule pas vraiment au pas. T'es à combien là ?
1: 40.
0: Ouais. Mais alors juste en une poignée de kilomètres, on a déjà vu plusieurs dizaines de gendarmes hein, au rond-point, camions, gendarmes, puis de l'hélicoptère au-dessus de nous. Et donc nous sommes arrivés à Oisy-le-Verger. Il est midi passé, on est parti quoi, à
1: 10h15? 10h15, 10h30, ouais, je ne sais plus.
0: Pour faire 10 km. Et l'idée maintenant, c'est qu'on va se garer dans un champ prêté par un agri.
1: Et on rejoint à pied la manifestation.
0: À Oisy-le-Verger, j'ai quitté le véhicule. Et on a le plaisir de croiser Rino, cheminant vers où d'ailleurs? Bonjour Rino.
3: C'est ça, vers la place centrale, salut, JBD, ça va? On va à la place centrale, là où va partir en fait la manif, grosso modo. On va avant pour préparer l'accueil de la presse et en tant que porte-parole, voilà.
0: Voilà, alors je te souhaite bon appétit, parce que merci. Je t'interromps au milieu de ton rap. Et c'est toujours ce truc génial hein, de soins et de care. C'est que dans ces mouvements, la bassine non merci, soulèvement et compagnie, on prend soin des gens et on les nourrit. Donc il y a quoi dans ce rap? Il a l'air trop bon.
3: Non, je pense qu'il y a des carottes. C'est un wrap vegan, il y a du houmous, un houmous de lentilles. C'est délicieux, c'est la cantine qui a fait ça. Bonjour monsieur.
4: Bienvenue au village.
3: Merci. Oui.
0: Bonjour monsieur, vous habitez ici?
4: Oui.
0: Et ça vous inquiète pas de voir ces hordes d'éco-terroristes qui déferlent sur votre village?
4: Je n'ai rien à faire.
0: Oui, je sais pas, la télé a dit qu'ils étaient très dangereux.
4: Non. Bon, non. J'ai lu le journal depuis quelques jours. Bon, il y a quelques craintes de casseurs, mais bon, c'est tout, quoi. Oui. Bon, ça va pas plus loin.
0: Apparemment, ils risquent de casser un tas de terre, puisqu'il n'y a pas grand-chose à dégrader.
4: En plus, il n'y a pas de commerce, il n'y a rien. Alors, il n'y a rien à faire.
0: Vous en pensez quoi, vous, de ce méga canal?
4: Ah bah, écoutez, ça fait 30 ans, hein. Et il y a 30 ans, j'étais participé aux premières réunions concernant le canal, okay. Avec un type qui était là, qui venait de Paris et qui n'y connaissait rien, qui ne connaissait pas Oisy, bien sûr, et qu'il disait « Ah ben, je ne connais pas, je vais me renseigner, je vous dirai quoi ?» J'attends encore les réponses.
0: Ok, 30 ans plus tard, oui, vous n'êtes pas plus éclairé.
4: Bon, ouais. Okay. Alors moi, je me dis que faire quelque chose 30 ans plus tard, ça fait peut-être un petit peu, un petit peu dommage, quoi. On aurait pu faire ça avant. Moi, je ne suis pas pour le canal,
0: hein. Ah, oui,
4: mais je ne ferai rien contre non plus.
2: Oui.
0: Déjà, vous êtes en train de dire que vous n'êtes pas méga pour, ce qui est déjà quelque chose.
4: J'ai un fils qui est cultivateur quand même, et qui est impacté quand même au niveau de ses terres. Quoi. Donc, il faut pas déconner. Quoi.
0: Il perdrait de la surface agricole ?
4: C'est pas il perdrait, il perd.
0: Il perd ?
4: Ouais. On va mettre des tas de terres sur son champ, etc. Enfin bon, qu'il ne pourra pas cultiver pendant des années.
0: Ouais.
4: Et puis après, quand il va récupérer, qu'est-ce qu'il va récupérer ? De la cochonnerie, c'est tout, quoi. Enfin voilà, aujourd'hui vous en direz pas plus.
0: Okay. Alors je vous souhaite une bonne journée.
4: Allez, au revoir.
0: Alors le monsieur il dit oui, ça fait 30 ans qu'il nous en parle. Il y a un type de Paris qui est descendu il y a 30 ans, il nous a rien dit.
3: Tu vois, c'est exactement ce qu'on dénonce. C'est le fait que ça a été complètement décidé ailleurs. Il n'y a pas du tout de démocratie locale, ni de la formation correcte sur la mise en place, etc. Et donc quand un habitant qui dit que ça y est, on a un type de Paris qui est venu qui a dit ça. Bon
0: Il y a 30 ans.
3: Il y a 30 ans en plus, c'est incroyable. Quoi.
0: Donc le monsieur a dit, j'ai posé des questions, j'ai toujours pas les réponses.
3: Voilà, très bien. T'as exactement ce que nous on dénonce à chaque fois, c'est que globalement, tous les habitants, ils ont des questions, mais personne ne leur répond. Ou à part pour leur dire c'est génial. Mais par contre, leur apporter un point de vue inverse, il a fallu qu'on se bouge ici et qu'on fasse des mobs pour qu'enfin on montre un peu les zones d'ombre de ce méga projet. Quoi.
0: Et alors le monsieur a ajouté, moi je manifesterai pas que je suis contre. Mais je suis quand même pas pour, d'autant plus que j'ai un fils agriculteur qui va perdre de la terre agricole.
3: Et c'est une vraie question, tu vois, c'est-à-dire que globalement, dans les médias récents, ils commencent à mettre des visages de personnes pro-canal en essayant, tu vois, de rendre les promoteurs humains, entre guillemets.
0: Oui, oui.
3: Et en fait, nous, on pointe que le méga-canal, ça va être aussi beaucoup de personnes qui vont souffrir, et notamment des agriculteurs qui vont perdre leurs terres. Les terres des agriculteurs, quand même, c'est quelque chose qui est fondamental, c'est familial. Typiquement, t'as parlé au père d'un agriculteur, son fils, je parie qu'en tout cas, il y a une transmission qui a été faite, il y a des choses qu'ils ont... Et là, remembré, alors, il verse une obole pour compenser, mais souvent, c'est comparé à l'histoire qu'il y a derrière une terre agricole, c'est absolument rien. C'est plus que du pécuniaire, une terre agricole, tu vois.
0: Alors rappelons ici que dans les Hauts-de-France, c'est parmi les terres les plus fertiles du pays.
3: C'est une des terres les plus pesticidées du pays aussi. Ah. C'est-à-dire que concrètement, là, t'es sur vraiment l'empire de l'agro-industrie. Le biologique, c'est peanuts dans les Hauts-de-France. Il faut vraiment se dire ça. Globalement, les chambres d'agriculture, elles sont acquises à la FNSEA, déjà. Et puis si tu vas te balader un peu, comme t'as pu le voir ici, c'est quand même des grands champs de monoculture. Oui, alors attention, c'est pas pour jeter la pierre sur les agriculteurs, agricultrices non plus. Hein. On a des camarades qui sont dans la monoculture, qui sont dans l'irrigation, des camarades agriculteurs qui nous aident. C'est tout, voilà. Ils sont dans le système. Et je pense que ils nous aident quand même, parce que le méga-canal, il appelle une opposition beaucoup plus large. Enfin, extrêmement large même, en réalité, qu'on est en train de travailler depuis des années et qui, là, prend corps.
0: Preuve en est, d'ailleurs, que le village du méga-canal a été accueilli dans les champs d'un agriculteur. Là, les voitures ont été garées dans les champs d'un autre agriculteur.
3: Exactement. On voit vraiment que ça se matérialise. Alors, je vais pas dire non plus que c'est facile, que pour l'instant, on a, une grande majorité d'agriculteurs qui sont pas dans l'opposition. Mais en tout cas, on a des personnes qui marquent leur opposition de façon publique ou qui aident la lutte, quoi. Les plus connus, typiquement, c'est par exemple Yves, qui est à Ytre, qui est un agriculteur qui va voir ses terres coupées en deux par le canal. On entend beaucoup dans les médias, voilà. Il y a des agriculteurs, agricultrices qui parlent et qui osent briser l'omerta, en fait, tu vois, autour du méga-canal. Parce que ça fait très peur, hein. Il y a des grosses pressions de toutes parts, de la société du canal, mais aussi des chambres d'agriculture et compagnie.
0: En profiter d'ailleurs à l'occasion pour remercier notre hôte ou hôtesse, je ne sais pas, mais qui a gentiment prêté ses champs pour accueillir le village. Hein. Merci à lui,
3: Superbes vaches qui sont derrière, qui nous regardent avec leur regard adorable. J'ai pas encore eu le temps d'aller les voir pour les saluer.
0: Tu me tends une perche en béton armé recyclable, mais à propos de vaches qui regardent passer, je crois qu'on a été...
3: J'ai bien compris,
0: je crois qu'on a été servi là entre Villers-au-Tertre et Oisy-le-Verger. C'est quoi, c'est une dizaine de kilomètres?
3: Ouais, c'est ça, une dizaine de kilomètres. Alors concrètement...
0: On a mis quoi, une heure et demie pour les faire,
3: ça.
0: Comme ça.
3: Ça a été assez long. Bon, la vérité, il faut être clair.
0: Et on a croisé des dizaines de gendarmes.
3: Et encore, de ce qu'on a pu voir aussi, les éco-cournats, c'est que tout autour, t'as carrément des camions. Ils ont préparé toute l'artillerie quand même. Hein. Donc là, on a vu juste le début de ce qui peut-être nous prépare dans la manif. Là, le convoi est magnifique. Je pense qu'on va avoir des superbes images. A priori, ça a vraiment tenu. On n'a pas eu de jeu où le convoi a été brisé ou quoi que ce soit. C'était vraiment génial. Et du coup, bon, les gendarmes ont été... Même si à un moment on a bloqué, ils n'étaient pas d'accord sur là où on voulait aller, ont quand même globalement pas, nous ont pas trop emmerdé là pour l'instant.
0: Ouais.
3: Voilà. Mais oui, la liberté de manifestation en France, c'est toujours une hypothèse.
0: Ouais. Bonjour madame.
5: Oui.
0: Vous habitez ici madame?
5: Oui, j'habite ici.
0: Si je peux vous demander ce que vous pensez de cette manifestation et du méga canal?
5: Je pense que c'est une grosse connerie 40 ans après.
2: Il y a d'autres choses à faire ou il y avait d'autres choses à revoir au bout de 40 ans, c'est pas maintenant qu'il faut se lever.
0: Écoutez, ça va coûter que 8, 10 ou 15 milliards d'euros. Oui, c'est pas très grave.
2: C'est tel hein, pour la France,
0: oui,
2: bien sûr.
0: Oui.
2: Non, mais c'est en plus le barbelé pour les animaux, bah, c'est catastrophique, quoi.
0: Ok.
2: Voilà. Ils vont soulever des tonnes de terre.
0: Donc c'est horde d'éco-terroristes, apparemment très violents, vous font pas peur.
2: Je vois, ouais, non, mais je vous vois passer depuis ce matin. Donc j'oriente bien tous les gens super sympathiques, souriants comme vous.
0: Bonne journée à vous.
2: Merci, bonne journée, bon courage.
0: La dame a dit, 40 ans après, c'est une grosse connerie, puis on a autre chose à faire avec l'argent.
5: Exactement. C'est incroyable parce que tu vois, ça prouve vraiment que notre argumentaire, ce qu'on travaille, résonne et en fait ne vient pas nulle part. C'est pas nous qui l'inventons. Des gens, ils commencent à comprendre que le canal va coûter 10 milliards et que 10 milliards, quand on crève le chaud, là on est quand même en alerte orange canicule. Alors qu'on est dans le Nord-Pas-de-Calais, hein, qui est soi-disant une région pluvieuse. On a peut-être la région Hauts-de-France de Xavier Bertrand, a peut-être autre chose à faire que de foutre de l'argent dans un canal et plutôt mettre ça dans ses lycées pour protéger nos enfants ou dans les maisons de retraite et hôpitaux et autres. Même si
0: oui, mais
5: pas...
0: peut-être qu'il a des copains qui bossent chez Vinci et Bouygues.
5: Ouais, il y a les NGE aussi. On les voit un peu partout d'ailleurs, les marchés publics commencent à être donnés. Là. C'est pas mal, on a les copains de la 69, les promoteurs qui viennent par exemple faire typiquement l'écluse de Oisille-Verger, là sur lequel, là justement, on va faire la manif. Pour un petit rappel.
0: Bon alors les deux personnes là qu'on a croisées, vous n'êtes pas terrorisés par ces hordes d'éco-terroristes ultra-violents qui déferlent sur votre ville. Et la dame a rigolé, elle a dit non.
5: Bah voilà, c'est la vraie réponse. En fait non, on fait pas peur. Même je pense que les gens, pour une fois, on montre un certain respect pour leur territoire, on leur montre un certain respect aussi dans la manifestation parce qu'on tente de défendre leur capacité de décision au-delà de ça et de défendre leur territoire. Et ce territoire est magnifique et ne mérite pas d'être défoncé par un gros truc en béton. Canal, quoi.
0: Vos campagnes sont juste superbes. Et des forêts, des canaux, des bois.
5: Mais mon ami, on est sur une des terres où tu as le plus de canaux. Concrètement, les Hauts-de-France sont veinés de canaux. C'est-à-dire que, par exemple, le marais Audomarois qui est magnifique, du côté de Saint-Omer, c'est des canaux. Tu vas du côté d'Amiens, tu as les fameux ortillonnages, tout ça, c'est des canaux.
0: Oui.
5: Viens dans la métropole lilloise, on va t'emmener au canal de Roubaix, qui est un canal. Puis la nature ici, elle est fortement anthropisée par les industries, etc. A été quand même hautement dégradée, remaniée. Il y a un rapport à la nature qui est difficile, qui n'est pas simple, parce que souvent les classes populaires d'ici, elles n'y ont pas accès aussi, il faut dire ce qui est. Mais en même temps, qu'est-ce que c'est beau quand tu vois des familles, par exemple, dans le Nord, qui vont à Brédune pour aller voir la plage, quand tu es au Pas-de-Calais, qui vont regarder un peu le blanc-nez, juste pour voir les vagues qui s'écrasent. Enfin voilà, il y a vraiment un rapport aussi qui est du temps libre aussi ici. Il faut rappeler quand même, on est sur une terre ouvriériste, ouvrière, qui a été hautement saccagée, mais on a quand même toute une solidarité ici qui court. Du Nord jusqu'à la Picardie, en fait, dans ce rapport-là.
0: Bon, ce matin, quand même, dans un coin, j'ai vu d'épouvantables gens masqués qui préparaient des œufs pleins de peinture. Tu vois bien qu'il y a des gens violents parmi vous?
5: On est tellement violents qu'on est incapable de faire des violences envers les personnes. C'est fondamental, je sais pas, au niveau national, international, t'as aucun écologiste qui déclare qu'il faut faire des violences sur les personnes. Par contre, alors, le pouvoir macronien et la droite et l'extrême droite veulent marier les violences à l'égard des biens et les violences contre les personnes, ce qui est totalement différent.
0: Oui.
5: De toute façon, ce discours-là, il tient pas. La réalité, c'est qu'on a quand même des violences qui sont plus commises par les forces de l'ordre. Notamment, j'ai envie de dire que là, à un moment où on parle de permis de tuer de la part des forces de l'ordre, qu'on a des gamins dans les cités qui se font buter par les flics, et qu'on a eu Sainte-Soline avec des images assez claires de Mediapart qui montrent que les fonctionnaires qui viennent là sont là pour casser de l'éco-terroriste. Bon, bah à un moment, la violence, je veux dire, des œufs avec de la peinture.
6: Oh là là, s'il y a des vilains gens masqués qui jettent des œufs de peinture sur un bouclier en plexiglas, ça se trouve, on va se faire gazer et matraquer. Ouh, j'ai peur.
5: Moi, ce que j'aime bien souligner dans cette idée-là, c'est qu'il y a de l'humour. On a de l'humour à envoyer de la peinture. C'est mignon. C'est drôle, voilà. On fait des petits trucs comme ça. On rigole.
6: Mais ils vont dire que c'était des œufs de destruction massive avec de la peinture contondante.
5: De toute façon, ils auront leur discours et nous, on aura le nôtre. Voilà. La réalité est toujours ça. On s'affronte sur deux discours. Eux, ils diront qu'on sera 500 et nous, on sera plus de 5000. C'est toujours la même chose. La réalité, c'est que c'est ici, c'est nous qui gagnons. La preuve, depuis tout à l'heure, tu demandes à des habitants du territoire ce qu'ils en pensent du canal. Ils disent que c'est de la merde. Donc ça veut dire qu'on gagne.
6: Et puis, plein de gens sur le parcours aussi qui, devant leur pavillon, nous faisaient coucou.
5: Mais bien sûr. Bien sûr. Les gens sont heureux qu'il y ait autant de monde. Je ne sais pas si vous vous rendez compte, mais on a des coins en fait où globalement on s'en fout. Les bleds sont à moitié abandonnés. Franchement, pour qu'une fois qu'il y ait des gens qui viennent et qui défendent ce territoire et qui accordent de l'attention aux habitantes et habitants et au territoire lui-même, franchement, déjà, c'est une victoire et ça fait chaud au cœur aux gens.
7: À mon avis, on sera certainement plus nombreux qu'on ne l'était à la manif en octobre. Ouais. Plus de 2000.
8: Enfin, franchement, ce qu'il faut dire, c'est que depuis le début déjà du village associatif, on est surpris. C'est-à-dire qu'à chaque fois, on s'attendait, on avait un peu établi des nombres de repas, etc.
7: Et j'ai prévu 2000 repas, en fait. Et vous êtes tombé à court. L'autre jour, j'ai demandé du rap de riz, il n'y en avait pas.
8: Ça explose, en fait, les plafonds sont explosés. Donc, de fait, quand même, ça sent extrêmement bon au niveau des personnes qui sont. Et pourtant, il y a quand même eu des trucs du genre des trains annulés, des gares où les personnes n'ont pas pu descendre.
7: Oui, j'ai entendu que les forces de police ont quasiment fermé une gare.
8: Il n'y a même pas que les forces de police qui s'y mettent, aussi des arrêtés municipaux. Clairement, donc des maires qui s'y mettent, qui bloquent des départementales, quoi. Donc voilà, on a quand même une stratégie qui est mise en place, plus ou moins, pour essayer d'empêcher qu'il y ait trop de monde, dans l'idée. Hein. On a a priori des trains qui ont été annulés, donc on parle d'une gare, là, au Vigny-au-Bac, où l'arrêt, en fait, a été coupé. Mais on a carrément des trains, a priori, qui ont été annulés en regardant sur la SNCF. On voit bien qu'il y en a plusieurs. C'est vrai parce qu'ils sont surbookés, c'est simplement pour emmerder le monde.
7: En tout cas, c'est bien agréable. On est arrivé sur la place centrale et il y a le monument aux morts de Oisy-le-Verger. Et on va pouvoir pique-niquer tranquillement. Et il y a la chorale.
8: Exactement. Toujours la joie. Toujours la joie, malgré les blessures du passé, quoi. Hein.

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1: Plusieurs écharpes tricolores dans ce pique-nique à Oisy-le-Verger et une écharpe tricolore qu'on croise très régulièrement, que ce soit au tribunal de Poitiers, ici ou ailleurs. Bonjour Anne.
2: Bonjour, je suis Anne Stambach-Ternoir, députée de la Haute-Garonne.
1: Alors j'entends des gens qui te disent merci, etc. Et en fait, ces gens m'ont ôté le mot de la bouche. Je vois tes interventions régulièrement à l'Assemblée nationale. Mais merci, merci de nous défendre avec autant de courage et des mots aussi précis et autant de verve. Voilà, on ne se sent pas tout seul. Encore une fois, merci.
2: Bah, merci à toi, ça me touche beaucoup. Heureuse, écoute, d'être un peu utile. Que c'est quand même pas facile d'être dans cette Assemblée où on voit en l'occurrence un arc réactionnaire qui vote tout ce qu'il peut en termes de mesures écocidaires. Donc,
1: était gâtés, hein. Loi d'urgence agricole, pesticides à gogo, ferme usine, voilà. Et puis, comme l'a dit Fleur Breteau de Cancer Colère, en désignant la partie droite de l'hémicycle, vous êtes des alliés du cancer et nous le ferons savoir. Tu l'as dit encore récemment sur les bancs de l'Assemblée aussi. Hein, il y a à la droite de l'hémicycle et à l'extrême droite de l'hémicycle des gens qui votent des lois qui donnent le cancer.
2: Ah oui, complètement. Mais de toute façon, là, on a, comme je disais, moi, j'ai vraiment vu un arc réactionnaire de la Macronie jusqu'à l'extrême droite se lever en fait pour voter tout un tas de mesures anti-écologiques qui détruisent en fait le droit de l'environnement. Et ce qui est peut-être pas forcément bien compris par tout le monde, c'est que ces normes environnementales qui sont censées être très compliquées, il faut les simplifier, c'est leur discours en face. Oui, oui. En réalité, ces normes-là, elles nous protègent. Elles protègent notre santé au final, parce qu'on le voit, bah là, on est en train de vivre une troisième vague caniculaire consécutive qui est une catastrophe. Les gens meurent chez eux, les gens meurent dans la rue, les animaux meurent par millions, les terres sont tellement desséchées que les incendies se déclenchent partout. Enfin, c'est une catastrophe. Les agriculteurs ont vu leur récolte brûler. Enfin, c'est épouvantable quand même ce qui se passe aujourd'hui. Et ça, le fait qu'on soit arrivé là sans aucune préparation et même avec des politiques qui les accentuent depuis des années, c'est le fait du gouvernement et de tous les responsables qui nous dirigent aujourd'hui. Et en fait, ces gens sont littéralement, à mon sens, coupables d'une politique climaticide et non pas d'une action climatique, comme on le dit des fois. Moi, je pense que ces gens agissent, mais ils agissent contre le climat. C'est pour ça qu'ils soutiennent, bah, par exemple, les méga-bassines, tous les méga-projets inutiles et imposés comme l'autoroute A69, comme ici le méga-canal. Et c'est pour ça qu'il faut se mobiliser partout dans le pays contre ces projets-là qui détruisent littéralement nos conditions de survie.
1: Et alors, pendant la dernière vague de canicule, là, j'ai vu qu'a été acté un projet de ligne grande vitesse entre Bordeaux et Toulouse qui va défoncer une forêt qui a 40 000 ans. Et tu disais, voilà, ces gens sont coupables, enfin, ils sont coupables de bêtises, ce qui est une chose, mais probablement, enfin, je sais pas, j'ai envie de dire aussi de corruption, parce que derrière, il y a Bayer, Monsanto, l'agro-industrie.
2: Ce qui est sûr, c'est qu'ils favorisent toujours les intérêts des mêmes, en l'occurrence de l'agro-industrie, des grands industriels du BTP, et au détriment de l'intérêt général, de la préservation de nos conditions de survie sur cette planète. C'est ça qui se passe. La biodiversité, la préservation du cycle de l'eau, c'est préserver nos conditions de survie. Et voilà. C'est ça qu'il faut faire. Il faut lutter partout. Et aujourd'hui, on est en force contre le méga canal, qui est un méga scandale, qu'on peut encore arrêté parce qu'il y a seulement 1% des travaux qui ont été exécutés, le financement qui n'est pas bouclé et même le président du comité pour l'orientation des infrastructures a dit devant le Sénat il y a quelques jours que ce projet n'est pas irréversible. Alors s'il n'est pas irréversible, on l'arrête et on passe à autre chose. La bifurcation écologique, celle qu'on porte avec Jean-Luc Mélenchon et l'idée par exemple de la planification par les éco-régions pour enfin penser très exactement notre activité en fonction de ce qui nous entoure, de l'environnement, du cycle de l'eau, des bassins versants, donc de la biodiversité. Bref, c'est vraiment l'incarnation de ce qu'on dit nous, c'est-à-dire la règle verte, le fait qu'on ne peut pas prendre plus à la nature qu'elle ne peut régénérer. Il faut ancrer en fait notre activité, nos modes de vie dans la réalité écologique qui nous entoure. Sinon, on va dans le mur.
1: Voilà. Et tu sais de quoi tu parles, parce que tu viens de voilà, la Haute-Garonne, c'est la 69.
2: Hein, je viens de Toulouse où on s'est largement battu et on continuera à se battre d'ailleurs contre l'autoroute A69 qui est un pur scandale. J'étais aussi dans toutes les batailles contre les méga-bassines, contre tous les grands projets comme tous les insoumis, tous les grands projets inutiles et imposés, parce qu'il y a des projets qui sont utiles bien sûr, mais là on en voit énormément qui ont été pensés au cercle dernier, qui sont complètement destructeurs. Il faut absolument arrêter ça et passer à autre chose.
1: Eh ben merci à toi d'être sur
2: merci
1: tous les fronts.
2: Merci à toi. À bientôt. Quand on a la

0: Des écharpes tricolores, on le disait, sur ce rassemblement et sur ce pique-nique. Bonjour, qui es-tu ?
1: Eh ben moi, je suis député France Insoumise de la première circonscription du Nord, Aurélien Lecoq.
0: Et alors quoi, tu n'aimes pas la modernité ? Tu n'aimes pas ces infrastructures géniales, bon, qui certes vont coûter 8 à 10 milliards d'euros, peut-être 15 d'argent public ? Oh là là, vous êtes vraiment rétrograde à la France Insoumise.
1: Ben je crois surtout que là, ils sont en train d'imposer ce qui serait peut-être l'erreur du siècle pour notre pays, parce qu'on est là face à un scandale absolu, un projet qui est complètement démesuré, pharaonique. Il faut qu'on se rende compte que on a lutté contre les méga-bassines à Sainte-Soline. Ici, on a un projet qui est 22 fois plus important. Si on prend la terre qui a été déplacée pour la fabrication du tunnel sous la Manche, ici, on est à 10 fois plus. On est à un projet qui est 8 fois plus écocide que l'A69 contre lequel des milliers de militantes et de militants se sont battus. Tout ça pourquoi ? Tout ça pour essayer d'augmenter l'import-export avec Rotterdam, c'est-à-dire en mettre plein les poches à quelques agro-industries et à quelques énormes industriels qui parient sur les marchés financiers. Donc ça suffit. Aujourd'hui, on est en train de vivre une vague caniculaire qui est le symptôme du dérèglement climatique qui est en train de détruire non seulement notre cadre de vie, mais qui est en train de tuer des gens, qui est en train de tuer des animaux et qui est en train de rendre cette terre inhabitable pour l'être humain. C'est la survie de l'espèce humaine qui est en cause et donc il y a urgence, oui, à stopper ce projet, à arrêter l'artificialisation de ces 3200 hectares de terre, à empêcher la destruction des 300 espèces qui sont menacées.
0: Est-ce qu'il ne s'agit pas aussi d'une grosse affaire de corruption finalement ? Parce qu'il y a des lignes de chemin de fer, il y a déjà des canaux qui existent. Ce truc est complètement inutile. Par contre, ce qu'on voit, c'est que Bouygues, Vinci et autres industries du bétonnage vont toucher des milliards et des milliards d'argent public. Moi, j'ai envie de parler de corruption.
1: Alors... De corruption, je ne sais pas, je ne dirais pas, mais en tout cas, c'est sûr que c'est une affaire de gros sous. Il n'y a ici pas d'enjeu d'intérêt général, il n'y a ici pas d'enjeu économique concret pour les populations locales, parce qu'on va y compris détruire des terres d'agriculteurs qui ici vivent de leur agriculture. Donc l'enjeu n'est pas pour les populations locales, l'enjeu est effectivement d'en mettre plein les poches à quelques gros industriels et de continuer à soutenir une forme de financiarisation et de l'industrie et des échanges et de l'agriculture. Et c'est insupportable et c'est en contradiction complète avec ce dont on a besoin aujourd'hui pour notre région, pour notre département, pour notre pays. Sur la lutte contre le méga-canal, c'est une lutte historique chez les Insoumis. Jean-Luc Mélenchon, déjà lorsqu'il était député, il y a près de 10 ans, s'engageait contre le canal Seine-Nord à l'Assemblée nationale. Et aujourd'hui, surtout...
0: Je l'ai vu sur la ZAD de Notre-Dame-des-Landes aussi, contre ce projet d'aéroport.
1: Tout à fait. Et face au méga-canal, aujourd'hui, nous opposons un autre projet, celui d'organiser le territoire en fonction des enjeux écologiques, d'organiser la planification écologique à travers des éco-régions qui seraient structurées autour de la question de la ressource en eau, et donc de reconstruire des régions sur la base des bassins versants, justement pour planifier localement la bifurcation écologique. C'est le programme, ça, pour la présidentielle.

0: souhaite l'autoritarisme et serait prêt à une bascule dans le fascisme. Nous pensons que la France et la nouvelle France est faite de toutes celles et ceux qui veulent vivre de solidarité et de fraternité. Et pour cela, vous avez raison, en 2027, le meilleur bulletin de vote, c'est celui de Jean-Luc Mélenchon.
1: Qui est l'autre personne qui porte une écharpe?
2: Bonjour.
3: Moi, je suis Omar Yacoub, je suis maire de Creil et président de l'agglomération Creil Sud-Oise.
1: Pourquoi es-tu ici aujourd'hui?
3: Enfin, parce qu'en vérité, c'est une situation qui touche l'ensemble de la région. Moi, je suis maire de Creil, qui fait partie des Hauts-de-France. On a quand même un projet qui est assez coûteux, qui va avoir des conséquences écologiques. Et moi, en tant que maire, je suis bien placé pour savoir que on est déjà souvent seul face à ces grands bouleversements liés au changement climatique. On n'est pas aidé au quotidien pour les écoles, pour toutes ces passoires, ces îlots de chaleur. Et du coup, investir autant d'argent dans un projet qui servira très peu finalement les habitants, je suis d'accord avec mes camarades, il faut le remettre en question. Il faut qu'on réfléchisse à comment mieux dépenser l'argent public et pour qu'il soit plus utile pour les citoyennes et les citoyens. Si on nous donnerait même un petit pourcentage, on pourrait isoler les écoles, isoler les quartiers populaires, permettre aux gens d'avoir des meilleures conditions de vie. La vague de chaleur, voire le bouleversement climatique qu'on subit au quotidien, on a besoin d'investir. Et nous, quand on est maire d'une ville populaire où on a très peu de moyens, on est la 8e ville la plus pauvre de France, et bien se retrouver avec personne autour de nous pour nous accompagner dans cette transition écologique, ben c'est bien dommage.
1: Alors ma maman a habité Creil pendant une vingtaine d'années, donc je connais bien et j'ai vu la ville évoluer. Voilà, en tout cas, tu es la preuve vivante, et puis les électoristes aussi qui t'ont porté à la mairie de Creil en sont aussi la démonstration, puisque ma maman a craint, enfin, voyez la montée du Front National dans sa ville. Les gens, ils ont des cerveaux, ils ont des cœurs, et ils ont décidé de ne pas voter fasciste au municipal.
3: Exactement, et ils ont voté pour un projet de rupture, parce que il y a une attente forte, je pense, des citoyennes et des citoyens d'avoir un autre modèle social, économique, écologique. Et du coup, je pense que la Creil Insoumise, la liste qu'on a portée, elle est vraiment sur ces valeurs-là.
1: Même si parfois le porte-parole de la France Insoumise peut être objet de critique, il faut quand même se dire qu'on n'a pas le choix. C'est soit le fascisme, soit la France Insoumise, et on s'engueulera quand on aura gagné.
3: Ouais, il peut être objet de critique, souvent injuste, hein, parce que les montages médiatiques font qu'on essaie de lui donner une image qui ne correspond pas du tout à sa réalité. Quand on rencontre Jean-Luc Mélenchon, c'est quelqu'un de chaleureux, quelqu'un avec qui on peut discuter.
1: Qui
3: n'est pas du tout antisémite. C'est un républicain.
1: C'est juste que sa blague est un peu malheureuse.
3: Il y a d'autres gens qui n'ont pas fait des blagues, ils ont posé des actes antisémites. Et pourtant, on ferme les yeux sur eux.
1: C'est pas du tout sûr que le fascisme gagne à la prochaine présidentielle.
3: Ah non, et en 2027, je le dis, la France Insoumise va gagner.
1: Et la ville de Creil en est un bel exemple. Merci à toi, merci d'être là.
3: Merci camarade.
1: Bonne journée à toi.
3: Salut toi aussi.
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0: Je continue ma collection d'écharpes tricolores sur ce pique-nique. Bonjour, on s'est déjà rencontré en octobre sur cette manifestation du Méga Canal. Je me souviens plus qui tu es.
1: Moi, je suis Zaya Hamdan, je suis députée de la deuxième circonscription de la Somme.
0: Attends, au hasard, t'es pas France Insoumise?
1: Au hasard, vraiment au hasard, si, je suis France Insoumise.
0: Il n'y a que des LFistes ici, c'est incroyable.
1: J'ai l'impression qu'il y a d'autres groupes politiques quand même. J'ai cru voir le parti de gauche, mais bon, c'est des LFistes également, peut-être,
0: oui, bah,
1: à minima.
0: Oui, ouais.
1: Ah, peut-être. Génération, je crois, et quelques drapeaux écolo, il me semble.
0: On va voir ça. Pourquoi es-tu ici?
1: Je suis ici pour dire non à ce méga canal gigantesque, inutile et écocidaire et dangereux. Donc avec mes collègues du conseil régional, nous sommes contre ce méga canal et régulièrement nous portons des motions, des vœux, des amendements sur ce canal Seine-Nord Europe qui est vraiment inutile. Et je pense que Xavier Bertrand a envie de laisser un petit peu sa trace. Vous savez, comme les il se croit un grand homme, il se pense un grand homme et il veut laisser sa trace. Oui. Voilà, donc pour lui, c'est un projet qui est...

0: utile, nécessaire, indispensable à l'écologie, à l'emploi, aux millions de personnes qui vivent dans les Hauts-de-France et aux alentours.
1: J'ai l'esprit mal tourné, mais évidemment, j'ai pas de preuves, mais j'ai plutôt envie de me dire que Xavier Bertrand, il a des copains chez Bouygues et Vinci et qu'il leur a balancé 8, 10, peut-être 15 milliards d'argent public.
0: Tout à fait.
1: Pour un projet à la noix, parce que Bouygues et Vinci veulent bien le pognon de l'argent public, mais par contre, ils veulent pas la gestion du canal, dont ils savent que c'est, allez, je vais le dire, d'une grosse merde inutile et ingérable.
0: Et ingérable au bout du bout. Vous parlez de la question du financement. Là, on est à 7 milliards de dépenses, alors que normalement, l'enveloppe budgétaire était de 5 à 6 milliards grand maximum. Et on n'est pas encore au bout de la construction du canal.
1: Donc 10, 15.
0: Voilà.
1: La blague qu'ils nous ont fait avec Flamanville, ça va coûter que ça. Puis finalement, ça coûte ça. Et puis en fait, à la fin, c'est...
0: Et une petite information également, puisque nous portons avec les députés européens un courrier à Van der Leyen, lui dire d'arrêter de financer ce canal Seine-Nord Europe qui est complètement inutile et dangereux pour la planète et pour notre région.
1: Toi qui sièges à l'Assemblée nationale, donc tu es député, tu le disais, bon, des fois à la buvette tu dois quand même échanger, boire un verre d'eau avec des gens d'autres partis. Des fois on se demande qu'est-ce qu'ils ont dans le crâne, qu'est-ce qu'ils ont dans le cœur. Ces gens, ils ont quand même des enfants, ils boivent de l'eau.
0: En face, oui, ils sont complètement ébranlés, ils sont complètement hors sol également. Hein.
1: Ils ont des climatiseurs aussi sûrement, non, dans leur bureau.
0: Sûrement, ils ne souffrent pas comme la majorité des Français peuvent souffrir. Ça c'est certain. C'est certain qu'ils ne connaissent pas les logements insalubres, les passoires thermiques, les températures à 39 degrés dans un appartement. Ça, c'est pour sûr qu'ils ne connaissent pas. Parce que quand vous avez encore des logements qui sont sans volet, sans store et qui ne sont pas construits avec des matières écologiques qui justement compensent un petit peu cette chaleur, puisqu'on va arriver à une période caniculaire de façon très régulière et encore plus régulière que ce que nous vivons là actuellement. Alors quand on discute avec des écolos, notamment à la buvette ou au conseil régional, eh bien, ils ne sont pas tous contre ce canal Seine-Nord Europe quand même. Hein. Certains peuvent dire, ah ben si, c'est une petite île, et puis il y a des emplois à la pluie, et puis si, et puis ça. Ils ont un petit contre, mais de façon très, très timide quand même.
1: En tout cas, merci à toi et à tes camarades d'être ici à nouveau en soutien à cette manifestation. J'ai courageux aussi parce qu'à Sainte-Soline ou ailleurs, on a vu que l'écharpe tricolore n'est pas un gilet pare-balles. Hein, on peut en porter une et se prendre quand même...
0: Tout à fait, exactement. Mais bon, on est là, on ne baissera pas les yeux, on continuera le combat jusqu'au bout, jusqu'au retrait de ce projet inutile et écocidaire.
1: Et éventuellement jusqu'à peut-être à la victoire à la prochaine présidentielle. Hein, on va pas malgré ce que nous disent les médias dominants et les pseudo-instituts de sondage.
0: Ah, tout à fait. Alors on voit bien que même avec l'annonce de Marine Le Pen, la délinquante qui candidate pour l'élection présidentielle, parce que voilà, c'est une délinquante, pardon, hein, elle a été condamnée par deux fois, en première instance et en cour d'appel. Et nous voyons en tout cas que notre candidat monte dans les sondages parce que la France ne veut pas d'une candidate délinquante et d'une candidate... allez, est-ce que je vais dire le terme ? Avec des relents plutôt fascisants ?
1: Tu veux dire d'un parti fondé notamment par un ancien FNSS ?
0: Tout à fait. Et ça, on n'oublie pas. Et les Français n'oublient pas. Et ils n'en veulent pas.
1: Au passage, quand même, parce qu'il faut bien que je fasse semblant de pas trop tirer les pompes, si tu pouvais dire aux camarades Jean-Luc d'arrêter de fournir des munitions à l'ennemi, notamment sur antisémitisme, parce qu'après, quand tu es sur le terrain, c'est compliqué à défendre, en fait. Quand tu as une personne juive qui est folle furieuse en disant « Mélenchon, il est antisémite », en fait, c'est compliqué.
0: Je pense
1: qu'il a pigé. Hein,
0: après, je pense que tu es aussi une personne avertie et qui...
1: Mais quand tu es face à une personne folle furieuse de confession juive, c'est compliqué à désamorcer.
0: Qui reconnaît bien qu'il y a toute une montée en masse, aussi bien des médias que de certains groupes politiques, hein, justement pour faire passer Jean-Luc pour un antisémitisme. En tout cas, il n'a jamais été condamné pour antisémitisme. Et ce qu'on peut répondre à des fous furieux éventuellement qui viennent nous agresser, c'est de dire, bah, écoutez, il n'a pas été condamné, contrairement à d'autres qui ont été condamnés pour racisme, pour... voilà.
1: Je vais te faire un aveu, Frankenstein, ça m'a fait crever de rire au début, mais c'est après que je me suis dit merde, ça va être compliqué à... Bon voilà, mais je pense que le camarade est intelligent, il a un cœur, un
0: là,
1: cerveau.
0: On porte un programme qui va sortir normalement cet automne. On attend justement les amphis à Valence du 20 au 23 août pour justement finaliser le programme de la France Insoumise, qui est un programme qui se nourrit des citoyens, qui se nourrit des associations, qui se nourrit des collectifs. Et il va sortir normalement au mois d'octobre. Et dans le programme de la France Insoumise, chacun y trouvera à prendre et une bonne raison de voter justement pour la France Insoumise et pour notre candidat Jean-Luc Mélenchon, parce qu'on a un candidat, parce qu'on a une équipe et parce qu'on a un programme également. Alors chez nous, comme on dit et comme le dit Jean-Luc, c'est carré.
1: Et puis on est des vrais gens de gauche, de la vraie gauche. Hein,
0: tout à fait, tout à fait. Alors on dit gauche radicale, mais gauche tout court, ça suffit.
1: Les filles, c'est juste un peu sosdem en fait. Hein, c'est quoi votre révolution? Les services publics, la retraite, le train, voilà, l'école.
0: Voilà.
1: Bon, les bolcheviques.
0: J'ai affaire à un connaisseur, donc du coup, oui, nous sommes la vraie gauche. Effectivement.
1: Encore merci à toi et à vous d'être là et bonne journée.
0: Merci, bonne journée également.
2: Xavier, on n'en veut pas de ton évier.
3: Non, c'est pas bien cassé, sauf quand on a gagné.
1: Et voilà les amis, c'est bientôt la fin de la première partie de ce reportage sur la grande manifestation anti-méga-canal du samedi 12 juillet 2026 dans une campagne des Hauts-de-France. Avant de se quitter, précision au sujet de la violence.
4: Pendant les manifestations.
1: Au cours de cette manif, des opposants ont arraché des piquets signalant une future route destinée à la logistique du chantier, route qui coupe des champs d'agriculteurs impactés par le projet. Il s'est dit que certains auraient trouvé malin de tirer des feux d'artifice sur des gendarmes. Ce qui est avéré, c'est qu'on a encore vu des gendarmes tirer des grenades dans un champ moissonné, jonché de paille, en pleine canicule. Presque 5 hectares brûlés. On vous en reparlera au prochain épisode de ce reportage, à télécharger sur notre site, polemixetlavoixoff.com. Ce n'est qu'un combat, continuons le début. Salut.
5: Et on va gagner.
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0: Et bonne nuit quand même.
1: Sous la lune blafarde, une rumeur se propage, une mélodie secrète venue du fond des âges. 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Bonjour à tous et bienvenue dans la 11e saison des Comptines du Forgeron, votre émission métal tous les dimanches de 15h30 à 17h avec de multiples rediffusions tout au long de la semaine. Ravi de vous retrouver, ici Adrien au micro, et aujourd'hui je ne suis pas tout seul car Laurie, tu es là également.
2: Oui, bonjour.
1: Salut à toi, et on fait un petit coucou à nos camarades absents et notamment à Julien et Mavo qui nous écoutent chacun de leurs lits respectifs. Ils sont tous un petit peu chaos, donc on pense bien à tous les copains, mais surtout à eux deux. On espère qu'ils vont passer un moment agréable s'ils nous écoutent. Ça a été, t'as passé une bonne semaine?
2: Oui, très bien, et toi?
1: Ça va, c'est un week-end un peu sur les chapeaux de roue, mais justement ça fait du bien de retrouver une émission playlist. Ça fait longtemps qu'on en a pas eu.
2: C'est vrai.
1: C'est le retour depuis cette rentrée d'une bonne émission playlist de bon goût. On va pas aller plus loin dans les préambules, on va tout de suite passer à ton jingle pour pouvoir découvrir les morceaux. C'est parti.
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0: Laurie, c'est à toi.
1: C'est parti pour le début de la playlist. Alors, vous avez certainement entendu parler de l'annulation du Tyrone Fest cette année.
0: Hélas.
1: Oui, et à l'affiche, on pouvait voir notamment le groupe belge Hippotractor. Mais malgré l'annulation du festival, ils seront bien présents sur scène au Black Lab le 25 octobre. Et j'ai ma place d'ailleurs. Donc,
0: c'est pas une date avec Sloth Temple ou je confonds peut-être
1: C'est une date avec Hypnose.
0: Ah, rien à voir.
1: Et si vous connaissez Psychonaut, vous retrouverez le guitariste et chanteur Stéphane De Greff. Dans un style metal prog, post-metal, avec une percussion lourde, du groove et des parties mélodiques. Et j'ai choisi le titre Oblivion Walker, qui est sorti le mois dernier et qui fait partie de leur album qui sortira le 2 octobre et qui s'intitule Annihilist.
0: C'est parti. Sauf si, excuse-moi, je t'ai coupé ou... On y va.

0: C'était Oblivion Walker de Hypotractor.
1: Excellent. Et alors c'est vrai qu'en plus une date avec Hypnos, ce sera extrêmement cohérent, quoi. Il y aura beaucoup de groove comme ça et puis ce côté un peu spatial,
0: atmosphérique. Ouais. J'ai hâte. On parlait festival le week-end dernier. On était au SLB Fest et on a eu l'occasion d'interviewer pas mal de groupes et dont Deul, trio lillois. Avec une chanteuse qui a une belle énergie sur scène. Le style, c'est plutôt doom avec des touches de black metal, indus. Et je vous propose d'écouter le titre du Sucre dans le béton, qui est extrait de leur prochain album qui sortira le 9 octobre et qui s'intitule L'appel du vide.
1: Et il faudra surveiller la sortie de l'interview parce que vous apprendrez du coup pourquoi du sucre dans le béton. Ça nous a intrigués aussi.

0: C'était du sucre dans le béton de Deul.
1: C'est très très classe, hein. L'atmosphère est vraiment magnifique.
0: C'est excellent.
1: Puis c'est un trio qui est assez rare parce que là c'est vraiment guitare, batterie, clavier. Il n'y a pas de basse.
0: Oui, très très bien. Maîtrise très bien le synthé. Franchement, c'est magnifique, quoi. Le prochain groupe de ma playlist est Wake the Dead.
1: Toujours au SLB Fest.
0: Qui était présent aussi au SLB, oui, tout à fait. Qui est un groupe hardcore marseillais et qui a une belle énergie sur scène aussi. J'ai choisi le titre de Blue Glow, qui parle de la catastrophe de Tchernobyl, la gestion du drame au moment des faits, les leçons qui n'ont jamais été tirées de ce qui s'est passé et la façon dont la nature a réussi à reprendre malgré tout ses droits.
1: Et on sent d'ailleurs que l'argument écologique, il est vraiment au cœur de leur dernier album, The Great Disappointment, ce qui veut dire la grande déception.
0: Ils sont engagés, si j'ai bien compris, oui.
1: Et ben on va écouter ça tout de suite.

0: Et The Blue Glow de Wake the Dead. On m'a dit à l'oreillette que c'était un coup de cœur de Mavo.
1: C'est un coup de cœur bien choisi. Et puis on nous a dit aussi dans l'oreillette que Julien agitait le drapeau de Marseille.
0: Oui, tout à fait.
1: Mais c'est vrai qu'en plus, ce que j'aime vraiment beaucoup avec le hardcore qu'ils font, c'est qu'il y a toujours cette espèce d'amplitude, ce côté assez épique, qui est pas le cas de tous les groupes de hardcore en l'occurrence, et qui assoit une espèce de charisme aussi. C'est très très chouette.
0: Oui, c'est vrai. On enchaîne avec un groupe que j'ai découvert dernièrement
1: à Radio PFM
0: dans le studio. Je suis tombée sous le charme de la pochette du CD sur la pochette du CD de Submariner. Ils ont sorti un album, enfin l'album il y a deux jours. C'est un groupe de post-metal prog doom. Et on va s'écouter le morceau Served de ce dernier album. Et c'est parti pour quelques longues minutes.
1: 9 minutes. Là, on revient vraiment à tes amours de morceaux longs. Let's go.

0: C'était Sœur de Submariner.
1: Incroyable, avec ce final en
0: plus. Ce final au piano. Vous êtes toujours dans les cantines du Forgeron, je confirme. On n'a pas changé. Mais oui, c'est magnifique, cette petite touche de douceur à la fin. Pour poursuivre, on va partir en Pologne avec Mgła, qui s'écrit M-G-L-A. Et leur titre, Exercises in Futility 1. Donc la particularité de ce groupe, c'est que chaque morceau a le même nom que le titre de l'album. Il y a juste une déclinaison en chiffres romains pour chaque morceau.
1: Ça évite de trop se prendre la tête.
0: C'est juste une déclinaison d'une œuvre, en fait, certainement. Et donc voilà, je pense que j'ai dit le titre. Hein. Là, c'est un groupe de black metal. Et
1: c'est un album qui a vraiment fait date. Hein. C'est le premier album.
0: Il date de 2015.
1: Et il a vraiment modifié un peu la manière dont le black metal moderne se l'est approprié. Enfin, ils ont amené des choses au niveau de leur composition qui a vraiment été reprise après par plein de groupes.
0: Oui.
1: Et ben c'est parti.
0: C'est parti.

0: Exercises in Futility 1 de Gua.
1: C'est excellent. Alors, c'est dommage que sur le plan perso, c'est des êtres humains pas terribles, Mogwa, mais ils savent écrire de la musique. Ça, c'est. C'est compliqué. Hein.
0: On n'en dira pas plus. Et on va terminer ma playlist avec le groupe Sons of Node. C'est un groupe que j'ai vu au High Voltage récemment. Et donc c'est un groupe, un trio néerlandais de sludge, doom, stoner. Et leur particularité, on peut dire que chacun chante. Voilà, ils chantent tous les trois, le batteur, le bassiste, le guitariste. Et j'ai choisi le titre Phantasmagoria, qui est issu de leur deuxième album Consequence of Abundance, qui est sorti en mai 2026. Et on peut s'écouter.

0: C'était Fantasmagoria de Sons of Nod.
1: Très puissant, très très bourrin, merci.
0: Je t'en prie.
1: Cette découverte, tu disais qu'apparemment ils avaient joué devant pas grand monde, mais qu'il y avait des gens qui étaient quand même assez investis dans la perf.
0: Tout à fait. Heureusement, il y a toujours des gens qui sont très investis. Ça fait plaisir pour les groupes.
1: Ouais. Tiens, tu sais quelle heure il est ?
0: Ah, c'est l'heure de la pause grind.
1: C'est l'heure d'un truc vachement important qu'on n'a pas eu depuis des mois.
0: Oui,
1: la pause grind du jour, c'est parti.

La pause grind du jour, c'était Chaos Squad. J'espère que ça vous a rendu nostalgique de l'époque où c'était toutes les semaines les pause grind. Voilà, il y en aura d'autres prochainement. Et puis maintenant, eh bien, jingle.

0: Vraiment, vous croyez au diable? Le diable, entre nous, nous savons bien qu'il n'existe pas. Mais chut, il ne faut pas le dire.
1: Chut, chers amis, il ne faut pas lui dire qu'il n'existe pas. Alors, pour la rubrique du jour, moi aussi je vais parler de concert. Alors, il y aura un moment où je parlerai du SLB Fest, mais pas tout de suite. D'abord, je vais revenir sur un concert qu'on a vu avec le camarade Julien au DVG Club de Courtrai il y a déjà 2 semaines, puisqu'il s'agit de Samaël. Samaël qu'on attendait vraiment avec impatience de voir, avec en plus une très belle affiche avec On All Fours pour l'ouverture et Monolith Death Cult juste avant. Mais c'est vraiment la performance des Suisses qui m'a le plus marqué. Alors déjà, ils ont commencé vraiment pour me faire plaisir presque, parce que je m'étais dit, j'ai encore jamais vu ça.

0: Samael avec le morceau Samael, sorti sur leur dernier album en date, Hégémonie. Entre temps, ils ont ressorti des singles qui sont peut-être annonciateurs d'un nouvel album. Il faudra surveiller ça. En tout cas, c'est épique, c'est riffé. Et c'était une très belle performance en live dans une salle très chouette. Si vous connaissez pas le DVG Club, il faut y aller. C'est un très très bel endroit.
1: C'est vrai que c'est dommage, j'ai raté ça.
0: C'est pas grave, ils reviendront et ils sont en tout cas toujours bien en forme. Donc il n'y a pas de doute sur le fait que ce sera possible de les rattraper. Je continue avec les expériences live et cette fois-ci on va reparler du SLB Fest. Moi, une des performances qui m'a... Alors j'ai vraiment adoré l'affiche de cette année, faut le dire. C'était,
1: oui, dans l'ensemble, c'était
0: une
1: cool.
0: de mes affiches préférées de l'histoire du festival. Et j'ai vraiment beaucoup aimé Furies aussi. Alors du heavy metal à l'ancienne, avec en même temps cette énergie et cette modernité des guitaristes qui sont complètement fous et une chanteuse qui a une puissance exceptionnelle. Et Furies, il n'y a pas très longtemps, ils ont sorti un single eux aussi qui s'appelle Cannibal et qui est absolument phénoménal, qui a à la fois ce petit clavier qu'on entend dans des groupes un peu glam comme Vixen et en même temps du riffing très très fort, des solos

0: Cannibal de Furies dans les cantines du Forgeron, et tout ça me fait penser qu'il y a des gens qui ont vidé leur livret A pour aller voir Céline Dion, et nous on a eu Furies gratos. Et ben c'est nous qui avons gagné.
1: Quelle idée d'aller voir Céline Dion, franchement.
0: Ah ouais, tout à fait, alors que tu peux avoir Furies, voilà, j'adore ce morceau, que voulez-vous. Moi ça me fait penser à tout un tas de trucs que j'aime bien en heavy français, comme Venin. C'est vraiment très très chouette.
1: Oui, ça fait penser à plein de groupes, effectivement, et puis c'est avec un refrain qui reste en tête.
0: Et mort aux maricons, hein, de fait, c'est tout le mal qu'on leur souhaite. Je vais continuer justement avec du heavy metal galopant comme ça, mais avec une petite touche de doom en plus avec les Suédois de Grand Magus. On va revenir au début de leur carrière avec leur deuxième album Iron Will et avec le morceau Fear is the Key. Donc là, c'est un peu le moment grand classique du heavy metal à la suédoise. J'espère que ça vous plaira.

Here is the Key des Suédois de Grand Magus. C'est sorti sur leur dernier album, leur deuxième album, Iron Will. Donc on remonte aux années 90. J'espère que ça vous a plu. J'aime bien en tout cas cette lourdeur et en même temps cette galopade épique. C'est vraiment tout ce que j'aime. On va continuer avec quelque chose de beaucoup plus moderne au niveau du style et en même temps quelque chose d'un peu nostalgique, parce que là je vais vous proposer un groupe de metalcore allemand qui s'appelle Blacktooth, qui musicalement me fait un peu penser à ce metalcore qu'on avait à la fin des années 2000, début 2010, des groupes comme Any Given Day par exemple, qui font un peu metalcore pour faire du sport, vous voyez, metalcore pour pousser de la fonte, pour taper sur des sacs de sable, etc. Et c'est à deux voix, c'est un trio avec une guitariste, un chanteur et un batteur, et voilà, le morceau que je vous propose s'appelle Porcelain, c'est sorti sur le label A Rising Empire, qui est un grand spécialiste du metalcore. C'est parti pour Blacktooth.

Blacktooth avec Porcelain. J'espère que ça vous aura rendu un petit peu nostalgique si vous aimiez justement cette époque avec encore une fois les Any Given Day, les While She Sleeps, etc. Moi en tout cas ça me parle. On va changer complètement de registre avec du thrash metal caverneux américain qui fait un peu penser à une partie de jeu de rôle dans les parties un petit peu plus désagréables, plus dégoûtantes, dans des égouts, dans des marécages, etc. On va parler d'un groupe qui s'appelle Vigil avec un morceau qui s'appelle Tortured for Christ, donc quelque chose qui fait un peu penser à l'Inquisition, à une espèce de pénitence très douloureuse. Vous allez voir que c'est très rentre-dedans. On écoute ça tout de suite, ça s'appelle encore une fois Vigil. 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I accept that suffering gladly.

Ça s'appelle Vigil et le morceau c'était Tortured for Christ. Ça vient de Richmond aux États-Unis et j'espère que ça vous aura plu dans toute cette rage. On va continuer avec encore d'autres choses et à chaque fois des choses un peu différentes. Là, on change encore une fois de continent, direction la Lituanie, donc dans le nord-centre de l'Europe, avec un groupe de pagan folk metal qui s'appelle Optest, qui devrait vous plaire si vous aimez les pérégrinations les plus vikings de Bathory, dirons-nous. On va se passer un morceau qui s'appelle Aura Seniems Dievams. J'espère que ça vous plaira. Ça garde le côté quand même un petit peu bondissant qu'on peut avoir chez des groupes de folk, mais avec en plus ces guitares et ce côté un petit peu black metal, un peu scandé de très loin avec de la réverb. C'est parti pour Optest.

Optest avec le morceau Aura Seniems Diavams, et avec ça vous pouvez dire que vous connaissez un morceau en lituanien, de rien. On va continuer avec un pays qui nous est beaucoup plus connu car nous sommes voisins. On va en Angleterre avec le groupe Wode, qui est un groupe de black metal avec des touches de death, qui a sorti un album excellent en 2025, et j'ai choisi de vous passer le morceau Transmutation. Alors je vous ai dit, c'est un petit peu aux confins entre le black et le death, mais vous allez voir qu'il y a aussi des petites mélodies heavy à l'ancienne assez épiques. J'espère que ça vous plaira. Moi, c'est ça qui m'a charmé, ce côté très riffé. On écoute ça tout de suite, Transmutation de Wode.

Transmutation de Wood avec des qualités musicales qui, à mon humble avis, ont de quoi plaire à beaucoup de monde. En fait, je pense que même si vous êtes, par exemple, un fan de Venom, il y a des choses qui peuvent vous parler là-dedans. Toi, en tout cas, ça a l'air de t'avoir plu. Tu prenais des notes. Merci. Je me dépêche parce que j'ai encore envie de passer quelques petits trucs. On va passer à un morceau, vous allez voir, qui est très bas du front, très frontal, avec Sludge Mother, qui a un petit quelque chose de sludge, mais qui a surtout quelque chose de grunge et une espèce d'énergie très punk, très énervée, avec un morceau qui s'appelle I Don't Want a Job. Donc c'est un peu la version américaine de Je ne veux pas travailler, j'imagine. Je veux seulement m'oublier et puis je fume, hein, n'est-ce pas? On va s'écouter ça tout de suite avant de conclure cette émission en grande pompe. C'est parti donc pour Sludge Mother avec I Don't Want a Job.

0: Une dose de hardcore, une dose de grunge, c'était Sludge Mother avec le morceau I Don't Want a Job. J'espère que ça vous aura plu. Et on arrive déjà à la fin de cette émission qui est passée à une vitesse encore une fois alarmante. Je vous rappelle que nous sommes rediffusés dans la nuit de lundi à mardi à 1h du matin, dans la nuit de samedi à dimanche à 1h également, mais surtout le vendredi à 22h30 pour terminer la semaine en beauté. Nous possédons une page Facebook, les Comptines du Forgeron, que vous pouvez liker, partager, ou vous pouvez suggérer des groupes à chroniquer, ou vous suggérer vous-même si vous voulez venir discutailler avec nous dans l'émission. D'ailleurs, on est aussi sur Instagram et sur Mastodon. Je vous rappelle au niveau du planning que pour septembre et pour le début octobre, on aura beaucoup d'émissions playlist. Le 18 octobre, on reçoit le Dawn Festival, le nouveau festival à Falampin qui donnera ses profits au refuge et donc pour lutter contre les violences faites aux femmes. En novembre, le 8 novembre, on reçoit Black Old Sound et leur hard rock. Et le 22 novembre, on reçoit Proto Noise dans cette émission. C'est Laurie qui nous les a trouvés. Merci à toi. En décembre, vous le savez, le mois de décembre sera froid et black metal, puisque le 6 décembre, on reçoit Sorcière pour la Saint-Nicolas, pour les enfants passage. Et le 20 décembre, on reçoit Elebor, un autre projet du guitariste justement de Sorcière qui fait décidément beaucoup de choses. Et si on regarde dans notre boule de cristal de 2027, le 11 avril, on sait déjà qu'on reçoit le Furious Circus pour parler de la prochaine édition. N'oubliez pas d'élire votre chroniqueur ou chroniqueuse préférée, et cette semaine c'est un match au sommet entre Vivien, Julien, Damien, Marco et Mavo, car on le sait, les chroniqueurs que vous préférez, ce sont toujours ceux que vous n'entendez pas malgré nos efforts. Et bien entendu, vous pouvez retrouver tous nos podcasts sur le www.radiopfm.com, ils sont mis à jour le plus régulièrement possible. Laurie, merci d'être venue cette semaine.
1: Merci.
0: On se retrouve la semaine prochaine avec grand plaisir. Et alors pour finir, j'avais envie de vous montrer un petit ovni où, quand j'ai découvert ce truc-là, c'était vraiment pas dans mon bingo en termes de mélange de styles. On va parler d'un groupe qui s'appelle Dragon Corps, alors ne confondez pas avec Dragon Force. Et Dragon Corps, en fait, c'est un groupe qui mélange le deathcore avec du power metal. Et voilà, je pense que là, comme ça, si je vous avais dit un groupe comme ça qui mélange ces deux styles, vous auriez pas été capable de me répondre. Et bien maintenant, vous savez. On va s'écouter un morceau qui s'appelle I Live Again, qui est en featuring avec Nick Miller de First Fragment et Unleash the Archers, rien que ça. Et vous allez voir que ça mélange vraiment les deux, aussi incroyable que ça puisse paraître. C'est parti donc pour Dragon Corps. Chers amis, prenez bien soin de vous. Regardez bien de chaque côté avant de traverser la route. Et surtout, s'il vous plaît,
1: ne courez pas avec des ciseaux.
0: Voilà, c'est très important. Allez, bisous à tous, bye bye.
1: Bye.

vous, c'est le mot d'ordre pour démarrer cette émission Faster Pussycat. Daphné au micro et à la technique pour vous accompagner. On parlera de concerts à venir. On va consacrer aussi pas mal de temps à une compilation Mambo Cha Cha Cha and Calypso, le volume 1, celui consacré au Girls Session. Et puis on va rendre hommage encore et toujours à des badass girls. Et on commence tout de suite un hommage à Catherine Ringer, grande dame de la chanson française qui a longtemps bercé le cœur d'une certaine jeunesse avec les Rita Mitsuko, ça c'était début 79, avec son mari Fred Chichin. Elle nous a quittés ce lundi 14 septembre à l'âge de 69 ans suite à un cancer foudroyant. Donc c'est l'occasion de rendre hommage à cette grande chanteuse, mais aussi compositrice, danseuse, actrice, chorégraphe. Et je vous propose de la retrouver avec une reprise de Boris Vian, à l'époque avec Jimmy Walter et son ensemble. Ici, elle l'a chanté, repris en 97 au Jazz Saint-Germain, les joyeux bouchers, tout de suite dans Faster Pussycat.

Extrait du Mambo Cha-Cha-Cha and Calypso, nous retrouvions Dan Maxwell avec son Love Charms, un titre de 1958. Nous a quitté aussi le 25 août dernier Dolly Parton, l'occasion de consacrer encore quelques séquences à cette grande dame de la country music, la reine de la country music, avec ce fabuleux titre écrit dans les années 70, Jolene, où il y a plus de 302 versions proposées. Et du coup, ça a été l'occasion de me replonger dans ces différentes versions et de vous en proposer une autre par un groupe qui vient d'Afrique du Sud, les Congo Cowboys, qui en 2019 reprenait donc ce Jolene. Et c'est un groupe de Afro-fusion. On y retrouve du banjo, de la basse avec Simon Atwell, Julo Singoke à la basse et le chanteur congolais guitariste Chris Bakalanga. Extrait de leur album The Luminaries, ils reprenaient Jolene de Dolly Parton, une très très belle version de ce titre.

Version très originale de Jolene avec des instruments atypiques, le banjo, la basse et puis cette façon très particulière de chanter. C'est une des plus belles versions, je trouve, de cette chanson créée par Dolly Parton. On va enchaîner avec toujours extrait de Mambo Cha-Cha-Cha and Calypso sur le label Jukebox Music Factory, sorti en 2018. On va continuer avec une grande chanteuse aussi du jazz et du rhythm and blues qui avait bercé le cœur des Américains et du monde européen depuis les années 1936 jusqu'aux années 70. C'est bien sûr Big Mabel qui nous interprète New Kind of Mambo.

Qu'est-ce que t'es beau! Une réinterprétation du titre de 1988, interprété par Catherine Ringer et Marc Lavoine, qui était sur un des albums de Marc Lavoine qui s'appelle Fabriqué. C'était le clin d'œil à la chanson Qu'est-ce que t'es belle, et si inversé avec Qu'est-ce que t'es beau, une chanson de 2019 réinterprétée par Clara Luciani et un autre Catherine, mais Philippe Catherine. Très très belle version, ça me permettait de revenir sur mes fins des années 80 lorsque les clips passaient en boucle à la télévision, avec superbe clip de Mondiano qui avait prêté son talent pour filmer ce duo. 88 nous amène pas loin des années 90 et un titre In the 1990s, c'est bien sûr celui des Roadrunners, extrait de leur album Bizarre Rendez-vous, un titre avec lequel ils commencent très très vite leur concert qu'on avait eu l'occasion de voir en novembre 2025, et ça y est, les dates de tournée, de reprise de tournée sont annoncées pour l'automne 2026. Ils seront le 31 octobre plus proche de chez nous à Rouen au 106, l'occasion eh bien d'écouter ce fabuleux titre. Si vous ne connaissez pas encore cet album, le meilleur pour moi, Bizarre Rendez-vous, extrait In the 1990s.

From Tennessee, Nashville, Chassis qui nous proposait You Got the Look, puisque Chassis est en tournée européenne actuellement. Après le Botanique à Bruxelles, il sera le samedi 26 septembre prochain à Amiens chez le disquaire Blonde Platine. Et voilà, on pourrait écouter des extraits de son prochain album Songs from the Holler sur Alive Records. Voilà, et c'est l'occasion de parler de concerts et puis de parler d'un concert qui nous a beaucoup plu, c'est celui de Hannah Jazz and the Yokata Brothers à Béthune Retro et leur Can't Stop Now, parce qu'elle a vraiment une voix incroyable de Soul Sisters. Et donc voilà, on ne peut plus s'en passer dans Faster Pussycat, l'occasion de réécouter extrait de Alana, les Hannah Jazz and the Yokata Brothers.

Extrait du prochain album de Anna and Jesse's Bad Habits et nous interpréter Pity Party, un album donc qui va arriver, mais on ne connaît pas encore le titre. Anna and the Chills and Jesse's Bad Habits, c'est de la outlaw country venue des Antipodes, version australienne de l'Americana, si vous voulez. Elles ont été formées à Adélaïde, un duo qui a bougé après à Melbourne, là où tout se joue pour le monde de la musique. Et elles ont été le phénomène de Binic Festival cette année en Bretagne, qui est consacré essentiellement à des groupes australiens, plutôt dans le genre punk rock, garage, mais aussi folk. Voilà, et donc déjà trois albums à leur actif, en tout cas le troisième à venir. 2017 c'était Southland, et en 2024 Say What You Mean. Donc on surveille de près les prochaines dates, on espère en Europe, et on vous en tiendra informé, parce que je pense que effectivement ça vaut le coup. On poursuit notre exploration de l'album Cha Cha Cha Mambo Cha Cha Cha and Calypso Volume 1 Girls Session, avec un titre que je passe régulièrement dans Faster Pussycat, c'est Miss X avec son titre de 63 Christine. Et en fait, Miss X est le pseudo de l'actrice Joyce Blair, qui était actrice et danseuse londonienne, sœur du présentateur TV Lionel Blair, qui officiait dans les années 60. Et son titre Christine a été complètement interdit à la BBC dans les années 60. Heureusement que Jukebox Music Factory nous propose de ressortir ces petites pépites en 2018 pour des titres qui oscillent entre 1958 et 63. De suite, Miss X Christine.

The Buggin Story's Open, come on! Dolly Parton en 74, alors qu'elle prenait son envol, qu'elle se défaisait de countryman Porter Wagoner, auquel elle participait à l'émission pour le mettre en valeur. Elle brise son contrat en 74 et voilà, c'était un des titres voilà, qui lui a fait prendre son envol à cette époque-là. L'occasion de revenir sur quelques titre un peu plus méconnu. Je vous avais passé Dame Blonde, Jolene. Eh bien, voilà, il manquait encore, enfin, il y a encore énormément de titres. On poursuit l'émission. Il nous reste encore quelques minutes avec toujours l'exploration de ce Mambo Cha-Cha-Cha and Calypso. Et cette fois-ci, on va retrouver Rudy Dandridge avec Hot Tamale Blues, un titre de 1957. Elle n'a pas fait grand-chose d'autre derrière, mais voilà, c'est une pépite qui est ressortie également pour cette occasion. Je vous rappelle, un CD sorti en octobre 2018.

Ah, quel morceau interprété par Elena Madeira, otra vez Pepito, toujours extrait de ce Mambo Cha-Cha-Cha et Calypso. Elena Madeira, qui est aussi connue sous le nom de Carmen Taylor, qui a beaucoup enregistré pour les labels de la côte est des États-Unis et qui s'est longuement produite dans les cabarets à l'époque. Une voix qui n'est pas sans rappeler celle de Catherine Ringer en live. Et là, je vous propose non pas un morceau original, mais une reprise de David Bowie, qu'elle a repris à La Cigale en 2008, Catherine Ringer, pour lui rendre encore hommage dans Faster Pussycat.

Ce titre qu'on va vous quitter, on se retrouve la semaine prochaine et nous interpréter Red Sails, un morceau écrit par Brian Eno et David Bowie. Voilà, passez une très bonne soirée à l'écoute de Radio PFM et à très bientôt. Ciao, ciao, ciao.

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0: Hola todos muchachas y muchachos, vous êtes sur Radio PFM 99.9 et vous écoutez Easy Rider qui est la meilleure émission sur cette antenne sur Radio PFM à Arras, Sylvain.
1: Bah bien évidemment, quoi d'autre?
0: 1585, qui peut en dire autant?
1: Bah pas les autres gugus de Radio PFM.
0: Non,
1: en tout cas.
0: Peut-être Jean avec Tumulte.
1: Oui,
0: il a dû nous dépasser peut-être, je crois. Parce que nous on a plus de
1: vacances. Est-ce que Tumulte précédait Easy Rider?
0: Je crois que
1: Jean est là depuis 1981, donc forcément. Mais est-ce que Tumulte
0: est quand même vachement plus vieux que nous, par
1: contre. Bah carrément, ça pourrait être notre père. Mais est-ce que c'est tumultueux depuis le début? Il faudra lui poser la question.
0: Je crois que oui. C'était un petit peu, pas beaucoup, mais enfin voilà. Vous êtes sur Radio PFM.
1: On est les deux.
0: 99.9, Easy Rider, c'est une émission de rock, mais pas que, hein. Rock indé, on aime bien ça, mais il y a plein de choses qu'on aime bien aussi, qui n'est pas forcément du rock, enfin globalement c'est un peu ça quand même.
1: Oui, voilà.
0: C'est la 1585e, je crois que je l'ai déjà dit, mais je me répète.
1: On approche
0: 38 ans d'existence, cette
1: 1600
0: histoire.
1: 1600 émissions au compteur bientôt. Le direct, c'est le mercredi de 20h à 21h30, la rediffusion le dimanche de 18h à 19h30, plus deux autres rediffusions cachées dans la grille des programmes de Radio PFM que je t'invite à aller consulter sur le site www.radiopfm.com.
0: Allez,
1: des rubriques, tout ça, on va se faire plaisir.
0: Hein? Ouais, ce sera bien. On est parti, comme d'habitude, pour une heure et demie de rock and roll. Yeah.

0: Je me souvenais plus qu'il était aussi long ce morceau.
1: Mais non, ouais, il y a beaucoup de la.
0: Ouais, complètement. Bah, c'est ça qui a fait l'efficacité du truc. C'est bien, ça a mis un petit coup de pied au rock français au milieu des années 80. Ça sort des cendres de du punk, hein, en fait. Ouais. Hein, les Rita Mitsuko, lui, faisait partie, Fred Chichin, d'un groupe qui s'appelait Gasoline avec Alain Kahn. Et puis, elle a fait de la tôle après, hein, parce qu'il y avait un peu de prison pour une histoire de drogue.
1: Ah bon ?
0: Ouais, et puis du coup, voilà, il fait ça avec. Catherine Ringer, 83, je crois que c'était, 83 ou 84, ça devait être Marcia Baila, hein, qui avait précédé, qui avait, voilà.
2: Un succès énorme.
0: Grand groupe français, et puis hommage à Catherine Ringer, qui vient de rejoindre Fred Chichin 19 ans après.
2: Tout à fait. Pour moi, le meilleur groupe français, comme ça, un petit peu, qui. Je vais pas appeler ça de la variété, mais en tout cas, ça a eu beaucoup.
0: Ouais, ils ont réussi le crossover.
2: Ouais, voilà, ils ont vraiment marché très très fort pour eux, et c'est assez rare qu'un groupe français invente un truc. Et je trouve que les Rita Mitsuko ont vraiment inventé un truc. On débute donc l'émission avec Catherine Ringer et Fred Chichin, et on la terminera aussi, Olivier, avec parce que c'est suffisamment triste, j'ai envie de dire, parce que ça a accompagné notre jeunesse.
0: 68 ans.
2: Oui, voilà. Et puis, apparemment, assez soudainement. Et puis,
0: un cancer soudain. Hein.
2: Une grande dame intelligente.
0: Avec de la gueule.
2: Avec de la gueule, avec des coronesses, si j'ose dire.
0: Rita Mitsuko, je viens de lire ça, le nom vient d'une stripteaseuse, hein, Rita Renoir, et Mitsuko, c'est les parfums Guerlain.
2: Voilà, c'est ça.
0: Voilà.
2: Je pense qu'on a lu le même
0: Wikipédia.
2: Ah non, mais je pensais le même article.
0: Ouais.
2: Mais non, vraiment, c'est bien triste. On avait eu l'occasion de les voir, je ne sais pas si tu te souviens, Olivier, sur la Grand Place, sur un stand Ricard, un concert gratuit.
0: Ça ne se fait plus des concerts.
2: Bah, bien sûr que non.
0: C'est interdit.
2: Et
0: maintenant.
2: À l'époque, Radio PFM, et les locaux étaient sur la Grand Place, et donc je ne sais pas si tu te souviens, on voyait un petit peu backstage.
0: T'étais pas là.
2: Non. Et on voyait Fred Chichin descendre quelques Ricards, puisque c'était un podium Ricard. Super concert, franchement, ouais. D'Rita Mitsuko.
0: C'est comme ça, extrait de l'album The No Comprendo, je pense le meilleur album d'Rita Mitsuko. C'est un petit perfect.
2: Oui, voilà, il y a énormément de tubes, etc.
0: Pochette, c'est le clip de Mondino. C'est toute une époque. Hein.
2: C'est leur identité, exactement. C'était les années 80.
0: C'était le début de Canal+.
2: Voilà, une forme de liberté. Non, vraiment un. Bien triste nouvelle, mais écoutez les Rita Mitsuko si vous ne connaissez pas, mais il y a peu de chance. Même si vous êtes très jeune, vos parents ont écouté ce machin-là. Vous êtes allé au mariage de votre tante Dominique et il y avait les Rita Mitsuko à un moment, forcément.
0: Ouais.
2: Autre disparition, on fait les morts et puis après on commence réellement l'émission. Cheetah Chrome, membre des Dead Boys, qui nous a quitté cette semaine aussi. Curieux, parce que devoir une hygiène de vie irréprochable.
0: Je pensais qu'il était déjà mort.
2: Bien sûr, petit ange parti trop tôt, si j'ose dire. Incroyablement vivant encore jusqu'à cette semaine. Il y avait une espèce de reformation au Black Lab il y a un an ou deux. Je crois que Bruno de Real Cool Trash y était allé. J'ai peur de travestir un peu les propos de Bruno, je pense que c'était pas foufou. Mais bon, voilà, c'était quand même.
0: Quand le chanteur est mort, c'est.
2: Bah voilà, c'est pour faire tourner un groupe, c'est pas évident. Des fois, il y a deux chants dans un groupe, mais c'est assez rare. Allez, on écoute le tube des Dead Boys qui font partie de ces groupes punk de la fin des années 70, un peu porté sur la seringue, on va dire ça comme ça. L'album s'appelle Young, Loud and Snotty. Il y avait une autre version que j'ai vue qui est
0: Younger, Louder and Snotier.
2: Voilà, c'est ça, avec une très belle pochette où beaucoup de membres du groupe sont tout nus avec leur kiki coincé entre les jambes.
0: Repris plus tard par les Red Hot Chili Peppers.
2: Oui, entre autres. Et Alice Donut aussi qui a pu faire ça. Enfin bref, allez.
0: Ah non, les Red Hot c'était avec la chaussette.
2: La chaussette, oui, bon, après.
0: Une déclinaison.
2: Oui, on aime tous jouer avec son kiki à un moment ou à un autre. Sonic Reducer.

0: On en avait déjà parlé la semaine dernière, les Cramps qui sont d'actualité, non pas avec un nouvel album, mais si un nouvel album déterré par Henry Rollins et Ian McKay, qui sont les gardiens du temple Cramps maintenant, avec la bénédiction de Poison Ivy. Lux Interior est mort il y a une vingtaine d'années, hein, je pense maintenant.
1: Peut-être pas. Pas loin. Une bonne grosse quinzaine.
0: Il y a plein de trucs qui sont jamais sortis. Ils recréent, vivre le label Vengeance Records et il y a des trucs qui vont sortir. Il y aura un 45 tours par exemple, je sais qu'il va sortir pour le prochain Discard Day 2027.
1: Mon Dieu.
0: Tu vois,
1: qui est déjà coûté 300 euros, j'imagine.
0: C'est ça, parce que l'album là, si tu veux le trouver, déjà c'est un peu compliqué. Ouais. Il y en a déjà plus nulle part. Il s'appelle Gravest Gravy, enregistré lors de sessions avec Alex Chilton et c'était le Natives Are Restless qu'on connaissait déjà en fait, hein, mais là c'est une version un peu différente, ce qui est un peu plus speed.
1: Ouais.
0: Cette version. Et donc voilà, j'ai réécouté les deux premiers albums des Cramps là, cette semaine, dont le Psychedelic Jungle. Et c'est vraiment des bons albums.
1: Ah oui. Ouais,
0: voilà, après c'est un peu brut, hein, tout de même, toi, jeune Padawan qui n'a pas encore écouté les Cramps dans ta vie, c'est quand même, voilà. Mais nous, ça nous a fait la même chose, hein, quand on a découvert ça à l'époque.
1: Après, leur son s'est un peu étoffé à la fin des années 80 avec de la basse, etc.
0: En 85 déjà, avec
1: le Date with Elvis.
0: Date with Elvis.
1: Voilà, mais les premiers albums, voilà, c'est extrêmement dépouillé. Pas de bassiste, deux guitares et puis une production de haut vol. C'est ce qui fait
0: grand producteur Alex Chilton.
1: Je pense qu'il y avait trois pistes sur sa table. Non, mais c'est ce qui fait tout le charme et tout le secret de ce groupe. Et c'est l'album du mois dans Easy Rider. Qui eût cru qu'en 2026 nous eussent encore fait un album du mois avec les Cramps. La preuve. Et c'est pas fini. Il y en aura probablement encore en 2027. Allez, du nouveau maintenant. Et on est encore au Canada, à Vancouver. La semaine dernière, on a passé plusieurs groupes canadiens. Que se passe-t-il? Ils résistent aux Américains, ça leur fait de très bons points. Ils n'aiment pas les Américains, ça leur fait un deuxième bon point. Et s'ils se mettent à faire de bons groupes, vraiment, bravo les Canadiens. Ce groupe s'appelle Peace. Je pense comme la pisse, exclusivement féminin, me semble-t-il, j'ai peur de dire des bêtises. L'album s'appelle You Made Me Skin on Linen. On écoute un extrait, c'est du punk, Time Loop at Hot Slit par Peace dans Easy Rider.

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1: Oui, c'est de la colère, faut que ça sorte, et,
2: rage, hein.
1: Et c'est de la rage.
2: Bis, rage.
1: Oui.
2: Bis, rage. Du coup, qu'est-ce que tu veux que je passe après ça?
1: Bon, un peu ce que tu veux.
2: Mais je vais changer complètement.
1: Bah, bien évidemment.
2: Tu vois, je viens de changer même, voilà. Je vais passer de la poésie, moi, monsieur.
1: Ah, pardon, excuse-moi d'être un peu bas du front.
2: Non, mais j'aime beaucoup ce que fait ce gars-là. Il s'appelle Andrew Sa. Je ne sais pas si tu en as entendu parler. Andrew Sa, S-A. Il est de Portland, dans l'Oregon. Il vient de sortir un album qui est un peu mon album de l'été sur le label Bloodshot Records. C'est de l'Americana avec un côté retour à Brokeback Mountain, Sylvain, si tu vois ce que je veux dire.
1: Je vois bien.
2: Il met des chapeaux de cow-boy, ouais. Il y a des grosses moustaches.
1: Ouais.
2: Et l'album.
1: Et avec son copain dans la tente.
2: Ah, ça, je ne sais pas.
1: Ah.
2: Mais écoute, il y a un titre qui s'appelle Lavender Cowboy. Donc, ouais. Oh, FIFA,
1: Vas-y.
2: Je vais m'enfoncer. Le fais pas exprès, je te connais.
1: Je te tends le bras à travers la vitre.
2: Non, l'album est superbe. Je vous le conseille. C'est mon album de l'été, sorti à la fin de l'été, fin juin. Et il a un côté, il a un chant un peu, comment je pourrais dire ça?
1: Assez haut perché, comme
2: ouais,
1: ça.
2: Ouais, assez haut perché, hein. un peu lyrique, blablabla. Bla, bla.
1: Je vais pas dire que ça yodel. Mais ça,
2: non.
1: Mais ça pourrait.
2: Non, ouais, il y a un côté chanteur lyrique, moi je trouve, ouais. Tu sais. Et le titre qu'on va passer, je sais plus comment il s'appelle exactement, c'est un peu
1: Follow, tout simplement.
2: Follow, c'est certainement quand j'entends ce titre à chaque fois, je dis mais oui, je le connais, c'est une reprise, mais non, c'est un original, c'est de lui et c'est extrêmement bien foutu, c'est de l'Americana, ça déglingue. Andrew ça. Mais ça déglingue moins que Peace juste avant.
1: Ah oui, bah il faut de tout dans une émission.

0: Vous êtes sur le 99.9 et vous écoutez Easy Rider et vous avez bien raison, serait-ce l'album de l'automne qui s'annonce. Olivier, tu parlais de ton album de cette fin d'été. Il s'appelle Chris Lyons. L'album n'est pas encore sorti, il va paraître peut-être bien la fin du mois, me semble-t-il, sur le label New D Records, ce label américain de nouvelle country, on va dire ça comme ça. J'aime beaucoup la voix de ce chanteur originaire de la Nouvelle-Orléans. J'aime ces ambiances comme ça, un peu à la cool, une voix vraiment, voilà, ça donne envie de s'asseoir à côté d'une cheminée ou d'un poêle à bois, Olivier, avec une couverture sur les genoux, et de siroter.
1: Voilà.
0: Voilà.
1: Tout à fait.
0: N'est-ce pas?
1: Eh bien, tout pareil pour ce qui suit.
0: Eh bien, écoute, vas-y, mon gars.
1: C'est toi qui m'en avais parlé la dernière fois. Il y a un nouvel album de Sylvie qui va sortir.
0: Ah oui.
1: Le 6 novembre, ça sort. Et ça y est, il y a un titre paru. Moi, je l'écoute en entier, ça y est.
0: T'as écouté l'album en entier?
1: J'ai écouté
0: en exclu, comme on dit.
1: Plusieurs fois. C'est un très, très, très, très bel album. Alors,
0: j'attends le mai.
1: Le premier EP était vraiment magique, moi, je trouvais. Le 6 titres, tu sais.
0: Ah oui, qui oui, était, c'était voilà, un truc de fou.
1: Il n'y a pas cette magie instantanée qu'il y avait quasiment à l'écoute du premier EP de Sylvie, qui était un 6 titres superbe. Sylvie, comme le nom français, hein, comme ouais. Sylvie Vartan, juste Sylvie. Ils sont de Los Angeles, c'est Ben Schwab, de Drug Dealer, en fait, qui fait ce truc-là, avec ses copains. Alors, on avait Marina Allen, il y a toujours Wise Blood qui traîne. Alors, je ne l'ai pas vu dans les crédits, mais je crois qu'il y a un morceau avec qui est chanté avec Wise Blood sur le. Je crois que c'est elle, mais je ne suis pas tout à fait certain. Et il y en a d'autres aussi, il y a d'autres collaborations. Mais là, il y a un titre chanté. Parce qu'ils aiment bien, un peu comme Drug Dealer, inviter des copains pour chanter. Je crois qu'ils ne se considèrent pas comme des grands chanteurs, eux tous. Et du coup, ils invitent leurs potes. Le nouvel album va sortir le 6 novembre. Il est super beau. Il y a un extrait donc, qu'on peut écouter en ce moment, interprété par Alex Amen. Alex Amen qui avait sorti un superbe album il y a de ça un petit 6 mois maintenant. Folk, country chez Anti, si je ne dis pas de bêtises. Et il y a un premier extrait, donc c'est Sylvie et Alex Amen. Et encore une fois, le morceau déglingue. Il s'appelle Rina. Et c'est Sylvie et c'est pareil. Rallumez le feu.

0: De quoi bouger sur le dance floor avec ce
1: c'est
0: titre
1: anglais, moi,
0: je pense que c'est australien, il s'appelle Party Dozen. On en avait déjà passé il y a quelques années dans l'émission et j'ai vu ce nouveau single paraître. Je dis, hey, voilà, 21 Bomb Salute, c'est ce qu'on écoute, c'est l'album, pardon, Eurostomper, c'est le titre que je viens de vous proposer pour animer vos chaudes soirées automnales.
1: Déjà la semaine dernière, j'en avais parlé que je m'étais replongé dans cet album sorti il y a 20 ans, puisqu'il vient de ressortir pour le 20e anniversaire, cet album On My Way en version deluxe de Ben Queller ex-Radish. Il avait fait ça avec des copains, il était tout jeune, il fait un premier album Chacha qui est un petit monument, et la suite, justement, cet album On My Way avec des chiens loups dessus est réellement du même tonneau, je trouve, que le premier album. Ça vient juste d'être réédité, je remets le nez dedans, c'était sorti il y a 20 ans. Il a fait plus ou moins partie de cette scène anti-folk avec Moldy Peaches, Adam Green, machin, enfin tout ça. Mais il lui jouait mieux que tout cela. Et c'est vrai que ça s'entend, et il y a des titres incroyables, comme ce Anne Disaster, Sylvain, qu'on va réécouter, tu vas voir.
0: Oui, faut que
1: ça va te rappeler des trucs, je me souvenais plus que c'était là-dessus. Ben Queller dans Easy Rider.

0: BFM 99.9, vous écoutez Easy Rider. Vous auriez probablement beaucoup de peine à reconnaître Jazzy sur ce morceau instrumental de blues bottlenecké, on va dire ça comme ça, extrait de son nouvel album Songs from the Holler. Jazzy qui jusqu'à maintenant était une espèce de réincarnation glam, très très inspiré par T-Rex et David Bowie de la grande époque. On peut pas parler d'un virage à 180, c'est pas ça, mais voilà, il a décidé de faire autre chose que du Bowie et du T-Rex. Il revient avec un album de Delta Blues, presque, Olivier, et qui...
1: Ouais, surprenant, hein.
0: Qui est surprenant et qui met en avant son talent de guitariste. On en parlait justement au Rantel et tu me disais qu'il a été recruté par le Alice Cooper Band pour tenir le manche avec Alice Cooper, souvent même sur un CV, c'est plutôt pas mal.
1: Plutôt bien. Et surtout qu'Alice Cooper, contrairement à ce qu'on disait avec Hollywood Vampire, Alice Cooper, les derniers albums, c'est vraiment encore très bien, très glam et pas trop produit, c'est vraiment bien foutu.
0: D'accord.
1: Il y a un album qui s'appelle Detroit Stories qui est sorti il y a 3-4 ans là. Moi, on m'avait dit, écoute-le, tu vas voir. Et il est incroyable, avec des chœurs de nana et tout, c'est vraiment un super album. Donc c'est pas déconnant que Jazzy soit là-dedans. Et Jazzy est aussi en concert à Amiens.
0: Bah, c'est fou ça.
1: C'est le 26 septembre dans un troquet qui s'appelle Blonde Platine. Alors c'est
0: ça tombe bien en plus qu'il soit dans ce bar.
1: Complètement. C'est un troquet à Amiens qui apparemment, alors la dernière fois je sais que ils mettent une remorque devant, le groupe joue, il a l'autorisation pour faire ça, le groupe joue à l'extérieur, faut pas qu'il pleuve, mais le 26 septembre vous pourrez aller voir chez Blonde Platine Jazzy qui joue là-bas.
0: Bah t'as vu, je t'ai montré sur mon appli météo formidable, il va y avoir une fin de mois de septembre
1: ça va marcher.
0: Estival.
1: Ah ouais, donc voilà, allez voir Jazzy le samedi 26 septembre à Amiens chez Blonde Platine. Du latino, Sylvain, ça faisait longtemps que en fait on n'en avait pas passé. Et il y a ce groupe-là que je suis depuis un petit moment qui s'appelle Orquesta a Cocaine. Je crois que ça doit être des New Yorkais, tu sais, mais qui sont d'origine latino, bien sûr, qui sortent leurs albums chez Daptone Records. Et un peu avant l'été, il y a eu un album America qui vient de sortir de Orquesta a Cocaine. Et tu vas voir, ça va mettre un petit peu de soleil qu'il n'y a pas forcément dans les applis météo, Sylvain. Non, mais boy, Orquesta a Cocaine dans Easy Rider.

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1: Fut un temps, on appelait ça du college rock, je pense, aux États-Unis. C'était de la musique diffusée sur les radios des facultés américaines. REM, Rapid Eye Movement, un des plus gros groupes américains des années 80-90, des milliards de tonnes de tubes. Pourquoi REM? Parce que j'en avais parlé rapidement la semaine dernière. J'ai vu une petite vidéo des 50 ans de carrière des Fleshtones et Peter Buck, de guitariste d'REM, entre autres, jouait un moment un morceau de REM comme ça sur scène. J'ai dit tiens, j'ai écouté pas mal REM cet été. Ça a extrêmement vieilli, la production a extrêmement vieilli, mais qu'est-ce qu'ils ont fait comme tube?
0: Et énormément de réverb dans le son.
1: Voilà, et puis voilà. Ça a marqué une époque, nos années lycée aussi, à un moment, Automatic for the People, là, c'était un des albums les plus vendus de l'époque, originaire d'Athènes, en Géorgie, comme les B-52s, me semble-t-il. Aujourd'hui, je n'existe plus, REM,
0: ça fait pas mal d'années,
1: et puis je pense qu'ils peuvent confortablement s'asseoir sur leur royalty jusqu'à la fin des temps.
0: Peter Buck, il aide tout le temps son copain Scott Michael des Young Fresh Fellows.
1: Bien sûr.
0: Voilà, ils font des trucs, ils continuent à faire des trucs.
1: Il fait partie des Minus Five aussi,
0: je pense. Avec Scott McCoy des Young Fresh Fellows.
1: Et puis, bon, j'imagine qu'il doit aider un petit peu les Fleshtones aussi de temps en temps.
0: Ouais, c'est le même label.
1: Ben voilà. Voilà, je ne sais pas si on a déjà passé auparavant REM dans l'émission.
0: Oui, peut-être. Oh, à l'époque, Sylvain.
1: Oui.
0: Mais on n'a pas dû passer ça depuis...
1: Une trentaine d'années.
0: Ouais, ça doit être ça. Ils viennent de sortir un nouvel album, c'est leur deuxième. Ils sont australiens, ils sont de Sydney, ils s'appellent le Lazy Eyes, ils sont jeunes. Ils ont un côté un peu hippie, pop, folk, tout ça. Ça marche assez bien pour eux, en fait, surtout en Australie. Est-ce que ça va un peu s'émoustiller ici en Europe? J'en suis pas tout à fait sûr, mais en tout cas, leur nouvel album vient de sortir. Il s'appelle Cheesy Love Songs et allez, on en fait. T'as un album de la semaine?
1: Vas-y, fais ça.
0: Eh ben, c'est l'album de la semaine. On en écoute un extrait de cet album de Lazy Eyes, Mr. Histograph. C'est bien foutu.

0: BFM 99.9, vous écoutez Easy Rider. Et ma pile qui s'appelle, Olivier ?
1: Et ma pile, c'est le nom de la chanson.
0: C'est de la chanson, pardon.
1: Ça s'appelle Perennial. Ils sont, j'en avais déjà passé la semaine dernière. Ils sont très énervés. C'est marrant. Ils sont très, je dirais, inspirés par la toute scène beat anglaise, B-E-A-T. Et ma pile, justement, le titre qu'on avait passé la semaine dernière. Mais par contre, musicalement, en fait, ils sont beaucoup plus énervés que ça, je trouve. Et presque plus punk rock et tout ça. Ils sont américains. Ils s'appellent Perennial dans Easy Rider.
0: Juste avant, groupe australien Steam. Peas, Young Life, c'est le maxi. Je découvre en même temps que vous, mais j'aimais ce morceau.
1: Australie encore,
0: avec un extrait du nouvel album de Coffin, COFF.I.N. Tu te souviens, on avait trouvé la signification
1: l'acronyme.
0: De l'acronyme. C'était Fighting in Norway. Il y avait un truc comme ça.
1: Ouais. Hein,
0: c'était ça. Est-ce que tout ça a de l'intérêt ? Bien évidemment, non. Ce qui est important, c'est de les écouter. L'album.
1: Ils sont énervés aussi.
0: Oh, bah, puis lui, il y a une voix de cendrier là. Hein. C'est vraiment, c'est un truc. L'album s'appelle Out in Oslo. Think Bad par Coffin dans Easy Rider.

0: Il s'appelle ART, A.R.T. Pareil, un autre acronyme après, juste après celui de Coffin. Mais eux, ils sont britanniques. Groupe d'Alfie, qui était le batteur de Laurie Wright et qui sera en concert à Arras. Ça y est, on peut l'annoncer maintenant. Le 8 novembre, on l'avait déjà fait la semaine dernière, remarque. Ouais. 8 novembre, au Couleur Café à Arras à 18h. Ne loupez pas, en fait, ce phénomène parce que moi, je l'ai vu. Personne ne se rend vraiment compte parce que j'ai essayé de lui trouver d'autres dates et tout. Les gens sur disque, c'est bien, c'est chouette, machin, tout ça. Mais ça a une dimension complètement dingo sur scène. Alors peut-être que je m'avance, hein, Sylvain. Peut-être que ça fera un flop, mais ça m'étonnerait. Et donc voilà, ce sera un chouette événement le 8 novembre et en concert acoustique à 16h chez Big Star Records. Aïe, aïe, aïe. Je ne sais pas comment ça va... Enfin, voilà, ça va être assez rigolo. À ne pas louper, ART, le 8 novembre, sur Arras. Dites pas qu'il n'y a rien sur Arras, c'est pas vrai.
1: La preuve.
0: Ouais.
1: C'est un live également, on en a parlé la semaine dernière, le live d'Amil and the Sniffer. Un petit live, hein, c'est pas ouais. très long, hein, et un petit live dans un petit lieu avec un petit public.
0: Et ils font de la country et du hillbilly.
1: Voilà, à contre-pied de ce qui arrive un petit peu à Amil and the Sniffers aujourd'hui, qui font des festivals, des grosses salles, etc. On a l'impression que c'est dans une cave, hein. il y a quatre applaudissements.
0: C'est acoustique, hein.
1: C'est acoustique,
0: ouais.
1: Et tu disais la semaine dernière, c'est l'occasion de se rendre compte que c'est une mauvaise chanteuse. Et en effet, il y a des morceaux où vraiment sa voix ça va pas du tout.
0: Non.
1: Ça chante faux, c'est. Mais bon.
0: Mais en même temps, j'adore ce live.
1: Oui.
0: Parce que j'aime pas les lives, moi, d'habitude.
1: Et puis, c'est. Moi, je l'ai écouté d'une traite parce que c'est une trentaine de minutes. Ouais. Hein, et voilà, on a l'impression d'être en leur compagnie parce que, vu que ça fait juste clap, clap derrière.
0: En fait, aussi une chose, c'est que les morceaux d'Amil and the Sniffers sont tellement bons que jouer un peu n'importe comment, on dit tout le temps, certains disent hein, qu'un bon morceau joué à l'acoustique, tout ça, il est bon.
1: Oui,
0: en fait,
1: oui,
0: il
1: oui, bah oui,
0: de...
1: oui.
0: Et bien, c'est le cas de ces morceaux, justement. On en avait passé un bout la semaine dernière.
1: Un autre bout cette semaine.
0: C'est vrai que là, elle chante faux sur celui-là.
1: Bah oui, c'est le but. Chewing gum. Donc enregistré en live, je vais y arriver.
0: El Coyote.
1: El Coyote, je ne sais pas où c'est.

0: De quoi, elle chante pas faux?
1: C'est complètement. C'est pas toujours très juste et ça chuinte, comme dire, ça chuchote de temps en temps.
0: Ouais.
1: Une voix un petit peu cassée, un petit peu éraillée, c'est normal parce que elle braille depuis maintenant quelques années, Amel and the Sniffers.
0: Slider fini.
1: Bah ouais, écoute Olivier, ça passe à la vitesse de l'éclair cette émission.
0: On va se quitter comme on a commencé.
1: On avait promis de commencer, on a débuté cette émission avec les Rita Mitsuko. On va terminer cette émission avec les Rita Mitsuko, bien évidemment suite au décès de Catherine Ringer. Forcément, on lit plein de trucs, sur Catherine Ringer, et il faut attendre des fois près d'une quarantaine d'années, enfin en tout cas pour ma part, pour apprendre des choses et découvrir entre guillemets le sens caché de certains morceaux. Catherine Ringer était la fille d'un juif déporté, j'ai envie de dire au pluriel, des camps au pluriel de la mort, parce qu'il est rescapé de alors c'est assez incroyable, de Birkenau, enfin vraiment il a fait malheureusement plusieurs camps de concentration. Et ce titre extrait de l'album Marie Robert, c'est ça?
0: Marie et Robert.
1: Sorti pareil à la fin des...
0: C'est celui qui après juste, c'est comme ça.
1: Ouais, voilà, à la fin des années 80. Comprends ce titre qui s'appelle Le Petit Train. Et moi, à l'époque, c'est parce que c'est un titre très, très, très joyeux, etc.
0: Non, et reverra-t-on repasser des trains celui-là
1: une autre fois. Et j'avais même à l'époque entendu que c'était une reprise d'un vieux morceau. Et en fait, pas du tout. C'est un hommage à son père. Et Le Petit Train, c'est les petits trains de déportés qui traversaient la campagne.
0: C'est d'actualité, hein. Reverra-t-on des trains
1: C'est aussi
0: 40 ans plus tard.
1: C'est aussi pour ça que je voulais malheureusement passer ce morceau d'Erita Mitsuko, dont je viens de découvrir la vraie signification. Et faites attention aux paroles et faites attention à ce qui nous attend également. Allez, on se quitte avec ça. À la semaine prochaine, c'était Easy Rider.
0: Ciao, bye.

avec le Bats Mokas pour vous servir. T'as bien reconnu la voix du dimanche fin d'après-midi. Yeah, my man. Big up à tous les auditeurs, toutes les auditrices, tous ceux qui nous suivent sur les ondes FM et aussi par le biais des réseaux, des médias. Franchement, merci, force à vous. Voilà, que dire de plus? On s'écoute Silly Hypocrite de l'homme que l'on nomme Robert Nesta Marley. Yeah man, pour commencer ce cabaret ready. Et on va faire quoi? On va pull up le son, le rejouer au début, parce que quand même, c'est Mr. Marley, you know, Silly Hypocrite, cabaret ready, c'est parti, mon man.

On remet ça, rien que pour toi. M'amène Ganja Smoka, policier en hélicoptère. Par l'homme que l'on nomme John Holt. C'est parti.

Yeah, somebody say pull up, butterfly, par l'homme que l'on nomme Bojo Bantan, dans le cabaret de Reddy, 99.9 PFM, si tu suis ce que je te dis. C'est parti!

vendredi. Eh Massif, on rejoue ça proprement. Toi-même, tu sais. 99.9 PFM, Bad Original Smokers pour vous servir. Denis Al Capone, right now.

Yes, I. Tout de suite, c'est l'homme que l'on nomme Hugh Brown. With a Bellon. Fisherman. Eh, hey, massif. Rien que pour la vibes, on pull up le tune. On remet ça au début et on rejoue ça calmement. Aïe.

Runaway Girl. Eh, Massif, on va pull up ça et rejouer ça proprement. Daddy Uroy, Runaway Girl.

0: Pou. Eh, trop de bonnes vibes comme ça, ça met sale dans une bonne humeur. Eh, l'homme s'appelle General Twiz. Gun on a Grill. Un classic one de ce genre. Pour ceux qui connaissent pas General Twiz, c'est au même niveau que les Yellow Man, les Big Hood et tout ça. Hein? Avant qu'il y ait les Sizzlal et tout ça, là, il y avait les General Twiz. On va jouer maintenant, parce que les gens, ils doivent savoir, ils doivent connaître. General Twiz, right now, dans le Kabard Ready. C'est parti, mon ami.
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Bam, Classic One, you know. Eh, ça nous rajeunit pas, mais qu'est-ce que c'était bon et qu'est-ce que c'est toujours bon de se réécouter ces sons. On enchaîne avec une légende vivante de ce style, j'ai nommé Capleton. C'est parti.

Rob. Eh, tu peux faire le DJ, mais comme King Shango, franchement, cet homme-là, il est spécial. Il a quelque chose, une vibe que les autres n'ont pas. C'est pas pour rien qu'on l'appelle le King Shango Capleton, the Red, right now, dans le Cabard Ready.

0: Yeah, les massifs, on vient de s'écouter à l'instant Lieutenant Stitch et Rude Boy. On va enchaîner avec deux légendes, Ninja Man and Merciless Warzone.
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2: Yeah, on vient de s'écouter. Je vais pas dire un gentil, mais un violent comme un Bounty Killer. Kill them all, où il règle ses comptes un peu avec tout le monde.

Fenda, le Freyan, Papa Cap, son vide, dans le cabaret vendredi. Robert Obstal, yeah man. On continue avec le même rhythm. L'homme n'est plus à présenter, l'Otan Fire.

0: Yes, les amis, bien heureusement ou malheureusement, ça dépend où tu le prends. Mais on arrive bientôt à la fin de cette émission et on va finir avec le Cool Roller, tout simplement, Grégory Zack. Yeah!
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Yes, les amis, j'espère que vous avez apprécié cette heure et demie en votre compagnie, en ma compagnie, en l'occurrence, Bats Mokas pour vous servir sur le 99.9 BFM. On vient jouer que de la bonne musique, que de la bonne vibes. Reggae music, roots and culture, reality. Yeah, man. Qu'est-ce que je peux dire? Ben, fais attention à toi, faites attention à vous. Comment dire? Faites attention à vos proches aussi. Yes, à tous ceux qui vous entourent, tous ceux qui vous sont chers. Ne les oubliez pas. Je vous invite à passer une bonne semaine. Courage à ceux qui travaillent. Force à ceux qui en recherchent. Et j'espère que vous allez en trouver. Voilà, ceux qui sont au lycée ou à la fac. Enfin bref, force à vous. Et je vous donne rendez-vous la semaine prochaine, si le Tout-Puissant le veut bien. Parce que il n'y a que lui qui connaît ce que nous réserve le lendemain. D'ici là, one love. Et à la semaine prochaine.

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1: 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Yes, bienvenue dans La Cour des Miracles sur Radio PFM 99.9. 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

0: Yes, allez, on est reparti une heure dans la cour des miracles sur Radio PFM. Ça fait du bien, c'est la rentrée. Ouais. Et on n'est pas tout seul dans les studios. On est accompagné de notre cher public. Et ça, ça déchire pas mal. Merci. Et, tiens, pour cette rentrée de la cour des miracles, je crois que c'est la saison 17, les gars, déjà. Les gars et les meufs, c'est la saison 17. Et bah, ça fait toujours plaisir parce qu'on a toujours carte blanche dans cette association qu'est Radio PFM. Et ça, c'est tout à notre honneur. Tiens, il y a Sarah qui est là aujourd'hui. Salut Sarah, ça va?
1: Salut Sarah.
0: Ouais, salut Sarah. T'es venue comme ça, les mains dans les poches?
1: Ouais, avec mon vélo.
0: Avec ton vélo, ouais. D'accord. Ouais, t'as vu de la lumière? Tu t'es dit, tiens, bah, t'as bien raison.
1: Merci en fait, de l'accueil.
0: Bah, c'est normal, c'est un peu ça, la cour des miracles, c'est pour tout le monde. Il y a Charlie aussi, ça va Charlie?
2: Ça va toi? Bien?
0: Bah ouais, nickel. Hein. Et quel engouement pour Charlie, toi. On voit que cette année, ouais, c'est pas... ouais. Voilà, tu vas nous présenter de la musique, toi, aujourd'hui, des trucs comme ça?
2: Ouais, comme d'habitude. Un petit 10-15 minutes de musique, comme on fait à chaque fois.
0: Et puis, bah, il y a le plus vieux chroniqueur qui est dans cette émission pour la saison 17. C'est ouais. Tonio. Ça va, Tonio?
3: Ça va, ça va. Ouais. J'ai résisté au mercato de la rentrée. Il y avait Valeur Actuelle qui voulait m'embaucher.
0: D'accord.
3: Et bon, malgré une offre alléchante, j'ai refusé. Mais voilà, je vais essayer de tout donner pour cette nouvelle saison. Merci, merci pour cette émission. Merci.
0: Ah bah, voilà, on va le revoir. C'est un peu notre chroniqueur spécial politique maintenant, Tonio. Ça fait plaisir parce qu'il a vraiment une opinion assez acerbe sur
3: l'actualité. Je pose des questions, c'est tout.
0: Tu poses des questions.
3: Je pose des questions.
0: Exactement. tiens, bah, justement, on va parler tout à l'heure un petit peu politique avec les mouvements sociaux déjà à venir bientôt. En fait, il y a la CGT, il y a tout ça déjà qui sont chauds. Et puis il y a des petites lois aussi qui sont passées pendant cet été. Parce que alors nous on avait les doigts de pied en éventail, hein, bien évidemment, à Ibiza comme chaque année. Mais mais bon voilà, il s'est aussi passé des trucs, donc on reviendra sur ça avec Charlie. Tiens, on va commencer avec du dub et pas des moindres, c'est Dubmatix.
1: Oh yes.
0: Avec Dubmatix avec Anthony B. T'aimes bien toi ça, Sarah?
1: Ouais.
0: Ouais, c'est bon ça.
3: Anthony B quoi.
0: Détonator, Dubmatix et Anthony B sur Radio PFM 99.9, libre et sans pub.

0: c'est bon ça. Vous êtes bien dans la Cour des Miracles sur Radio PM. Radio PFM 99.9. Yes, voilà, c'était Dubmatic, c'est Anthony B avec Détonator. Voilà, petit mix pour commencer la rentrée de la Cour des Miracles. C'est un peu à l'ancienne, ça fait plaisir.
1: Ça me rappelle l'époque où j'avais des cheveux.
0: Ouais, c'est vrai. C'est vrai qu'à un moment, ouais.
1: Ça date.
2: T'as une très belle houppette quand même, faut le dire.
1: Comment ?
2: T'as une très belle houppette qui te reste, elle est magnifique.
1: Oui, c'est vrai, je laisse pousser plus que ça. J'adore Arturo Brachetti.
0: Ça va les gars, on vous emmerde pas là ?
1: Bah attends, on parle mode.
0: On parle mode. Ok, tiens.
1: Et donc ton Desigual, tu l'as acheté où alors ?
0: Alors, on va. Tiens,
1: c'est
0: on va.
1: Pas vrai.
0: Ça, putain, c'est dur quoi. Tiens, on va essayer de repartir. Est-ce que vous connaissez, alors je pose une question comme ça, hein, mais à mon avis, vous connaissez pas forcément les Beastie Boys.
2: Tout à fait, bien sûr.
1: Ouais, ouais. C'est les mecs avec la peau d'âne là.
0: Ouais, c'est ça, c'est exactement ça. Beastie Boys, il y a Mike D qui fait partie des Beastie, qui a sorti un album cette année. Bon, les gars, évidemment, ils commencent à vieillir, donc ils font des choses un peu plus posées, mais il y a toujours cet esprit punk, l'esprit hip-hop, bien crado aussi au niveau du son. Mm-hmm. Et ça fait plaisir. Donc, je vous ai prévu ça, le petit album Thank You, sorti cette année. De Mike D dans la Cour des Miracles.
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5: Les Beastie Boys se sont formés à New York en 1979. À l'origine, ils étaient un groupe de punk hardcore. À leur début, ils étaient composés d'Adam Yauch, Michael Diamond, Kate Schellenbach et John Berry. Bien que le groupe ait joué ensemble pendant quelques années et sorti un album intitulé Pollywogs 2, Berry et Schellenbach ont quitté peu après. En 1983, les Beastie Boys sortent leur premier titre hip-hop, Cookie Puss, un peu avant qu'Adam Horowitz rejoigne le groupe.
6: Yo man, Cookie Puss there. Who? Cookie Puss, I want to speak to Cookie Puss, man.
5: Le succès underground de la chanson fait en sorte qu'ils incluent plus de rap dans leurs prestations live et les incite à adopter des noms hip-hop. Yoke devient donc MCA. Diamond devient Mike D. Et Horowitz choisit Hard Rock.
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0: Yes, vous êtes toujours dans la Cour des Miracles sur Radio PFM 99.9. On vient de s'écouter Mike D des Beastie Boys avec cet album solo sorti cette année qui s'appelle Thank You. Voilà, hein, tout simplement.
1: Vous en pensez quoi, vous? Ça vous a plu?
0: Bah ouais, moi j'ai bien aimé. Après vous avez pas forcément écouté, j'ai vu, vous étiez dans votre...
2: Arrêtez un petit peu.
3: Vous avez plus très samplé, ils ont samplé d'abord Idols, que j'ai passé pas mal de fois dans cette émission.
1: Ouais, c'est vrai, ouais.
3: Ouais, c'est très samplé, c'est un peu... Ouais, un peu...

0: inspiré, je trouve.
1: D'accord. Tiens,
2: moi je dis ça va, c'est pas mal.
1: Moi je dis ça va. Tiens, on va partir sur sujet des rêves parties, ce sujet qui a été traité cet été, qui a été maltraité cet été par nos grands médias.
2: Les caleçons.
1: Dans l'Hexagone, hein.
2: Les caleçons.
1: Un peu tous.
3: Quasi l'intégralité.
1: Évidemment, parce
3: c'est
1: que.
3: Le débat national.
1: En fait, qui dit été dit loi. Qui passe un peu en loose day des fois, je sais pas, toi Tono, il y a des lois des fois qui passent un peu en loose day l'été, non?
2: Non, c'est complètement faux.
4: C'est tout le temps.
2: les citoyens sont toujours consultés dans notre pays et les urnes sont respectées. On se souvient de la victoire éclatante du NFP, du respect total par le biais de notre cher président Macron.
1: Ouais.
2: Et donc, non, je peux pas vous laisser dire ça, enfin.
1: D'accord.
2: C'est scandaleux. Seriez-vous pas gauchiste, jeune homme?
1: Si, un petit peu, je suis à Radio PFM.
2: Ok, je me casse.
1: Voilà, ouais. Free party, tiens, c'est quoi Kezako, une free party?
2: Oui, casse.
5: Cette Merci. Culture naît au Royaume-Uni peu après la naissance des raves, ces soirées clandestines organisées dans des entrepôts dans les années 1980. En 1987, le gouvernement de Margaret Thatcher interdit les rassemblements nocturnes au-delà de 2h du matin. Dans les années 90, le mouvement se radicalise sous la forme de free party, des événements plus politiques, libertaires, autogérés, à entrée libre. Pour fuir la répression qui s'accentue, des sound systems britanniques comme Spiral Tribe débarquent en France. Le premier Technival a lieu à Beauvais en 1993. La fête libre se développe dans toute l'Europe par le biais des travelers, ces teufeurs nomades qui vivent en camion.
1: Bah toi Sarah, toi première Technival, toi t'y étais pas toi?
4: Oula, en 93 non,
1: 93,
4: j'avais 10 ans. Mais...
1: T'avais 10 ans?
4: Ouais.
1: Non, t'étais pas encore une traveleuse à cette époque-là?
4: Mais quelques années plus tard si.
1: D'accord, ok. Bon bah voilà, c'est un peu plus clair évidemment pour ce qui est des origines de la free party. Moi je voulais revenir évidemment sur ce qui est les propositions de loi en fait qui sont passées cet été en France et aussi en Italie. On revient juste après.
5: En mai 2026, deux textes sont en cours d'examen en France pour lutter contre ces fêtes illégales. La proposition de loi 1133 prévoit des amendes de 1500 euros pour tous les participants. La loi Riposte sur les phénomènes troublant l'ordre public promet 6 mois de prison pour les fêtards, 2 ans de prison et 30 000 euros d'amende pour les organisateurs.
1: 6 mois de prison pour les fêtards, est-ce que à votre avis c'est bon au niveau ratio 6 mois de prison si t'as voulu faire un petit peu trop la fête?
3: Moi je
1: lance ça comme ça, hein,
3: je me permets de dire un truc, alors bon, je vais vraiment être genre relou. Mais n'empêche, je suis allé au Men's Square Festival cette année,
1: ouais,
3: j'ai eu la chance d'avoir des places gratuites.
4: Ouais.
3: Et Vald, pour lequel j'ai de la sympathie notamment, mais en tout cas. Il fait son set rap, enfin en théorie rap. En fait, c'est clairement du hardcore et c'est clairement de la tech. Lui, il fait rien, il rappe à peine. Mais du coup, en fait, c'est un peu cette idée-là de dire les free parties, il n'y a pas tellement à capitaliser là-dessus. Et je pense que c'était ça le problème, notamment de la free party. C'est qu'en fait, ce soit un événement qui soit vraiment quasi anarchiste et du coup, sur lequel il n'y a pas moyen de faire de la thune.
4: Non taxé.
3: Et du coup, l'intérêt qu'a l'État de le faire, c'est qu'en fait, les rave parties et les free parties se retrouvent dans les festivals officiels et que du coup, on pourrait se faire. Peut-être se faire un petit billet là-dessus, quoi. Et je pense que c'est un peu la démarche, notamment, au-delà un peu de l'écran de fumée médiatique qui s'est passé cet été, quoi.
2: Est-ce qu'il n'y aurait pas aussi une volonté également de faire taire tout ce qui peut être contestataire? Le macronisme l'a souvent fait, il supporte pas la contradiction. C'est-à-dire, soit c'est le chaos, soit c'est nous.
3: Gentrifier une culture alternative, du coup, c'est aussi la faire taire sur ses revendications, quoi.
2: Donc voilà, ouais, c'est tout un espace de pensée. C'est vrai que ouais, ça m'a fait sourire quand il reparle de Margaret Thatcher.
1: Ouais.
2: Puisque ouais, j'avais vu ce documentaire-là. Après, cet été, ouais, ils en ont reparlé sur une chaîne qui appartient à un milliardaire d'extrême droite. Je me souviens plus du nom.
1: Ouais, CNews.
2: Ah, ça doit être ça.
1: Ouais.
2: Et évidemment, l'angle c'était attention, ce sont de dangereux islamistes, de dangereux LFistes qui droguent des animaux. C'est vrai que Bah après, nous, ça nous fait toujours sourire. Mais par contre, c'est vrai qu'il y a des gens qui croient vraiment ça, quoi. Et je me permets de préciser que du coup, ils étaient un peu blasés parce que bah, ils s'attendaient à avoir du voisinage qui sont en mode ouais, c'est pas d'accord, les jeunes, ils font de la merde. Et en fait, la plupart des vieux qui étaient interrogés disaient bah, ça met de la vie, on est content. Ça fait, y a des gens qui passent. Voilà.
1: Tiens, justement, on va s'écouter un petit extrait pris cet été sur CNews.
0: Ils ont drogué sa chèvre. Ils ont drogué sa chèvre. Écoutez cet agriculteur.
6: Après, le soir, ils ont fait la fête, ils sont rentrés droguer une chèvre un peu plus loin.
7: Droguer une chèvre?
6: Ah oui, droguer une chèvre, oui, ils ont drogué une chèvre. Ça, Alter connaît ça, hein. Ah oui, c'est garanti.
1: Alors, je remercie évidemment le journaliste, c'est Florentin, là, qu'on vient d'entendre, c'est en fait, qui a interviewé cet agriculteur, Florentin, qu'on peut retrouver sur Frontières, très très bon, très très bonne revue, qu'on peut retrouver dans tous les relais de la gare.
2: C'est un peu donc, un blanc-bec, mais bon, je dirais pas, voilà, je dirais pas plus.
1: Ah oui, attention, ah oui, ce truc-là du blanc-bec, j'avais oublié ça. Oui, politique et... Politique et rêve parti, souvent ça fait pas bon ménage, ça a toujours été comme ça avec la loi Mariani aussi, Mariani qui est aussi qui était de droite et maintenant qui est du RN, d'extrême droite.
2: Ouais, un grand monsieur.
1: Mariani en fait qui avait fait passer une loi dans les années 2000, début 2000 justement pour encore plus serrer la vis au niveau de ce qu'on appelle les teufeurs. Parce que c'est les teufeurs, tu sais, c'est les punks à chiens qui sentent pas bon et qui écoutent La Rue qui est à nous, entre autres, la journée, mais le soir qui écoutent de la techno, quoi. Il y avait Laurent Mariani et puis maintenant il y a Laurent Nuet. C'est qui fait du bruit comme ça, là?
2: C'est ma hanche.
1: C'est ta hanche.
2: C'est ma hanche.
1: D'accord. Ok, d'accord. Petit extrait.
2: Oui. Non, je sais pas exprès.
1: Oh là là. Petit extrait, tiens, on revient sur la politique et les rêves partis, free party.
5: La Tribe, c'est la spécialité de Zaza, compositrice connue pour ses lives hypnotiques.
8: C'est vraiment un style de techno qui est vraiment déjà plus rapide et aussi qui est politique. Il y a vraiment de réelles revendications et de réelles valeurs derrière ce style de musique. C'est quelque chose d'assez anti-conformiste, anti-capitaliste. On rejette justement toutes les formes de discrimination. Si on s'attaque à la free party, on s'attaque à la musique techno avec un K, que ce soit sa production, sa composition ou juste sa diffusion, son mixage lors de DJ sets.
1: Voilà, est-ce que de la musique techno, est-ce que c'est politique pour vous? Est-ce que la musique en soi c'est politique?
3: Non. Bah oui, enfin la musique, enfin je sais pas la musique en général, mais de fait la musique techno ça l'a été. Comme tu l'as précisé en off tout à l'heure, t'as bien dit que la musique techno en particulier, alors on parle pas techno, mais c'était aussi lié aussi vachement au mouvement queer initialement.
2: Ouais.
3: Et le hardcore, pourquoi ça s'appelle le hardcore? J'ai découvert ça en me renseignant pour ma chronique justement, ouais. Enfin pour mon mix. C'est que le hardcore sont inspirés justement pour le nom du punk hardcore, donc qui était du punk qui voulait vraiment faire une rupture avec le passé. Et du coup, ils sont appelés comme ça pour cette raison, et du coup, le hardcore électronique a repris ce nom-là dans cette idée de rupture aussi.
2: Est-ce que finalement, parce qu'on peut le voir avec plein d'autres mouvements musicaux, est-ce qu'à partir du moment où on interdit, où on tape sur une musique ou un mouvement culturel, est-ce que ça ne devient pas tout de suite politique? Est-ce que l'interdiction ne fait pas de... Enfin, désolé pour ces débats philosophiques, mais...
1: Non, bien sûr, ouais.
2: Mais le rock était interdit aux États-Unis au début. C'était notamment les Afro-Américains qui le dansaient, quoi.
9: Et puis Elvis Presley, t'as vu comment il danse? Il est habité par le diable.
2: Mais voilà, est-ce que... voilà, le jazz, pareil, a connu également ces autres trucs. La musique bretonne, non, un peu moins. Mais,
1: la musique bretonne, un peu moins, ouais.
2: Mais cela dit, si, ça revend dit quand même un patrimoine culturel. Puisque
3: et la musique électronique telle qu'on l'écoute aujourd'hui, qui nous vient beaucoup d'Angleterre, elle a aussi été notamment créée par les migrations caribéennes, notamment jamaïcaines,
1: ouais.
3: En Angleterre,
1: la culture des sound systems.
3: Donc aussi des minorités ethniques, on dirait en France, j'imagine.
1: Mm-hmm.
3: Mais donc évidemment qu'il y a des enjeux de pouvoir qui sont liés à la musique, quoi, très clairement.
1: Tiens, on va s'écouter un petit extrait, on part direction l'Italie.
5: En Italie, la restriction des libertés ne concerne pas seulement les teufeurs. Le gouvernement d'extrême droite de Giorgia Meloni a adopté en avril 2026 un décret très controversé contre l'activisme. Des actions politiques non violentes sont aujourd'hui passibles de peines de prison.

0: après l'arrivée du décret anti-rave en Italie, des teufeurs français ont créé Techno Anti-Rape, un collectif né en 2022 qui lance des appels à manifester contre la répression et répond aux critiques envers les free parties.
1: 30 000 teufeurs venus de toute l'Europe. Cocaïne, crack et des drogues de synthèse en libre service.
2: Rien que ça.
1: Violence et overdose à répétition.
2: Alors, en teuf, ouais, il y a de la cocaïne, c'est bien connu, tu sais. C'est souvent, c'est les gens un peu marginaux qui se retrouvent dans ces fêtes-là. On parle de cocaïne dans l'Assemblée, alors que c'est 70 balles le gramme.
3: Le chef de cabinet de Gabriel Attal. Hein.
2: Ouais, Charlie.
3: Par exemple.
4: Mais je trouve ça intéressant que tu en parles. En vrai, bon, faut quand même pas. On va pas faire non plus les autruches. Oui, effectivement, dans les teufs, il y a quand même de la drogue. Ouais. Parce que très. Antoine, qui est un ancien. Même futur, de nouveau.
3: C'est sûr ce que tu dis.
4: Travailleur de la santé.
3: J'ai eu peur. Ancien héroïnomane. Cocaïnomane.
4: Dans ce genre de conditions, si on veut réellement aider les consommateurs, on fait de la prévention et de.
3: Ouais.
4: On ramène la Croix-Rouge, etc., etc. Mais on fait pas forcément l'interdiction complète.
3: La réduction des risques, j'en profite pour faire un petit message à caractère informatif. Pour tous les gens qui auraient des doutes sur le fait que la prévention c'est de l'incitation, loin de là, le fait de pouvoir donner des pailles propres, des seringues propres permet évidemment la propagation de pathologies comme le VIH, ça a été mis en place dans les années 80, mais également l'hépatite C et autres. Et en fait, il s'avère que les moyens alloués à ce genre de prévention n'existent quasiment plus, ou alors ils sont déployés que sur les gros festivals. Par exemple Main Square ou genre de choses où on sait qu'il n'y a pas une c'est bien de distribuer des capotes et tout ça, hein, je dis pas, mais autant le faire partout quoi. Et ça me fait penser également à une teuf où les gendarmes avaient encerclé et ils interdisaient au secours de rentrer, comme ils l'avaient fait également pour Notre-Dame-des-Landes.
4: Non, je sais pas, je me rappelle,
5: j'ai pas l'info, ouais.
4: Mais ça me rappelle un truc, ouais.
3: Mais en gros, ouais, la police qui tire sur un camion de teufeur cet été, on n'en a pas entendu beaucoup parler en fait.
6: Non.
3: Donc,
6: j'étais pas au courant.
3: Donc, voilà. Mais je suis passé du coq-à-l'âne, pardon, de passer de réduction des risques à au fait que la police tue.
2: Alors évidemment, il se passe des choses comme, il peut se passer des choses graves dans ce genre de rassemblement, comme dans n'importe quel rassemblement en fait, que ça soit des festivals, etc.
3: Ouais, enfin pas au canon français, hein, pas de ça chez nous.
2: Non, pas au canon français, mais bon, il faudrait quand même faire un peu de sensibilisation sur l'alcool là-bas, les gars.
3: Ouais, ça va, on mange que du cochon.
4: Non, est-ce qu'ils auraient pas un genre de tétanos qui fait qu'on sent très rigide au niveau du bras parfois, je sais pas trop.
3: Ils envoient des cœurs à la foule.
2: On va écouter, tiens, justement, une association qui s'appelle Techno Plus, en fait, qui fait de la sensibilisation au sein des rêves parties.
7: On est au stand de Techno Plus, qui fait de la prévention en milieu festif depuis 30 ans. Et donc ils ont un stand avec plein de matériel qui est mis à disposition pour les consommations de substances, mais aussi les rapports sexuels et un peu tout ce qui peut être lié à la santé. C'est les valeurs de base d'autogestion, en fait. On part du principe que chacun est responsable de soi-même et de son entourage. Il n'y a pas de service de sécurité, en fait. Donc chacun se gère. Tant que c'est dans le respect et la bienveillance de tout le monde, en fait, chacun fait ce qu'il veut. C'est le public qui fait vivre la fête aussi, de par son autogestion, le ramassage des déchets, le fait de prendre soin les uns des autres. Mais c'est une valeur qui est fondamentale pour nous, c'est tu viens avec tes déchets, tu repars avec tes déchets. Bien sûr, les organisateurs repassent derrière pour rendre le site complètement nickel à la fin.
8: C'est une femme qui est venue me voir et qui a participé à une rave party illégale et qui a été victime de violences sexuelles. Elle m'a dit la différence entre une soirée organisée légale et une rave party illégale, c'est lorsque vous vous faites violer par une personne dans une rave party illégale, vous n'appelez pas la police et personne ne l'appelle.
7: Vous avez aussi des stands pour la prévention des violences et harcèlement sexistes, sexuels et de genre. Il y a de la prévention avec des flyers, c'est des personnes qui sont formées à discuter en fait, avec les personnes qui peuvent être victimes d'une agression ou d'un attouchement pendant les milieux festifs. Donc c'est des espaces d'écoute, d'accueil, d'aide aussi.
0: Techno Anti-Rep veut aussi alerter sur les violences policières récurrentes en free party.
7: On a un mail de témoignage à disposition pour récupérer des témoignages qu'on anonymise et des photos et des vidéos des violences policières en free. En fait, juste, c'est une jeunesse qui va se battre pour ses droits et donc qui ne lâchera pas l'affaire.
2: Alors, l'autogestion, vous y croyez ou pas? Vous croyez vraiment que des gens qui puent le cendrier froid et qui s'habillent en sarouel savent s'autogérer pour déjà éduquer leurs enfants et construire notre monde dans lequel on vit?
5: Je pense qu'ils font mieux que le gouvernement, Sarah. Parfois. En effet, ils peuvent s'autogérer. Et je pense qu'il y a beaucoup d'exemples d'autogestion.
2: Alors voilà, il y a de la sensibilisation, évidemment, qui se fait comme dans tout endroit, tout rassemblement humain, etc. etc. On a pris ces extraits avec Charlie. C'est pris d'une émission d'Arte, Trax, on s'est permis, parce que Arte, c'est de la balle.
3: Est-ce que toi, tu as pu le constater, vu que tu es celui qui a le plus d'expérience?
2: Alors, j'ai un peu roulé ma bosse en termes de rêve party. Non, évidemment que l'autogestion, en fait, c'est un mouvement qui prône l'anticapitalisme, bien évidemment, l'autogestion, une certaine forme d'anarchie, mais jamais le nihilisme, en fait, en soi, c'est la créativité, l'art et l'ouverture sur notre prochain, j'ai envie de dire.
4: Comme tu dis, l'anarchie, c'est la responsabilité collective. Donc c'est pour ça que dès que tu vas dans les festivals alternatifs, notamment dans le Nord-Pas-de-Calais, il y a Louis Pleure, qui est un festival de punk, où c'est écrit très clairement, en très grand, on ne tolère aucune violence raciste, sexiste, et anti-queer en général. Et voilà, et tout le monde fait attention, et je trouve que c'est des systèmes qui marchent...
2: Alors, petite anecdote, toi cet été, justement, Charlie, toi t'es allé où ça? Chalon-sur-Saône, c'est ça?
4: Tout à fait, nous étions à Chalon-sur-Saône, on parlait en off du coup de... Émeric Lompré qui était présent également.
2: Ouais. Et que mec de Radio Nova.
4: À la fin, en effet, il y avait une soirée de clôture en tout bien tout honneur, mais à la Méandre, donc qui est le lieu un peu d'accueil des artistes à l'année pour soit travailler le spectacle, soit pour faire X ou Y chose. Toujours est-il que pour des raisons immobilières, l'association qui avait investi la Méandre s'est retrouvée à la rue, mais elle avait encore le droit de rester un certain nombre de mois. Toujours est-il que la soirée de fermeture n'a pas plu à la police, notamment au préfet, qui est en conflit avec le maire. Et en fait, on s'est retrouvé au cœur d'un jeu politique. Et les CRS sont intervenus. Et du coup, tout le monde s'est fait gazer, frapper, comme Émeric Lompré l'a précisé dans son post Instagram.
2: Ok.
4: Et voilà. Donc, de la répression bête et méchante qui n'avait pas lieu d'être, parce qu'en fait, il n'y a même pas. Personne n'était ivre. En fait, c'était un festival de théâtre. Donc,
2: De ton point de vue, c'était totalement gratuit, quoi.
4: En fait, on est arrivé, puis il y avait. On s'est retrouvé face à une dizaine de chiens et des grosses.
2: C'était peut-être des chiens de punk à chiens, non?
4: Probablement. Peut-être qu'ils voulaient faire des câlins.
2: Je sais pas.
4: Ils avaient très, très envie, je pense, de faire des câlins. Les flics n'arrivaient pas du tout à les retenir. Du coup, c'était un peu effrayant, mais.
3: Comment s'appelait le personnage politique qui parlait en disant il y a une jeune femme qui est venue me voir, enfin c'est toujours l'expérience personnelle qu'on peut pas vérifier.
2: Je sais pas, justement je me demande si c'est pas
4: j'ai l'impression que c'est à l'Assemblée,
2: si c'est pas Marigny justement qui avait fait passer
4: si
2: sa loi.
4: Je voulais souligner l'hypocrisie du truc, c'est que justement en France on a un gros problème, notamment au niveau des plaintes sexistes et sexuelles.
3: Salaud, c'est ce que j'allais dire, tu me voles mon idée de coupable.
4: Et que c'est quand même fou que c'est soit cette argument qui ressorte initialement, alors que là justement à Arras il y avait une manifestation aujourd'hui pour l'affaire de Layana, et qu'en fait précisément c'est un mec qui avait été dénoncé moult fois.
2: Ouais.
4: Et que non, le problème c'est les teufeurs. C'est les teufeurs, c'est pas notamment la gestion des violences sexuelles par la police. Le problème c'est les teufeurs apparemment.
3: Ouais, non, c'est ça, Enfin voilà, moi ça m'a fait sourire, enfin, c'est très grave, hein. Voilà, force à toutes les personnes victimes de VSS, mais quand il dit elle peut pas appeler la police parce qu'elle est en rêve partie, quand bien même elle l'appelle, souvent la police, et c'est prouvé, ils en ont rien à carrer. Hein, pour les VSS, je crois qu'on est à moins de 2% je crois de prise en compte. Enfin, Après, je dis pas, hein, voilà, y a des flics qui font bien leur boulot, qui prennent les plaintes et tout, il n'y a pas de souci, évidemment, et heureusement, et force à eux, parce que ça doit pas être facile. Mais bon, voilà, ça m'a fait sourire, quoi, l'hypocrisie totale de l'extrême droite, de la Macronie et de la droite en règle générale.
9: Il y a un sujet sur les ondes de Radio PFM que vous pouvez retrouver, tiens, sur le www.radiopfm.com. Il y a un sujet cette semaine qui est sorti sur les violences sexistes et sexuelles. 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Voilà, tiens, on va écouter bien ton son. Tu nous as préparé du breakbeat.
4: Tout à fait.
9: Parce que, bon, j'ai des témoignages de violences policières, mais je crois qu'en fait, on va pas les passer. Je pense qu'on a déjà
4: fait
9: bien
4: une bonne note.
9: Mais ouais, on essaye d'être quand même cool. C'est vrai que là, on est un peu lourdeau, je trouve, pour une
3: c'est
9: première émission de rentrée.
3: On digère la choucroute de la mer.
4: On prépare, c'est les élections. On va parler de sujets un peu compliqués.
3: Ouais, c'est pour ça, à venir bientôt, et je l'espère, une émission politique qui aura lieu de 9h à 21h tous les jours. Animée par moi, avec moi en chroniqueur, en intervieweur.
4: Je l'appelle l'heure des nazes. L'heure des nazes.
9: Cette année, tiens, justement, il y aura l'année qui va arriver, on aura aussi les présidentielles. On sera là pour couvrir un petit peu les présidentielles à notre sauce.
3: Moi, je suis chaud.
9: Comme à chaque fois.
3: Je suis grave chaud, mon gars.
9: On le fait avec notre petit style, hein, tout simplement.
3: Ouais, voilà, un style un peu percutant et
9: un peu acide.
3: Complètement acide.
9: Un peu acide.
3: Acide tech, tout ça, quoi.
9: Voilà. Tiens, qu'est-ce qu'on s'écoute, mon cher Charlie?
4: Du coup, vu que je suis pas trop branché hardcore, tribe, breakbeat, etc. Gabber, etc. J'ai mis du breakbeat, qui est en somme pour le public en général, ça va être associé à Prodigy, qui est vraiment le porte-étendard du breakbeat, qui est un genre qu'on passait beaucoup dans les raves en Angleterre au début des années 90.
3: Ça passe en rêve, Prodigy.
9: Ah ouais, ouais,
4: c'est donc breakbeat, pourquoi? Parce qu'en fait, on a pris des breaks dans les sons de funk, donc quand le batteur joue seul pour faire une rupture dans le morceau, et ça sert de beat central, et du coup, c'est des genres très très syncopés, très rapides. Et voilà.
9: On est dans la Cour des Miracles, et j'espère que ça va pas bugger, parce que le fichier, il était un peu bizarre.
4: Yes.
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0: 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Voilà,
1: vous pouvez, c'est très bien.
0: Vous pouvez aussi retrouver la Cour des Miracles sur Facebook, entre autres, et tout ça, tout ça. Moi, en attendant la prochaine émission, moi, je vous dis, chérissez votre famille, vos amis et tous ceux qui vous entourent. Est-ce que vous avez un dernier mot, les gars, avant qu'on se voit pour la prochaine émission?
2: Bah oui, gros bisous.
1: Ouais, prenez soin de vous, soyez gentils avec les gens.
0: Voilà. Ouais, faut être gentil. Ah d'accord.
1: Soyez gentils avec les
0: sois
1: gens.
0: Sois gentil, pas méchant, c'est voilà. Pas gentil d'être méchant.
1: C'est mon programme.
0: Mieux être gentil.
1: C'est mon programme, ouais. Je pense que je peux être élu là-dessus, ouais.
0: Ok. Ouais.
1: Non, bah merci pour tout, PFM, à bientôt, bisous, bisous.
0: On se revoit pour une spéciale Halloween, tiens, la prochaine, ça sera cool. Salut Charlie, salut Tonio.
1: Bisous. Ouais, bisous.
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4: Jack, avant de dire quoi que ce soit, laissez-moi vous dire que je me fiche de comment vous voyez notre situation. Je vais vous dire comment je vois la situation. Les choses vont radicalement changer, et bientôt.
5: Non, pas si tôt. N'y comptez pas, Victor. Vous le savez aussi bien que moi, rien ne changera avant longtemps, n'y pensez pas.

t'écoutes tout. T'écoutes Trou Noir, Trou Noir Sound System, l'émission rap street psychédélique en direct de la crypte sur les ondes extra-hertziennes de radio 999, rediff chez les couses lillois de RCV 99. Le type qui dit qu'il s'appelle Bip cette semaine à la Selecta. Et je vais commencer avec, obligé, Before the World Blows, l'album du retour d'Erykah Badu 16 ans après, complètement produit par The Alchemist. L'album est vraiment excellent. On écoute en extrait Just Play a Part, featuring DJ Creole Princess, Westside Gunn et Joy.

plus de Badouism, plus d'alchimie, plus de bass badass. Erykah Badu et The Alchemist Next to You, toujours extrait de cet album Before the World Blows. Tout, trou noir.

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0: avoir reconnu Jean Jass et son Boop Bap Mis à mort, extrait de l'album Les Chants de Sac Plastique. Et on va enchaîner avec Da Tricas featuring Gezes Yujiro.
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On avait enchaîné avec City Morgue, Skull and Bones, extrait de leur dernier album avant de splitter, My Bloody America. Surprise, la formule, extrait de Une pieuvre dans un seau.

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Attention, attention, nouvel album d'Arca. On vénère cette artiste vénézuélienne depuis quelques années maintenant. Son nouvel album s'intitule XXXXX. Toujours à la frontière entre R&B mutant et sound design tortueux, on écoute d'abord Enraptured et ensuite le dérangeant, mais c'est ça qui est bon, Heart.

On va rester dans des choses plus ou moins excentriques avec le joyeux bordel que nous propose ce groupe de Brooklyn Standing on the Corner. On écoute un extrait du nouvel album sorti en septembre dernier, Man May Not Last, featuring Styles P et Ladybug Mecca. 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

Après Standing on the Corner, on reste à NYC avec un groupe qui s'appelle New Jazz. Rien à voir, heureusement, avec le style de musique du même nom. New Jazz, c'est un super groupe qui réunit des musicos jazz, prog, metal, noise. On écoute In My City, extrait de leur album Un Jazz. Attention, c'est assez tumultueux.

0: t'écouter Trou Noir et j'espère que ça t'aura bien fait triper. Retrouve-nous sur les ondes de PFM 999 et aussi celles de RCV 99 chaque semaine et c'est en ligne sur radiopfm.com. On se quitte avec Boards of Canada, Age of Capricorn, nouvel extrait de l'énigmatique album Inferno. T'as des bises de bips.
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4: Bonsoir à toutes et à tous. Ce soir, donc, on est en compagnie de Janaël.
5: Hello, hello.
4: De Cassandre.
6: Bonjour.
4: D'Alpha.
7: Bonjour.
4: Et de Mathilde.
8: Bonjour à tous.
4: Ainsi que de moi-même, Mélissa, qui serait votre hôte pour ce soir, donc pour une petite heure avec nous. Et aujourd'hui, on va parler d'un thème global. Donc, le thème aujourd'hui, c'est les mythes et les légendes. On va tout de suite commencer avec Janaël, qui va nous parler de la Vouivre.
5: En effet, c'est un nom un peu particulier. Mais en vrai, je dois vous avouer que j'ai appelé ma mère. On a parlé de la radio entre deux nouvelles de mon poulailler et de mon petit frère transformé en hamster. Bref, en lui disant que...
8: On a besoin de contexte.
5: Ah pardon. Pourquoi mon... Bah en fait, mon petit frère est malade et une maladie, je pourrais pas dire le nom, mais en gros, il a gonflé des joues. Et elle m'a montré une photo, il ressemble vraiment à un hamster. Donc c'est très drôle. Et du coup, en lui disant que le thème d'aujourd'hui, c'était mythes et légendes, elle a sauté sur l'occasion pour me demander, que dis-je, me supplier de mettre à l'honneur la Franche-Comté. Alors j'ai décidé d'honorer la mission maternelle en vous parlant de la Vouivre. Et autant vous dire que ça va pas être de la tarte de dire ce mot durant toute ma chronique.

0: Alors déjà, il faut vous situer la région sublime qu'est la Franche-Comté. Pour les gens du Nord, c'est dans le Sud. Pour les gens du Sud, c'est dans le Nord. En réalité, personne ne sait vraiment où c'est. Mais tout le monde connaît le comté, ou alors la vache qui rit. Oui, oui, ça vient bien de là-bas. Il y a d'ailleurs un super musée à Lons-le-Saunier. Bref, pour faire court, le paradis franc-comtois se situe à la frontière suisse. Laissez-moi vous faire un petit palmarès des légendes franc-comtoises. Victor Hugo, c'est un mec qui fait des livres. Le Tchèque Memeu, avec la bonne vieille Madeleine Proust. Le fameux Louis Vuitton, qui a fait une marque pas trop connue. Et même Louis Pasteur, c'est un mec qui a fait un vaccin, un truc comme ça, il me semble. Bref,
1: pas un poison plutôt ?
0: Louis Pasteur ?
1: Ouais.
2: Ouais, c'était pas des puces dans le
1: vaccin. Ouais, c'était. Y a pas des trucs bizarres dans le vaccin, mais.
2: T'as bugué.
0: Ouais, j'ai bugué.
3: C'est comme la 5G.
0: Ouais. Ah, ok. Bah ouais, c'était la 5G, mais bon, à son époque, c'était pas vraiment ça, la couverture réseau. Bref, parmi toutes ces légendes se cache celle de la Vouivre. Pour vous la présenter, c'est une femme à moitié serpent avec une pierre qui s'attille sur le front. Je pense qu'on sait d'où l'illusivaire a tiré son inspiration. Pour être encore plus charmante, la Vouivre a aussi des jolies ailes de chauve-souris. Du coup, on va parler de la légende. Cette fameuse pierre rouge scintillante promet bonheur et prospérité et santé à celui qui réussit à la dérober. En gros, c'est l'œil de Sainte-Lucie version eau douce. Bref, vous en doutez, ça va attirer la convoitise. Surtout parce que la Vouivre dépose cette pierre quand elle se baigne ou quand elle boit à la rivière. On dit aussi, mais là je crois que c'est des gros mythos, que cette pierre laisse une traînée de feu, après le passage de la créature. A noter que c'est une créature assez douce, pas vraiment dangereuse, mais qui va un peu rager si tu lui piques sa pierre. Sa zone de prédilection, les lieux peu habités comme les marais ou les grottes. Un jour, un chasseur a l'excellente idée de faire tout un plan pour piquer la pierre de la Vouivre. En gros, il se met à côté de là où la femme serpent a l'habitude de boire, il se glisse dans un tonneau avec des pointes de scie et une petite porte pour sa main. Ouais, le mec, c'est MacGyver. Il attend comme ça toda la noche, et voilà qu'elle arrive. Autant vous dire qu'il n'a pas fière allure, notre MacGyver des marais. Mais il parvient tout de même à saisir la pierre après que l'élégante créature l'ait ôtée pour s'abreuver. Je vous avoue, ça va un peu énerver la Vouivre qui va s'attaquer à son malfaiteur. Or, il a bien réussi son coup avec son tonneau à la pinède. Et je vois que ma chronique ne laisse pas du tout Mathilde indifférente puisqu'elle est en train de s'étouffer.
2: Qui a son passé, hein ? Qui a son passé, hein ?
0: Et la Vouivre va finir par s'en aller, rouge de colère de n'avoir pu trouver une faille à la fabrication du chasseur. Mais à vrai dire, le voleur, c'est un peu Robin des Bois. Il vole à la Vouivre pour soigner celui qui l'a recueilli quand il était jeune. Ce dernier retrouvera l'usage de ses jambes, s'ensuit alors une période de prospérité pour les deux compères. Vous vous doutez bien que ça fait jaser, un mec qui a réussi à l'exploit de voler la pierre de la Vouivre. Mais c'est un voleur au grand cœur et il va en profiter pour donner de la richesse à ses voisins. C'est alors que leur destin prendra tragiquement fin. Lors d'une visite de villageois à la ferme du chasseur, un des visiteurs entrera dans la demeure. Et là, le choc. Que dis-je, le drame. Il vit au sol les corps des duos allongés sur le sol, sans vie. Les corps étaient écrasés, les visages bleutés comme s'ils avaient été étouffés. Une vraie scène digne des plus grands films d'horreur. La pierre de la Vouivre était introuvable. Elle était venue récupérer son précieux, faisant payer le prix fort à ses voleurs. Encore aujourd'hui, elle hante les rivières et les marais, certains croient même encore l'apercevoir. C'est une des nombreuses légendes qui entourent cette créature fantastique. Il en existe une autre qui me plaît énormément. Elle concerne la naissance de la Loue, une rivière qui traverse le Doubs et le Jura. Laissez-moi vous la conter. Une louve avait trouvé refuge dans la grotte de la source
2: toujours
0: de la Loue.
2: Louves.
0: Pourquoi une louve ?
2: Non, toujours les louves.
0: Moi j'avoue, Rome plus ça, enfin, franchement...
2: Alors, qui a copié qui ?
0: Je veux pas dire, mais je pense que la Franche-Comté a une très grande influence sur la scène internationale, donc j'imagine qu'ils ont été inspirés. Alors du coup, la Loue va du coup trouver refuge dans la grotte de la source de la Loue, avec ses petits. Source, citons d'ailleurs, à Ouan. Oui, c'est un vrai nom, je n'ai pas éternué. Bref, un jour, la Louve s'absente, grossière erreur. Une Vouivre passa vers là et dévora ses petits sans vergogne. Rassasiée, elle s'endormit comme après une bonne fondue bien grasse. La Louve, furieuse, tua la femme mi-serpent, mi-dragon. Et je finirai ma chronique, parce que encore une fois j'adore les citations, avec l'extrait qui décrit cette scène et donc la création de la Loue. Le sang de la Vouivre se mit alors à jaillir à grand flot, par une plaie béante. activé par les soubresauts de son agonie, le débit alla croissant et devint un torrent. Celui-ci n'était pas rouge, mais vert, de la même teinte que l'émeraude. La loue venait de naître entre le combat d'une louve et d'une vouivre.
3: Eh bien, merci Père Castor, ou plutôt Janaël. On va tout de suite passer à un autre registre, mais qui reste un peu dans les contes fantastiques, avec les vampires dont Alpha va nous conter un petit peu l'histoire.
1: Eh oui, cette fois je vais vous parler des vampires, de leur origine, de leur histoire et surtout de leur mythe. Certes, le sujet est un peu macabre, je l'avoue, et on est bien loin du thème d'Halloween. Cependant, ces créatures légendaires ont fasciné les gens à travers les âges, peuplant les contes, les mythes et de nombreuses cultures à travers le monde. Dans cette chronique, nous allons découvrir les origines des vampires, explorer les mythes qui les entourent et examiner leurs nombreuses références dans la culture populaire.

0: Les origines des vampires remontent à l'Antiquité. En vrai, on se dit l'Antiquité vraiment, mais non. En fait, les premières mentions de ces créatures se retrouvent dans les anciennes légendes et superstitions de diverses cultures, notamment les Sumériens, les Assyriens, les Égyptiens et les Grecs. Dans ces récits, les vampires étaient souvent décrits comme des démons ou des esprits maléfiques qui se nourrissaient de l'énergie vitale des vivants. Excusez-moi. Cependant, c'est en Europe de l'Est, particulièrement en Roumanie, que les croyances et les superstitions sur les vampires ont prospéré, donnant naissance à des récits populaires et à des traditions qui ont perduré jusqu'à nos jours. Par exemple, l'étymologie du mot vampire vient du mot vampire sans E. J'ai pas la prononciation croate ou allemande pour pouvoir prétendre à le prononcer correctement.
1: Ça se dit vampire.
0: Oh non, mais tu peux. Voilà. Donc, cela veut dire, dans la plupart des langues, slaves, chauve-souris. Tout a véritablement commencé en 1725, en Serbie, après que des villageois pensaient s'être fait attaquer par deux hommes revenant d'entre les morts. C'est après l'enquête que l'on nomma ces deux hommes, les vampires. Et ce qui était perturbant à ce moment-là, c'est que les corps de ces revenants étaient parfaitement conservés. Alors les villageois ont eu l'idée de transpercer le cœur d'un des cadavres et de brûler l'autre cadavre dès qu'il y avait un doute. En gros, dès que le cadavre avait l'air trop parfait, avec aucun signe de morbidité évident, on le tuait encore plus alors qu'il était déjà mort.
2: Enfin, j'aurais fait la même, franchement, même réflexe.
0: On ne sait jamais. On ne sait jamais si peut-être un même jour Arras se fait attaquer par des vampires. Bref, voilà. Cette histoire a inspiré l'écriture de nombreux romans qui ont été publiés en 1750. Mais c'est en 1872 qu'un écrivain irlandais au nom de Joseph Sheridan le Fenu publia son roman Carmilla. C'est l'histoire de Laura. Qui est la fille unique d'un gentilhomme anglais installé en Styrie et qui accueille Carmilla chez elle. Elle a eu un accident et le problème c'est qu'un mal se répand dans les alentours et malheureusement ce mal touche Laura. Alors elle fait des rêves inexplicables et pense avoir été mordue dans son sommeil. De plus, Carmilla, qui est d'une beauté extrême, fait à Laura de jolies déclarations et va devoir affronter un excès d'amour qui pourrait la tuer. Je ne préfère pas spoiler, allez voir par vous-même.
3: Elle va mourir et devenir vampire.
2: Non mais Cassandre, non, mais... non, on a dit non.
0: On a dit pas de spoil. Ce roman,
3: c'est une théorie.
0: Ce roman a ouvert la voie à l'indémodable Dracula, publié en 1897, écrit par l'écrivain, encore une fois irlandais, Bram Stoker. L'histoire se déroule principalement en Transylvanie et en Angleterre et suit le comte Dracula, un vampire séduisant et immortel qui quitte son château en Transylvanie pour se rendre en Angleterre où il cherche à étendre son règne de terreur et à trouver de nouvelles proies. Voilà.
3: Pourquoi tu me regardes ?
0: Je sais pas, on sait jamais, peut-être qu'il y a un Dracula dans la salle. Non mais voilà. Dracula a connu un succès immédiat à sa publication et est devenu un classique de la littérature d'horreur. Il a inspiré d'innombrables adaptations cinématographiques, théâtrales, télévisuelles, contribuant à faire du comte Dracula l'un des personnages les plus emblématiques de la culture populaire. Les mythes entourant les vampires varient d'une culture à l'autre, mais ils partagent souvent des thèmes communs. L'un des aspects les plus célèbres est la croyance selon laquelle les vampires se nourrissent du sang des vivants pour survivre et maintenir leur immortalité. Est-ce que c'est vrai ? Je ne sais pas. Non, en vrai, c'est... Non, je vais rien dire. On pensait également que les vampires étaient des créatures nocturnes, craignant la lumière du jour et dormant dans des cercueils pendant toute la journée. De plus, ils étaient souvent associés à des pouvoirs surnaturels, tels que la transformation en chauve-souris ou en brume, ainsi que la capacité à hypnotiser leurs victimes. Ces croyances ont inspiré une multitude de récits et de légendes qui contribuent à captiver l'imagination des gens à ce jour. Il y a aussi l'allergie à l'ail et aux symboles religieux, tels que la croix ou l'eau bénite, qui ont le pouvoir de les repousser ou de les détruire. Les vampires ont été une source d'inspiration majeure pour la culture populaire, apparaissant dans des œuvres littéraires, comme encore une fois cinématographiques, télévisuelles, à travers les siècles, à part Dracula. Et du coup, les vampires ont continué à hanter nos écrans dans des séries comme Buffy contre les vampires, True Blood, les films Twilight, ou encore le manga Vampire Knights. Les vampires restent des figures fascinantes qui contribuent à captiver l'imaginaire collectif. Leur origine ancienne, leurs mythes intrigants et leurs nombreuses références dans la culture populaire en font des personnages emblématiques de la littérature et du cinéma d'horreur. Que vous les considérez comme des symboles de séduction et de romance ou comme des créatures de terreur et de malédiction, il est indéniable que les vampires continueront à hanter nos rêves et nos cauchemars pour les années à venir.
2: Eh bien, merci. Ça donne envie d'aller en Transylvanie. D'ailleurs, où se trouve la Transylvanie ? Petite question. Oui, bien joué, Cassandre. Voilà, petit point culture.
1: Si je peux me permettre.
3: Encore une question. Oui, après.
1: Ah, pardon. Non, si je peux me permettre. En fait, je suis désolée, mais moi, personnellement, les vampires, quand je regarde Edward, bah, c'est plus dans mes rêves. Très érotique dans mes cauchemars.
0: Ah bah ça reste une forme de séduction.
3: Alors moi je vois Edward, je ris.
4: Bonjour à la maman de Janelle qui nous écoute peut-être.
2: Je suis désolée, team aussi très risible. Je suis pas du tout j'ai pas du tout dans le mood de Twilight. Vraiment.
1: Mais après en vrai ça se joue entre Edward et Jacob, mais quand même.
4: Mais les gars, vous avez pas vu The Vampire Diaries?
3: Mais The Vampire Diaries, quand même. Demon.
4: Voilà, même Laura, la régie, elle est contente que j'ai dit ça.
3: Mais moi, j'attendais que ça, Lucas. D'ailleurs, petite question. Est-ce que vous connaissez l'origine de Dracula ? Enfin, genre, par rapport à quel personnage ?
0: C'est par rapport à un roi. Je crois que c'est Vlad III ou 2.
3: Ouais,
2: on
3: Vlad
2: nous dit 3 en régie.
0: Vlad III, du coup.
3: Ouais.
0: Voilà.
2: Oh.
0: En fait, c'est parce qu'il y avait son fils, Vlad. Non. C'était... Ouais, son fils Vlad II. Non, oui, c'est ça. Non,
2: Vlad
0: c'est son père.
2: Bah, ce serait logique.
0: Non, en fait, je confonds. Mais bref, c'est une histoire de famille aussi.
1: Et voilà, c'était un Vlad. C'était une inspiration.
3: Mais en fait, Vlad l'Empaleur, enfin, ça c'était son surnom, il était très cruel et franchement, il tuait des gens. Enfin, c'était.
2: Il empalait des gens.
3: Oui, voilà.
0: Il adorait, voilà, il adorait faire ça, vraiment.
3: Et donc,
0: c'était son passe-temps.
3: Comme il était cruel, Bram Stoker, il s'est inspiré de lui pour créer son personnage.
0: Voilà.
2: Ben merci pour ce point culture. Deuxième point culture, on va se quitter pour quelques petites secondes avec, du coup, dans le même thème, le sang de mon prochain, de la femme.
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0: Et nous sommes de retour donc sur Radio PFM 99.9. Tout de suite, on va lancer Mathilde sur le Club des 27.
1: Oui, moi je vais vous parler du Club des 27. Est-ce que c'est un mystère musical qui défie les lois du hasard et de la coïncidence? De Jimi Hendrix à Amy Winehouse, ce groupe sélect d'artistes talentueux disparus à l'âge de 27 ans continue d'intriguer et d'inspirer. Quelle est la vérité derrière cette étrange coïncidence? Plongeons dans l'histoire de ce phénomène culte de la musique qui continue de captiver l'imaginaire collectif. Let's go back, back, back. So when I used to shape shift and shift right back. Before I picked up the mic and started writing rams, I could alter my form at any given time. Shape, shift, shape, shift, shape, shape, shift, shift, shape, shift, shape, shift, shape, shift, shape, shape, shift, shift, shape, shift. Mais au-delà de la simple coïncidence numérique, que nous enseigne réellement ce phénomène? Est-ce le reflet d'une pression intense du monde de la musique, poussant ces jeunes prodiges vers des extrêmes tragiques? Ou bien une série de malchances cruelles qui ont frappé cette génération dorée de musiciens talentueux? En analysant de près les destins tragiques de Jimi Hendrix, Janis Joplin, Kurt Cobain et d'autres membres de ce club énigmatique, il devient clair que le talent et la créativité ne sont pas toujours des boucliers suffisants contre les tourments de l'âme et les démons intérieurs. Le Club des 27, au-delà de son aura de mystère et de fascination, nous rappelle la fragilité de la condition humaine, la nécessité de prendre soin de notre santé mentale et émotionnelle et surtout de soutenir nos artistes dans leur quête de créativité sans compromettre leur bien-être. Alors en honorant la mémoire de ces icônes parties trop tôt, prenons le temps de réfléchir à la pression que nous mettons sur nos idoles et à la manière dont nous pouvons les soutenir dans leur voyage artistique, tout en préservant leur équilibre intérieur. Car la musique, après tout, est une célébration de la vie et non pas une tragédie inévitable. Le Club des 27 est devenu un mythe pour plusieurs raisons clés qui ont captivé l'imagination du public et ont contribué à sa renommée. Les membres du Club des 27 étaient des artistes musicaux exceptionnellement talentueux et influents, tels que Jimi Hendrix, Janis Joplin, Jim Morrison, Kurt Cobain et Amy Winehouse. Leur impact sur la musique a été immense et a contribué à élever leur statut au rang de légende. Le fait que ces artistes soient décédés à l'âge de 27 ans et à un stade précoce de leur vie, de leur carrière, ajoute une dimension tragique à leur histoire. Cette combinaison de jeunesse, talent et tragédie crée un récit puissant qui résonne auprès du public. Le simple fait que plusieurs artistes notables soient décédés à l'âge de 27 ans crée une coïncidence numérique intrigante qui a suscité des spéculations et des théories diverses. Cette synchronicité apparente a contribué à renforcer le mystère entourant le Club des 27. Les membres de ce club étaient des personnalités charismatiques et souvent tourmentées, ce qui a nourri le culte qui les entoure. Leur style de vie tumultueux, leur lutte personnelle et leur génie créatif ont contribué à forger des légendes autour d'eux. Malgré leur disparition prématurée, les œuvres de ces artistes continuent d'influencer la musique et la culture contemporaine. Leur héritage musical perdure, renforçant leur statut d'icône et contribuant à perpétuer le mythe du Club des 27. En somme, ce club est devenu un mythe en raison de la combinaison unique de talent, tragédie, coïncidence numérique, culte de la personnalité et héritage musical durable qui entoure ces artistes légendaires. Cette convergence de facteurs a façonné une légende intemporelle qui continue de fasciner et d'inspirer les générations suivantes. Donc en espérant que personne ne fasse partie de ce club.
0: Et pourquoi pas, c'est un peu mourir avec panache, non, quand on a un peu un esprit de rockstar, je suis désolée, mais moi j'accepte, je signe.
1: Bah, c'est vrai qu'il y a tout un mythe autour de justement l'image de leur mort, mais après d'un autre côté on est sur des morts qui sont généralement dues à tout ce qui est overdose,
0: ouais.
1: Comme être
0: souvent violent,
1: etc.
0: Ouais.
1: Ouais, c'est...
2: Et souvent jeune encore une fois.
1: Ouais,
2: toujours.
3: Mais après, peut-être qu'ils sont vivants avec Michael Jackson sur une île. Moi, je préfère croire à cette théorie.
1: Ouais, il y a Tupac avec eux, je crois aussi.
2: Oh là là, le big concert.
1: C'est ça.
2: Le big festival.
1: Ils font des bonnes grosses tournées, mais que entre eux. En fait, ils ont décidé d'acheter une île juste pour faire leur truc.
0: Voilà, c'est private, on peut pas. On peut
1: on ne saura jamais.
3: Ce sont sûrement des vampires parce que Jim Morrison doit plus être vivant. Enfin, je sais pas comment expliquer ça. C'est un peu. C'était un peu mon cas ce que je voulais dire, mais Jim Morrison est forcément peut-être pas vivant à notre. Enfin, je sais pas comment expliquer.
2: À notre époque.
0: Waouh, tu t'es embarqué dans une éducation.
4: Tu veux dire que s'il était encore en vie, il serait plus vraiment en vie, quoi.
3: Il aurait un certain âge. D'où le fait qu'il serait potentiellement un vampire. Donc, bref.
2: Ok.
3: On passe à la chronique.
2: La petite passe D. Bah, écoutez, merci pour ta chronique, Mathilde. Et on va enchaîner avec Mélissa qui va nous parler du mythe des masculinistes.
0: Voilà de quoi égayer votre fin de journée. Oui. C'est parti. Alors, depuis l'apparition des réseaux sociaux récents, vous le savez, je pense, le mythe masculiniste a envahi les écrans de la génération Z et les écrans de tout le monde. Et il fait miroiter aux jeunes garçons en pleine construction un idéal machiste et sexiste dans lequel ils seraient les rois du monde. 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

Donc je dis depuis l'apparition des réseaux sociaux, mais on sait très bien que ce mythe est implanté dans nos sociétés occidentales depuis des décennies. Donc à peu près, on date ça à peu près au début des années 80. Donc le mythe masculiniste, il est souvent confondu avec l'égalitarisme, qui est une idéologie qui glorifie la masculinité traditionnelle, tout en perpétuant des stéréotypes de genre rigides. Donc ses adeptes y défendent avec une ferveur

les jeunes garçons en pleine construction d'eux-mêmes. Donc concevoir que les femmes ont désormais trop de pouvoir est totalement absurde et pour le moins déconnecté de notre réalité. Évidemment, ces hommes réfutent les termes de masculiniste ou de viriliste et préfèrent se qualifier, attention, de militants pour les droits des hommes. Et oui, puisque c'est bien connu, les hommes n'ont pas assez de droits dans nos sociétés. On sait que c'est aux États-Unis que les mouvements contre-féministes est né, car c'est des groupes qui sont formés à la suite des avancées des droits de la femme, forcément. Un contre-mouvement de ouin-ouin, donc, qui n'ont pas trouvé meilleur combat que celui de l'homme de Néandertal aux valeurs archaïques. Ouh là là, beaucoup trop de mots savants pour la masse grise réduite des mascus, je m'en excuse. Donc malheureusement, de plus en plus d'influenceurs mascus émergent et aiment à créer la polémique pour acquérir plus de visibilité. Car c'est en prononçant des discours bien sexistes et misogynes sur fond de musique de mâle alpha que ces faux coachs de vie ou de séduction font passer leur message. Donc c'est des méthodes alarmantes, d'autant plus lorsqu'on sait qu'un compte de jeunes adolescents peut tomber sur ce genre de contenu en très peu de swipe sur TikTok ou sur X, encore pire. Donc c'est là qu'est le nœud du problème, puisqu'en effet, il y a peu, voire absolument aucun filtrage, aucune modération qui est mis en place sur ces plateformes, et les propos haineux, dangereux des mascus se répandent comme une traînée de poudre dans la pensée collective des nouvelles générations. Les dommages collatéraux, malheureusement, y touchent également les femmes, hein, sans surprise. Car en effet, les femmes sont dépeintes comme des tentatrices, des profiteuses, des menteuses, des castratrices, bref, absolument tout y est, hein, bon mic-check quoi. Tout cela en rappelant que les femmes et hommes trans ne sont absolument pas reconnus comme légitimes par ces groupes masculins à la vision bien étriquée. Voilà. Au-delà de ça, des figures importantes du mouvement ont pris de plus en plus d'ampleur, à l'instar du Britannique Andrew Tate, que vous avez sûrement dû voir passer malheureusement, qui a été alors banni d'Instagram et de TikTok en 2023. Il reste malgré tout suivi par 9 millions d'adeptes sur X. Et oui, mais que fait Elon Musk ? Rien. Il s'en fout. Voilà, complètement, il contribue, il s'en fout. Donc voilà. Donc c'est une plateforme, comme je le disais, qui est bien moins regardante quant à la légifération de ses contenus haineux et misogynes. Donc la modération de ces derniers, elle est beaucoup trop relâchée et elle laisse place à des flots d'insultes et de harcèlement de cas très très graves. Le cas français, il échappe pas à cette tendance masculine, je pense que vous l'avez constaté aussi, puisqu'un sondage du Haut Conseil à l'égalité a révélé en janvier dernier que 37% des hommes considèrent que le féminisme menace leur place dans la société. Mais pleurons ensemble, pleurons. Ce qui est assez alarmant, c'est qu'on constate de plus en plus que c'est les jeunes hommes qui deviennent de plus en plus sexistes que leurs aînés, ce qui est normalement, qui est censé être l'inverse. La tendance aurait dû s'inverser, mais bon, qu'est-ce que vous voulez, c'est des hommes, je peux rien y faire. Le problème étant que ces influenceurs masculins peuvent réellement endoctriner leur public en véhiculant les clichés de la femme instable ou encore de la fameuse folle hystérique dont on raffole et qui ne peut pas se gérer donc sans un homme. Donc il ne faut pas non plus occulter les violences physiques qui s'exercent sur les femmes, parce que souvent on oublie que ça franchit la barrière du digital, malheureusement, à cause de ce genre de discours misogynes véhiculés en masse. Beaucoup des suiveurs sont radicaux dans leurs idées et seraient prêts à en venir aux mains lorsqu'il s'agit de faire taire une femme. Car leur but principal, c'est bien l'invisibilisation de la femme et son effacement complet dans nos sociétés. Bon, en attendant de devenir une parfaite petite mère au foyer soumise à son mari, je pars en manif lutter contre les discours masculins et je vous fais des gros bisous, plein de féministes, continuez à lutter. Bon, du coup, on va embrayer sur une petite musique et je vous laisse penser à tout ce que je viens de dire avec Myth de Beach House.

0: Et on est de retour ensemble sur Radio PFM. On va tout de suite passer à la chronique de Cassandre qui va nous parler de... Cassandre, vas-tu nous parler de toi, une chronique à ton effigie ?
1: Presque. C'est parce que c'est une déesse.
0: Oh, pas mal, puisque ici, oui, on est dans le registre mythologique. Là, plutôt, on a changé d'ambiance.
2: Alors, petite rectification, Cassandre n'était pas une déesse. Mais l'idée est là. Alors d'abord, petite question. Jouer les Cassandres, qu'est-ce que ça signifie ?
0: Bonne question.
1: Je sais pas.
2: Alors, il y a Cassandra, mon acolyte de nom, à la régie, qui veut répondre.
3: Vous m'entendez ?
2: Oui.
3: C'est donc, bon. Qu'est-ce que ça signifie, le mot Cassandre ?
2: Non, jouer les Cassandres.
3: Jouer les Cassandres. Ah, si, c'est se plaindre un peu.
0: C'est pleurnicher.
3: Pleurnicher et jouer
0: Moi, j'aurais dit ça.
2: Non.
0: Je ne sais pas. Là.
3: C'est se faire prédire un peu l'avenir, genre faire une espèce de divination, non ? En mode, ah tiens, il va t'arriver ça, si tu veux ça, machin.
2: Eh bien, aujourd'hui, chers auditeurs, j'ai fait le choix de revenir sur ce personnage mythologique auquel on associe l'annonce de mauvaises nouvelles.

0: présente chez Homère dans l'Iliade, Agamemnon d'Eschyle, les Troyennes d'Euripide, où c'est Jean Giraudoux dans la guerre de Troie n'aura pas lieu. Cassandre, Cassandra ou encore Alexandra est une prophétesse discréditée que l'on retrouve dans l'épisode mythologique de la guerre de Troie. Fille du roi Priam et de la reine Hécube, la princesse troyenne possède, tout comme Hélène, une beauté proche de celle d'Aphrodite. La jeune femme se voit promettre le don de prophétie par le dieu Apollon, rien que ça. Mais comme tout, il y a une condition. La prêtresse devra accepter ses avances. Mais une fois que Cassandre a obtenu son don, elle se refuse au dieu. Contrariée, ce dernier ne peut lui reprendre. En revanche, il la maudit en crachant dans sa bouche.
1: Oh.
0: Désormais...
1: Putain, pardon.
2: Désormais... Oula, oula, attention, alors, attention aux dérives.
0: On dit punaise déjà.
2: Zut.
0: Mercredi, comme c'est aujourd'hui. Hop. Désormais, même si les prophéties de Cassandre s'avèrent justes et précises, elle ne sera crue d'absolument personne. Donc lorsqu'elle prédit que l'arrivée de la sublime grecque Hélène provoquera la fin de Troie, personne ne la croit. Idem lorsqu'elle tente d'empêcher l'entrée du cheval de Troie, un piège d'Ulysse, au sein de la cité troyenne. On la traite même de folle, mais pourtant, toutes ses prédictions se réalisent. Une fois Troie couverte de sang et de cendres, elle se fait violenter par Ajax dans un temple d'Athéna. Le roi grec, Agamemnon, l'enlève, lui aussi la viole et lui fait deux enfants. À savoir, la femme d'Agamemnon n'a pas pardonné à son époux le sacrifice de leur fille. Donc à leur retour, elle le fera tuer et tuera Cassandre. Tout ça, encore une fois, avait été prédit avec justesse. Mais pourquoi avoir eu un destin si tragique ? En général, en mythologie, la punition est proportionnelle au crime commis. Cassandre n'a pas tenu parole en mentant à Apollon. Donc sa parole ne vaut absolument rien. Et donc, puisque sa parole ne vaut rien, personne ne la croira jamais.
3: Oh, c'est tendu ça quand même. Hein.
0: Oh, alors proportionnel.
3: Ah, proportionnel. Ah ouais, c'est chaud. Hein.
0: Oui, enfin, faut quand même se dire que il y a un gars, ses avances ont été refusées, il s'est vengé comme ça, il savait qu'elle allait avoir une vie horrible et s'est dit tant pis, tu m'as dit non, c'est bien fait pour toi.
2: Comme quoi,
3: wow,
2: vraiment.
3: Raser
2: l'ego d'un gars,
1: mais vraiment,
2: c'est
1: wow,
2: un même behavior ça.
3: Wow,
0: c'est
3: vraiment,
0: et ça, c'est vraiment les dieux dans la mythologie. Tu m'as dit non, bah tu vas voir.
2: Il y a pas à être si susceptible.
3: Ah ouais, les éclairs de la foi, hein, c'est là, c'est de la foudre, hein, c'est ouf.
0: Donc, le terme est également utilisé en psychologie. Le syndrome ou le complexe de Cassandre désigne les situations où on ne croit pas, où on ignore des avertissements ou préoccupations légitimes. Le terme a été employé pour la première fois en 1949 par le philosophe français Gaston Bachelard. On le connaît bien, lui. Gaston Bachelard, on le connaît.
2: Ouais, peut-être.
0: Non, vraiment, c'était le sujet dissert de Ravier.
2: Ah,
3: oh. Ah ouais, d'où? Oh, je vois, wow. Franchement.
2: Mais... je l'avais plus.
0: D'accord.
3: Bah, franchement.
2: Loin derrière moi.
1: Il était sorti.
3: Mmh. Wow, c'est. Attends, on finit les courants dans deux jours. Ouais,
2: ouais. Ouais, c'est ça.
0: Et dans la pop culture, c'est aussi un personnage qui revient assez régulièrement. Ronsard dans Les Amours de Cassandre, Jean de la Fontaine dans L'Hirondelle et les Petits Oiseaux, dans la série animée Disney Hercule, elle est aussi un des personnages principaux, ou encore dans une scène de Scream 2. Donc
2: ah ouais,
0: jouer les Cassandres, ça veut tout simplement dire
3: annoncer
0: une mauvaise nouvelle. Donc c'est assez loin de toute l'histoire qu'on a dans la mythologie. Mais c'est une expression française, Alpha.
3: Ouais, j'apprends.
2: Il a appris que c'était une vraie expression française. Ouais. Écoute, on en apprend tous les jours grâce à Kipo Quiz. Voilà, plutôt grâce à PFM. Allez hop. Donc on va passer à Clémentine, si tu es prête.
1: Et oui, de toute façon, je suis prête.
2: Tu n'as point le choix.
1: Pas le choix. Mais c'est pas grave, on va faire avec.
3: C'est
2: et on va passer du coup à ta chronique. Tu vas nous parler des déesses nordiques.
1: Exactement.
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0: Alors, on connaît tous deux ou trois dieux nordiques comme Thor, Loki ou encore Odin, qui ont été pas mal mis en avant par les films de super-héros. Mais et les femmes dans tout ça ? C'est vrai quoi, on parle toujours des dieux masculins, je précise. Pourtant, les déesses nordiques, il en existe pléthore. Et aujourd'hui, je vous propose de vous en présenter quelques-unes. En commençant par la plus connue des déesses nordiques, Freya. Freya est la déesse de l'amour. Elle est la fille du dieu Nord, dieu du vent et des marées, et la femme de Odd. Par ailleurs, être la déesse de l'amour ne l'empêchera pas de vivre une histoire tragique avec son mari Odd, qui devra partir pour des contrées lointaines juste après leur mariage. Selon les croyances, Freya le pleure souvent. Son nom signifie « dame » en germanique, et son animal symbolique est la truie. C'est d'ailleurs probablement de là que vient le nom des Suédois, car ça viendrait du mot « sviar », j'espère que je le prononce bien, qui veut littéralement dire « les adorateurs de truies ». Voilà pour la petite anecdote. Elle est l'équivalent d'Aphrodite dans la mythologie grecque, mais aussi d'Athéna, car oui, être la déesse de l'amour n'est pas complètement incompatible avec le champ lexical de la guerre, puisque cette déesse présente aussi des attributs guerriers, comme le char par exemple. Selon les croyances, les guerriers qui seraient dévoués à Freya se battraient pour défendre leur famille et ceux qu'ils aiment. On retrouve l'influence de Freya encore de nos jours, notamment le vendredi, car en anglais, Friday descend de Freya.
1: Oh, j'aime bien la petite info à ressortir en repas, là, j'adore.
2: Tu vois, Mélissa, t'apprends des trucs aussi à PFM.
1: Voilà, allez, ça c'est fait. Continue, je t'écoute.
0: Tout à l'heure, j'ai brièvement mentionné les films de super-héros dans lesquels les figures féminines de la mythologie nordique n'existaient pas. Eh bien, j'ai eu tort. Désolée, fake news. En réalité, il y a bien une figure mythologique féminine dans l'un de ces films, et il s'agit de la déesse Elle. Elle est la déesse de la mort. C'est la fille de Loki et de la géante Angdoba. C'est elle qui conduirait les esprits des défunts, notamment ceux qui ont eu une mort de paille, c'est-à-dire une mort naturelle dans leur lit. Donc elle les conduit vers leur vaisseau pour suivre le courant de l'une des 12 rivières que l'on appelle les Elivagar et qui les mène au pays de Gimlé, équivalent aux Champs-Élysées grecs. Odin finira par la jeter dans le Helheim, où elle aura alors une autorité sur tous ceux qui sont morts de maladie ou bien de vieillesse. Selon beaucoup, elle serait à la fois horrible et incroyablement belle. L'un de ses côtés représentant la vie, donc le beau côté c'est la vie, et l'autre représentant la mort, avec un... J'ai lu qu'elle avait un aspect cadavérique avec des vers qui l'a bouffé.
3: C'est exactement ce que j'imagine.
2: Ah, pourquoi ?
0: Voilà, pour le petit portrait.
3: Entre vampires et ça, fou.
2: Non, franchement là, des bons cauchemars.
0: Selon beaucoup, elle... Bah, non, là je viens de reprendre ce que je viens de dire, excusez-moi. Tout comme Freya, elle a aussi eu son influence sur la langue anglaise. Serez-vous deviner de quel mot descend son nom ?
1: Non, c'est là, et là on n'est pas du tout étymologique.
0: C'est facile. C'est facile, elle.
3: Mais attends, elle c'est écrit comment son prénom ? E-2-L-E ?
0: H-E-L.
3: Alors, il y a Cassandra qui fait des grands mouvements, elle me fait peur.
1: Elle fait des grands signes. Des grands signes.
0: Bon, du coup, je vous donne la réponse. C'est très simplement le mot « elle », qui veut dire « enfer ». Ça tombe sous le sens, donc la boucle est bouclée.
1: Ah oui, d'accord.
2: Ouais, ok.
0: À présent, parlons de Idun, ou la déesse de la jeunesse éternelle. Elle est l'épouse de Bragi, le dieu de la poésie, et la détentrice d'un coffre de pommes merveilleuses ayant le pouvoir de procurer la jeunesse éternelle. Pommes très pratiques, car les dieux nordiques étant mortels, seules les pommes d'Idun leur permettent de survivre jusqu'au Ragnarok. Idun est aussi une déesse associée à la bonne santé. Enfin bon, je pourrais encore vous parler de plein de déesses comme Frigg, la déesse de la fertilité et la femme d'Odin, Skadi, déesse de l'hiver et de la chasse, ou encore des Valkyries, ces vaillantes guerrières, mais j'étais un peu short au niveau du timing.
1: On comprend, c'est n'empêche, les semaines de rush, mais bon.
3: N'empêche, je me dis, les pommes, ça revient dans
0: plein de trucs, ouais.
1: C'est vraiment the fruit, quoi.
0: Ah ouais, voilà. C'est vraiment...
3: Mais partout.
1: Il faut que ce soit dans l'histoire.
3: Dans la Bible.
0: Ouais. Mais, ouais, c'est...
3: La mythologie nordique. Pourquoi la pomme ?
0: Faut
3: ça,
0: croire
3: c'est
0: que
3: question.
0: C'est... Voilà.
3: Voilà.
0: Pas suite à ma phrase.
1: C'est un élément, ouais, qui
3: récurrent.
1: Assez récurrent, ouais, c'est ça. Mais du coup, je sais pas si t'as vu ou quoi, pourquoi est-ce que c'était plus occulté que les autres religions ? Parce qu'en vrai, en Grèce antique, on connaît beaucoup plus les déesses ou dans l'Égypte, quoi.
0: En fait, en faisant mes recherches, je crois que c'est surtout parce que même si Ben, y a eu plein de trucs qui traitent un petit peu de la mythologie nordique, genre des films de super-héros, etc. C'est vachement plus difficile parce que c'était des religions qui étaient partagées par plein de pays. Genre, il y a les pays scandinaves, mais il y avait aussi l'Angleterre, les pays germaniques aussi. Et du coup, à force qu'il y ait eu un mélange de plein de cultures, pays et religions différentes, à mon avis, du coup, à la fin, c'était peut-être un peu... Enfin, il y avait 20 000 versions et je pense que c'est pour ça que c'est moins accessible que la mythologie grecque, par exemple, où il y a pas mal de noms qui reviennent, etc. Là, c'est beaucoup plus étendu. Et du coup, je pense que c'est ça qui fait que c'est un peu moins accessible. Et c'est dommage parce que c'est vraiment intéressant.
1: Bah ouais, après, bah en vrai, ouais, c'est comme tous les penchants, enfin tous les pendants de la mythologie. Je trouve ça vachement intéressant de creuser un peu. Tu voulais dire, Cassandre ?
3: Bah après, je pense aussi qu'en France et dans beaucoup de pays d'Europe, on est sur la mythologie gréco-romaine parce que bah, le français, ça vient du latin.
1: Oui, c'est ça, on a hérité.
3: Et puis que dans notre architecture, dans plein de monuments, et dans la Renaissance, on remettait en avant bah, la mythologie. Donc c'est resté, on a plein d'écrits sur ça. Nous, dans notre culture, c'est vraiment la mythologie grecque qui est restée. Alors que je pense que si on part dans des pays scandinaves, là, on sera calé sur la mythologie nordique. Pareil, si on était au Japon, on connaîtrait la mythologie japonaise. Donc je pense que
0: oui,
3: c'est
0: ça pour dépend
3: ça,
0: hein. De la zone géographique.
1: Oui, ça
0: aussi,
1: dépend.
0: Ouais.
1: Ouais, c'est ça.
0: Bah, comme elle l'a dit Cassandre tout à l'heure avec Ronsard, par exemple, dans la littérature, etc., ça revient plus la mythologie grecque.
1: Oui.
0: Pour cette raison, certainement. Mais ouais, c'est dommage.
1: Bah oui, parce qu'en vrai, même dans les fictions, du coup, c'est beaucoup moins dépeint. Enfin, c'est vrai que là, j'ai pas d'autres films que les Marvel qui me viennent à l'esprit sont dépeints des dieux ou déesses nordiques.
3: Il y a une série qui s'appelle Ragnarok et qui reprend des personnages de la mythologie nordique. J'en ai regardé quelques épisodes. La fin m'a déçue, voilà. C'est quoi cette fin? J'en dirai pas plus, mais c'est quoi cette fin?
1: Mais même dans la littérature, j'ai pas forcément d'œuvres qui me viennent à l'esprit.
0: Bah, il y avait. Moi, je sais juste qu'il y avait un animé sur le Ragnarok, mais je ne me souviens absolument plus du nom. Je sais qu'il est
2: sur. C'est pas Vinland Saga?
0: Non, c'est pas Vinland Saga.
2: Ah, ok.
0: Vinland Saga, c'est sur les Vikings. Je pense pas qu'il y ait de figure mythologique.
2: Y a pas... Moi, je connais pas. Donc...
1: Bah, en vrai, les Vikings, c'est
0: vraiment centré sur le Ragnarok. Et en fait, il y avait aussi beaucoup de. Enfin, il y avait des figures mythologiques nordiques, mais aussi... ouais, c'est ça. C'est Record of Ragnarok, merci Cassandre.
2: Ah, ok, d'accord.
0: Et en gros, c'est genre quelque chose qui reprend la mythologie nordique, ouais. Mais aussi la mythologie grecque, etc. Et il y a un mélange.
2: Il y a un mélange des deux.
0: Et
2: okay.
0: C'était sympa. Sans plus.
1: Ouais, voilà. J'attendais le...
2: C'est pas One Piece, quoi. C'est...
0: Ah, loin de là.
2: Ok.
4: Si, en termes de livres littéraires, série jeunesse, c'est Manus Seize. C'est le même auteur que Percy Jackson,
1: okay.
4: Rick Jordan, et du coup, il a, après avoir fait la mythologie grecque, du coup, il a fait la mythologie nordique. Voilà.
1: D'accord, merci pour ce petit point info.
3: Allez, utile sur le pass culture.
4: Cultivons.
2: Je l'ai pas eu. Ah.
3: C'est super drôle.
2: Ouais. Non, mais je me sens bien.
3: Tu te sens vieux ?
2: Ouais. Un peu trop, là.
1: Bon, du coup, on va se quitter quelques instants avec Athéna de Orelsan.

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0: Et on est de retour pour quelques petites minutes avec un léger quiz qu'on va vous proposer, et oui, auquel on va participer aussi.
1: Voilà, je vais vous poser des questions sur les expressions françaises liées à des mythes. Donc Clémentine, par exemple, a mené l'idée de la pomme d'Adam. Donc on va faire comme ça, je vais vous donner des expressions et vous allez me donner le sens. Donc on va vous tester sur ma chronique d'abord. Jouer les Cassandres, Alpha.
2: Non mais ça va.
1: Ah, il a pas écouté.
2: Non mais ça va, j'ai compris.
0: C'est être une diseuse de mauvaises aventures. Annoncer plutôt, annonciatrice du chaos.
1: Voilà.
3: Bah ça va très bien à Cassandre.
2: Oh oui.
1: C'est adorable.
2: Oui, vraiment.
0: Remercie tes parents pour t'avoir nommé ainsi.
2: Ouais, vraiment, remercie-les.
1: Ok. Alors, première question, tombée de Karim Ancilla.
3: Bah déjà, il faut savoir connaître l'expression.
2: Comment tu l'écris le...
0: Tombée de
1: Karim Ancilla. Ça, c'est vraiment les rochers.
2: Oh,
1: en mythologie,
2: ça,
1: mythologie.
2: C'est bon, hein.
3: Ça veut dire genre tomber des nues.
0: Tomber des nues, ouais.
4: Karim Ancilla.
0: Ouais, non.
1: Ça, c'est vraiment pendant l'Odyssée. On l'a vraiment vu au premier semestre.
3: J'ai tout oublié.
2: Ah, ouais, moi, j'avais
0: déréalisé quelque chose.
3: Non, je dirais genre avoir que des mauvaises nouvelles, quoi.
0: Ah, tomber des nues.
1: J'ai l'impression qu'il y a Cassandra qui veut participer.
0: Elle fait encore des grands signes, des grands signes.
5: Excusez-moi, ça fait longtemps que je suis revenue. C'est se sortir d'une mauvaise situation pour retomber dans une nouvelle. Je crois. Hein. Parce que Karim Ancilla, c'est le triangle des Bermudes, enfin le triangle des la mer des monstres là un peu.
0: Ouais.
5: Il y a rien de gay dans la mythologie. Ouais.
1: J'ai pas la définition sous les yeux, donc en fait je continue.
0: Et ben on compte sur ta définition puisqu'on n'a pas du tout la réponse.
5: C'est des monstres.
1: J'ai vraiment juste une grande liste là sous les yeux. Le talon d'Achille.
2: Ah,
0: ça c'est ouais.
3: C'est le point faible.
2: C'est le point faible.
1: Ok, petite anecdote.
3: Oui. Parce qu'en fait Achille, quand il était petit, sa mère elle l'a trempé dans le fleuve des enfers.
0: Dans le Styx.
3: Ok, yes. Merci Jean-Marc Vercruz. Et sauf que elle l'a trempé, mais elle a pas trompé son talon d'Achille et du coup c'est pour ça qu'il était tout faible.
0: C'était son unique
2: point faible.
1: D'accord. Et donc il meurt comment?
3: À cause du talon.
0: Une flèche dans le talon.
1: Voilà.
3: C'est ballot.
1: Ah, merci.
0: J'ai l'info pour Karim Ancilla du coup, de Karim Ancilla. C'est bien ce que tu as dit, Cassandra. C'est bien donc se sortir d'une situation d'une mauvaise situation pour retomber dans une autre. Voilà.
1: Ensuite, je dirais. Alors, qu'est-ce que jouaient les Pygmalions?
0: Très contemporain.
1: Jouer les Pygmalions. Alors là, je compte vraiment sur vous parce que je me suis dit, vas-y.
0: Pygmalion.
3: Mais oui, le Pygmalion, il a fait quoi lui déjà?
5: Un truc. Pour vous donner du contexte, Pygmalion a créé une statue. C'est lui le sculpteur Pygmalion.
3: C'est pas celui qui est tombé amoureux de sa statue?
5: Il a créé Galatée.
3: Et c'est peut-être en mode tomber amoureux d'une statue.
2: Oh, mais...
3: c'est trop spécifique.
0: Et c'est quoi du coup? C'est ça? Ah oui.
1: Alors regarde bien ce que j'ai sous les yeux. Moi sous les yeux, j'ai vraiment l'expression jouer les Pygmalions.
3: On passe à une prochaine expression et
5: si
3: on revient.
5: Vous voulez, si vous voulez, j'ai la définition pour vous.
1: Allez,
5: parce que je cherche en même temps.
1: Hop.
5: C'est une personne amoureuse d'une autre et qui la conseille et la façonne pour la conduire au succès.
0: Donc c'est bien ou c'est pas bien? Parce que moi j'ai pas envie qu'on fasse ça. Hein.
1: C'est vraiment de la manipulation.
5: C'est pas très bien.
3: Je
0: suis d'accord.
3: Si je peux faire une petite référence, un petit peu un discours de masculiniste.
0: Finalement, oui.
1: Voilà.
0: Allez,
1: on
0: retombe
1: là-dessus.
3: Allez, on retombe sur les mêmes mythes.
1: Ensuite, sortir de la cuisse de Jupiter.
0: C'est naître, je sais plus.
3: Non,
0: c'est quoi?
3: Prendre son envol.
4: C'est naître, mais par césarienne.
3: Non, je pense que c'est un truc.
2: La césarienne, elle est délocalisée là.
1: Par
3: césarienne. Non, je pense que c'est un truc du même style que. Hey, t'es pas née de la dernière pluie, toi.
2: Pourquoi pas?
4: J'ai adoré la cuisse.
5: C'est pas un truc où, genre.
2: C'est pas mal.
5: Tu te sens plus pousser les ailes, genre un truc comme ça? Non.
1: Pourquoi vous me demandez la définition?
5: Pardon, on va aller chercher.
1: C'est
0: quoi l'expression?
5: Je l'ai.
3: Sortir
5: de la cuisse de Jupiter, c'est se prendre pour quelqu'un d'exceptionnel, être imbu de soi-même, être prétentieux.
2: Waouh.
5: Parce que
0: nickel.
5: Qui est sorti de la cuisse de Jupiter?
3: Ça a plus stylé que juste t'es prétentieux.
0: Mais les mascus.
5: Qui est sorti de la cuisse de Jupiter?
2: Ouais, mais il y a un triangle là.
5: Dionysos.
3: Un triangle des Bermudes.
2: J'allais dire la même chose. Vraiment.
1: Alors, une petite dernière. Alors là, j'hésite. Une entreprise prométhéenne.
4: Ah, Prométhée. C'est pas genre...
1: C'est vraiment le feu.
0: Mais non, mais attends,
2: c'est le feu, c'est celui
3: c'est
2: qui.
3: C'est Prométhéen.
0: C'est en lien avec l'homme, non?
2: C'est en lien avec le feu, ça c'est sûr.
3: Mais non, mais
0: à chaque fois j'ai
1: Prométhéen.
3: C'est Prométhéen.
5: C'est celui qui était malin, non? Il était malin.
0: Il a donné le feu aux hommes.
1: Prométhée, c'est celui qui se fait manger le
0: feu
1: à l'infini.
0: Mais bon, il s'est fait.
5: Oui, j'essaye. Mais oui, mais j'essaye de voir en quoi une entreprise pourrait être Prométhéenne.
3: Mais c'est une entreprise capitaliste.
2: Ah ouais, d'ouf.
0: Ah.
2: Si, si.
5: Quoi? Une entreprise capitaliste.
0: Alors, j'ai la définition. Ça se dit aussi d'un défi. Entreprise d'importance exceptionnelle portée par la foi en l'action et en la grandeur de l'homme. Donc, ça avait bien un rapport avec l'homme.
2: Donc, capitaliste.
0: J'avais
2: moi,
0: Mais non, parce qu'il a foi en l'homme, Prométhée. Lui, c'est ça son dessein.
2: Ah bah.
6: En gros, il a un bon syndicat.
2: Il a
6: un bon syndicat dans l'entreprise.
0: Mais voilà, c'est ça. Puisqu'il a foi en l'homme, il croit en l'homme, donc ça...
2: Humaniste, on va dire.
0: Voilà, c'est
2: allez.
0: Ça.
2: Bah, allez.
0: Bah, merci pour ce superbe quiz auquel on avait toutes les réponses.
2: Ouais, franchement, merci de nous avoir concocté.
0: On vous a bien cultivé ce soir. Et sur ce, on va se dire, pas à la semaine prochaine, mais à la semaine suivante, en direct. Et je dis au revoir du coup à Clémentine.
5: Au revoir.
0: Cassandre.
1: Au revoir.
0: Alpha.
2: Au revoir.
0: Janaël.
1: Au revoir.
0: Mathilde.
6: Au revoir et bonne soirée.
0: Et moi-même vous souhaite une bonne soirée aussi. Au revoir à tout le monde.
5: Les rediffusions.
0: Ah, on va peut-être appeler les rediffusions. Alors, les rediffusions, c'est
1: le jeudi à 3h du matin, le samedi à 16h pour le goûter et le dimanche à 23h dans les bras de Morphée.
0: Et voilà, une nouvelle expression.
5: Ah bah
0: parfait, on termine pile à l'heure sur ce.
5: Ça veut dire quoi, les bras de Morphée, du coup?
0: S'endormir.
1: C'est vraiment dormir, c'est pour ça que je l'ai dit. Au revoir.
5: Au revoir.
3: Au revoir. Au revoir. Bonne nuit de Morphée.

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2: Bienvenue à vous si vous nous rejoignez à l'écoute de l'Hebdo, émission d'actualité diffusée sur Micro Rebelle 99.6 et sur Radio PFM 99.9. Aujourd'hui, c'est Elsa au micro. Bonjour à toutes et à tous. J'ai le plaisir d'être avec vous pendant une heure. Mardi 15 septembre au matin, une partie du personnel soignant de l'hôpital de Lens était en grève. Micro Rebelle s'est rendu à leur rassemblement à l'entrée principale du centre hospitalier.
3: Bonjour. Ça va et vous? Pour défendre nos droits à tous, médecins, soignants, usagers. Rendez-vous maintenant devant la direction.
4: Bonjour monsieur, alors aujourd'hui on est en grève, c'est parce qu'on réclame des bras pour travailler dans les services, on réclame des CDI, des meilleures conditions de travail. Ça ne concerne pas que le personnel hospitalier, c'est aussi pour vous, pour les usagers. Bonne journée à vous monsieur, bon courage.
2: Une enceinte, quelques fumigènes, des drapeaux de la CGT et une centaine de personnes soignantes sont réunies à l'entrée de l'hôpital de Lens et font grève ce mardi 15 septembre. Aurélie et Olivier, syndiqués à la CGT, distribuent des tracts aux voitures qui entrent dans l'enceinte du centre hospitalier pour expliquer les raisons de cette mobilisation.
4: Bien, bonjour messieurs, dames. Bonjour. Alors aujourd'hui on est en grève parce qu'à l'hôpital on réclame des bras dans les services. On réclame des CDI pour les agents parce qu'à savoir qu'il y a des agents qui sont contractuels depuis 3, 4 ans, voire 5 ans. Tout ça, c'est pas que pour le personnel hospitalier, c'est aussi pour vous, pour les usagers, pour mieux vous accueillir, avoir des meilleures prises en charge. D'accord, on fait ça vraiment pour tout le monde.
5: Ok. Merci.
4: Bonne journée à vous. Eh bien, merci beaucoup.
3: Vous voulez nous rejoindre?
6: Ben, je travaille là, 19h30, malheureusement.
3: Pause café.
6: Hein? Ouais, je travaille 9h30,
3: bon.
6: J'aurais bien voulu. Ouais. J'aurais bien voulu, je devais commencer à 10h, j'aurais bien voulu, mais j'ai changé mes postes, donc bah, bon courage, mais en tout cas,
3: bon courage,
6: on y est, le cœur y est, quoi.
3: Merci.
6: Bon courage, merci.
7: Ça, c'est des collègues qui travaillent ici et qui font pas grève, c'est ça?
3: Ouais, parfois, il y en a qui sont assignés, en fait. Ils peuvent être grévistes, mais ils sont assignés, ils sont, entre guillemets, réquisitionnés par l'établissement pour assurer les soins à minima. Globalement, il y a quasiment tout le personnel qui est souvent dans un service assigné. Et voilà. Donc forcément, c'est toujours plus dur à mobiliser. Et ouais.
7: C'est-à-dire que c'est une obligation, ils sont obligés de venir...
3: C'est le service minimum. C'est ce qui s'appelle le service minimum. Il y a un certain nombre d'agents qui sont dédiés à ça lors des grèves. Le nombre de personnes assignées peuvent varier en fonction du temps de grève. Si c'est plus de 24 heures, il y a beaucoup plus d'agents qui sont assignés. Bonjour.
7: Et malgré ça, là, vous avez réussi à mobiliser?
3: Alors, ça paraît pas, mais là, il y a peut-être une centaine de personnes. Et c'est quand même un bon rassemblement, parce que justement, du fait des personnes assignées, de personnels qui sont déjà épuisés, qui, sur leur repos, ne viennent pas forcément à l'hôpital, et on peut les comprendre. Donc voilà, si c'est quand même une belle mobilisation, on a fait beaucoup d'efforts pour justement mobiliser pas mal de monde et ça montre surtout, je pense, à un ras-le-bol aussi parce que je vois des gens qui sont là depuis des années à l'hôpital et qui d'habitude sont pas forcément présents sur les rassemblements et là ils sont là avec nous, donc ça montre un ras-le-bol et tout le monde constate jour après jour que l'hôpital se dégrade et on essaie de défendre notre outil pour nous mais surtout pour les usagers.
7: Là, c'est quel corps de métier qui sont représentés dans les personnes mobilisées?
3: Alors, je vois tous les corps de métier. Il peut y avoir les infirmiers des urgences, brancardiers de la centrale, de brancardage. Je vois des aides-soignants, des coursiers, des biomédicaux, qu'est-ce qu'il y a de un peu tout le monde, hein, franchement, sincèrement, j'arrive même pas à identifier tout le monde, il y a quand même pas mal d'agents. Voilà, moi je pense que c'est une belle mobilisation. Ça paraît pas comme ça en nombre, mais il y a un peu tous les corps de métier qui sont représentés et ça montre quand même qu'il y a quelque chose qui se passe.
7: Vous faites quel métier?
3: Je suis manipulateur en imagerie. Et j'ai mes collègues qui sont venus quand même malgré le fait qu'ils soient assignés en nombre. Il y en a beaucoup qui sont venus sur leur temps de repos. Donc ça montre. Enfin je suis fier d'eux parce que ça montre leur engagement quand même.
7: Vous êtes syndiqué à la CGT?
3: Oui. J'ai un temps syndical à 40% depuis peu, hein, depuis quelques mois. Et donc.
7: Et là, les personnes mobilisées sont principalement syndiquées ou pas forcément?
3: Non. Il y a vraiment des gens qui ne sont pas forcément syndiqués, qui sont sympathisants. Il y en a d'autres syndicats qui sont présents quand même, malgré le fait que ce soit un rassemblement CGT. Et d'ailleurs, il y a une grande manifestation, un grand mouvement le 29 septembre, où là, tous les syndicats seront présents. A priori, en tout cas, le nôtre sera présent.
7: Comment vous faites pour mobiliser? Comment vous avez fait ces derniers jours, ces dernières semaines?
3: Alors, c'est beaucoup de travail de terrain, hein, surtout aller dans les services, diffuser des tracts, mais aussi les réseaux sociaux, hein, c'est devenu vraiment un outil de communication très important. Pour tous les publics, hein, pas forcément les jeunes, mais vraiment pour tous les publics.
7: Est-ce que vous pouvez décrire un peu où est-ce qu'on est et puis ce que vous faites?
3: Eh bien là, on est devant l'hôpital, l'entrée principale de l'hôpital. Et depuis 5h30 du matin, on est là à préparer le mouvement. On installe des banderoles, on installe des drapeaux, on accueille les collègues qui viennent nous rejoindre. On prépare le café aussi pour pouvoir... accueillir dignement les collègues et voilà, on distribue des tracts depuis ce matin. On en a écoulé quand même plutôt pas mal, il ne doit pas nous rester grand chose. On a dit on a imprimé 1000 je pense à peu près, et on a couvert également l'autre entrée de l'hôpital.
7: Et là justement, vous donnez un tract à toutes les voitures qui passent et qui rentrent, quelle est la réaction?
3: Eh bien je suis vraiment très très surpris, c'est que l'accueil est vraiment... fantastique, j'allais dire, c'est pas vraiment le terme qui serait le plus adapté, puisque on est dans une situation de crise. On est là, on manifeste parce qu'on n'a plus les moyens d'exercer notre profession de soignant. Mais les gens nous soutiennent, hein, vraiment. Il y a un soutien sur. Je ne sais combien de tracts que j'ai distribué. J'ai eu que des sourires, des soutiens, des gens qui sont prêts à venir là nous rejoindre ou qui sont assignés mais qui nous soutiennent. Et franchement, ça fait chaud au cœur, hein, quand même, de montrer qu'on n'est pas méprisé, contrairement à ce qu'on pourrait croire. Ils savent qu'on les défend, eux, on défend le service public et l'hôpital public surtout.
7: Vous étiez au courant qu'il y avait une grève des soignants aujourd'hui?
5: Non, pas du tout.
7: Et vous en pensez quoi?
5: Je trouve ça cool, c'est bien.
7: Vous êtes au courant des conditions de travail un peu que les soignants ils ont au sein de l'hôpital public?
5: Non, pas du tout.
4: Vous travaillez ici? Ah, vous venez en consultation? Bonne journée à vous, madame.
7: Vous pensez que les patients sont au courant des réelles conditions de travail que vous avez?
3: Alors, la majorité des gens qui sont hospitalisés se rendent compte du travail que l'on réalise au quotidien, dans des conditions parfois vraiment très très compliquées. Les usagers qui sont insatisfaits, c'est généralement lié au temps de prise en charge, notamment aux urgences, mais qui est le résultat de prises de décision complètement absurdes de la part de la direction et même plus haut au niveau des ministères. Voilà, mais généralement, ils nous comprennent.
7: Au niveau de la région des Hauts-de-France, l'état de l'hôpital public est globalement le même. Comment vous le définiriez?
3: Tous les hôpitaux sont endettés. Alors parfois, l'État décide de renflouer un peu les caisses, mais ça ne renfloue pas les déficits énormes des hôpitaux. Je ne vais pas vous citer de chiffres, mais vraiment, il n'y a pas un hôpital en France qui est positif, je pense, dans ses finances. Et voilà, c'est un constat. Et donc, forcément, la direction, on ne va pas les blâmer non plus. Ils font avec les moyens qu'ils ont, en fait. Mais globalement, ce qu'il y a, moi, je le vois en 23 ans, Ce qui a transformé l'hôpital, c'est la tarification à l'acte. C'est-à-dire qu'on est passé globalement d'une enveloppe pour couvrir les frais d'une population. On a décidé de donner de l'argent en fonction de l'activité. C'est une politique globale qui est mise en place de manière à pouvoir faire une rotation dans les patients, essayer de prendre un minimum de temps dans leur hospitalisation. Alors je dis pas qu'on dégage les patients même si ils ont encore besoin de soins, c'est pas du tout ça. Mais c'est une optimisation globale de la prise en charge des patients, ce qui fait qu'il y a beaucoup de rotation et le but c'est de faire du chiffre et de pouvoir récupérer l'argent d'actes qui sont faits à l'hôpital. Que ce soit à tout niveau, hein, laboratoire, imagerie, bloc opératoire, consultation. Le patient qui rapporte, c'est le patient externe, pas le patient hospitalisé. Parce que ça fait partie d'un forfait global d'hospitalisation et les externes, c'est vraiment malheureusement ce qui rapporte de l'argent à l'hôpital. Quand je dis malheureusement, parce que tout le monde devrait être pris, devrait avoir le même statut. Mais on privilégie l'hospitalisation rapide et les patients externes. Tout se résume pas en chiffres. Il faut vraiment voir la prise en charge des patients qui sont de plus en plus lourds dans un bassin de vie comme le bassin minier. Les défauts des médecins traitants en nombre qui ne prennent plus en charge les patients et on se retrouve avec des patients qui attendent longtemps avant de venir à l'hôpital et on se retrouve avec des urgences saturées parfois dues à l'afflux de patients qui parfois ne trouvent pas de médecin traitant pour être soignés.
2: La CGT du Centre hospitalier de Lens dresse une liste de 9 revendications qu'elle a présentées à la direction de l'hôpital. La première revendication, des effectifs adaptés à la charge réelle en soins. Mathieu Distinguin, secrétaire général du syndicat CGT de l'hôpital de Lens, nous explique pourquoi.
8: Alors en moyenne, dans l'hôpital, on est à peu près à un binôme infirmier et de soignant pour à peu près entre 8 et 10 patients. Là, ils veulent nous imposer pour ambition 2028 à peu près un binôme infirmier et de soignant pour 15 patients. C'est-à-dire en clair, il y a des endroits où on va le doubler. Il y a des endroits où ils vont avoir à peu près un tiers de plus de patients. C'est impossible, les soignants ont déjà du mal à finir leurs soins en temps et en heure. C'est-à-dire qu'il y a des patients qui ont fini leur toilette à midi et ils doivent manger à midi. Oui, actuellement c'est déjà comme ça. Donc, du coup, si on augmente le ratio patients soignés, c'est une catastrophe. On va dans le mur. Et forcément, le soignant il peut faire ce qu'il veut, il peut être de meilleure volonté possible. Il ne pourra pas faire tous les soins possibles, imaginables, c'est pas possible.
2: La deuxième revendication, pérenniser des emplois.
9: Il y a plein de camarades qui sont en CDD depuis 3 ans, 4 ans, 5 ans. C'est inadmissible. S'ils sont là aussi longtemps, c'est que l'hôpital en a forcément besoin. Donc du coup, en clair, donc on a demandé que les contractuels n'attendent plus aussi longtemps pour être au moins CDIsés. Notre troisième point de revendication, nos cadres de santé, nos cadres supérieurs, ils s'en vont tous, quasiment plus de la moitié sont déjà partis de l'hôpital. Alors forcément, un cadre qui est malmené, il ne peut pas gérer son service correctement, il ne peut pas faire ses plannings de façon correcte. On a demandé également, en quatrième point de revendication, d'anticiper enfin les périodes climatiques. C'est-à-dire qu'on ne s'occupe pas de la canicule au mois de juin. On s'occupe de la canicule au mois de décembre, parce qu'il faut anticiper les climatiseurs, les ventilateurs. Il ne faut pas mettre des couvertures de survie sur les fenêtres. Enfin, on passe vraiment pour des glo-glo à l'hôpital. Et l'hiver, l'épidémie de grippe et l'épidémie de Covid, elle va forcément revenir. Donc c'est maintenant qu'il faut anticiper l'ouverture des lits, mettre du personnel pour pouvoir accueillir nos patients. On a fait un autre petit point, on a une petite pensée pour nos secrétaires d'imagerie qui sont submergés par le travail parce qu'il y a des médecins qui font des vacations privées on n'arrive pas à s'en sortir en imagerie. Il y a la queue pour pouvoir arriver, pour pouvoir faire son scanner, son IRM. Il y a un moment, on dit à quel moment on peut accepter ça. On a demandé des mesures immédiates, là, par contre, pour le service de médecine polyvalente et l'USC. C'est honteux, les conditions de travail là-bas sont inadmissibles. Les soins, ils durent jusqu'à midi, une heure, des toilettes, les pansements, pareil. On a demandé des renforts infirmiers de soignants dans ce service-là. En UGC...
2: Le service UGC est l'unité de gestion de la crise qui accueille des patients-patientes présentant un trouble psychiatrique aigu nécessitant un soin et une surveillance constante.
9: Qu'on met du personnel. Ensuite, notre 7e point de revendication, la psychiatrie. En psychiatrie, il y a 4 de nos camarades qui se sont fait taper, dont 2 qui ont dû avoir des arrêts de travail par un patient qui est connu de l'institution. Et qu'est-ce que fait l'hôpital ? Eh bien rien, on dit bah, c'est comme ça, c'est sa pathologie. Eh bien non, on doit protéger nos soignants. On demande une infirmière supplémentaire pour que les soins se fassent à 2 avec ce patient. Réponse de la direction, bah, pourtant normalement il devrait être 2. Bah ouais, mais non, mais sur le terrain ils n'y sont pas. Donc du coup, on a demandé également que l'hôpital soit beaucoup plus ferme sur la régulation avec le SAMU. On ne peut pas accepter qu'il y a des ambulances qui traînent pendant 2 heures au niveau des urgences pour installer un patient sur un brancard. C'est inadmissible. Il faut régler le problème à la source. Si le SAMU régule mieux, forcément, il y aura moins d'afflux et forcément, on arrivera mieux à soigner les patients qui arrivent aux urgences.
2: Le dernier point de revendication est le maintien du nombre de lits en maternité, des capacités d'accueil et des effectifs nécessaires de sages-femmes. Contacté au sujet de toutes ces revendications, le service communication de l'hôpital de Lens nous a répondu avoir reçu les délégués syndicaux ainsi que les 9 revendications et ne pas pouvoir nous en dire plus pour le moment. Il précise concernant la diminution du nombre de lits en maternité qu'il est dû à la baisse de la natalité.
9: Mais nous, dans notre secteur, il n'y a plus de cliniques privées qui font de la maternité. C'est terminé, il n'y a plus que les hôpitaux publics. Donc en clair, c'est nous qui absorbons tous les patients de maternité. Donc en clair, si on ferme des lits, bah forcément on n'arrivera plus à mettre les mamans dans ces lits. Le deuxième point, la deuxième conséquence de ça, c'est qu'on va réduire des sages-femmes. Et en réduisant les sages-femmes, on augmente le temps de consultation. C'est-à-dire que pour avoir un rendez-vous avec une sage-femme, avant c'était 2 mois, maintenant on est déjà arrivé à 4 mois et la maternité, elle n'est toujours pas fermée. Donc il ne faut pas demander à partir du mois de janvier quand ça sera fermé.
8: La mobilisation a été assez forte parce qu'en clair, quasiment tous les agents sont réquisitionnés. Les agents qui sont venus, c'est soit des agents en repos, soit ils ont pris une heure de grève, pour les agents qui n'étaient pas réquisitionnés. On a rarement vu autant de monde sur une grève. En général, on maintient à peu près entre une quarantaine de personnes. Bon, là, on était à peu près entre 70 et 100 personnes. Quoi. Tout cumulé, parce qu'il y en a qui sont repartis un petit peu avant, mais tout cumulé, on était à peu près 70 et 100 personnes. Donc pour nous, c'est une grande réussite, cette grève. Fort a été suivi par le personnel.
7: On a entendu la liste des revendications dans votre allocution. Quelle est la réception de ces revendications par la direction ?
8: Alors, ils ont essayé de négocier avec nous vendredi. En clair, beaucoup de baratin, pas beaucoup de concret. Donc là, on espère qu'avec le rendez-vous avec le directeur général, on a vraiment du concret et des écrits surtout.
7: Est-ce qu'il y aura une suite si l'ensemble de ces revendications ne sont pas acceptées ?
8: Ah oui, bien sûr, on va forcément pas lâcher. Il faut surtout pas qu'on lâche, c'est bien. Donc si on ne tient pas gain de cause, on refera une nouvelle grève, encore plus forte s'il le faut. On la prévoira d'avance, du coup. Comme ça, au moins, on aura énormément de monde. Et jusqu'à temps qu'il lâche, on ne lâchera pas.
10: Dans tous les hôpitaux, vous n'êtes pas les seuls. Et ce qui est dommage, on aurait préféré qu'il n'y ait que Lens qui ait ces difficultés-là. Mais tout le département est en très grosse difficulté. Que ça soit personnel soignant, médicaux, non médicaux, les médecins. On a en pénurie de médecins et malheureusement, pour faire tourner un centre hospitalier, il faut des médecins. Cathy, on est bien placé pour le savoir. Merci à Cathy qui est sénatrice, Parti communiste, d'être présente aujourd'hui avec vous.
11: Donc Bourgois Frédéric, secrétaire général du département CGT Santé.
7: Vous êtes dans quel secteur ?
11: Boulogne-sur-Mer.
7: Et vous disiez que ce qui se passe ici à Lens se passe aussi à Boulogne et se passe ailleurs.
11: Alors malheureusement, c'est ce que je disais, c'est que tous les centres hospitaliers, alors déjà du Pas-de-Calais et du National, de toute façon, hein, sont en pénurie de personnel. En fait, les économies que tous les établissements veulent faire, c'est sur le dos du personnel. Mais à un moment donné, en faisant ces économies-là, c'est le patient qui trinque. C'est-à-dire que le patient sera de moins en moins bien soigné. L'argent. Pour nous, la CGT, ce n'est pas l'argent qui compte, c'est les soins. On ne devrait pas payer, on ne devrait rien avoir quand on se fait soigner. Malheureusement, l'État a choisi le contraire. Et si la population et la CGT ne se bat pas dans ce sens-là, on va tout perdre. Et il faut absolument continuer le combat.
7: Que répondre à celles et ceux qui disent qu'aujourd'hui, la santé publique est en dette ? Quelle est votre vision de ce que doit être le service public ?
11: Alors pour moi, il n'y a pas de dette dans la santé. Voilà, au lieu de fabriquer des bombes, qu'on mette l'argent dans la santé c'est un droit pour tout le monde. La difficulté c'est que maintenant tout le monde n'y a pas le droit. Pour l'instant c'est la carte verte qui fait foi, dans pas longtemps ça sera comme en Amérique, la carte bleue. Et si on n'a pas de carte bleue bien fournie, on pourra plus se faire soigner.
7: Est-ce qu'aujourd'hui l'État est en mesure de pouvoir financer convenablement l'hôpital public ?
11: Bien sûr, l'État fait ce qu'elle veut. Là, l'État, c'est comme la sécurité sociale. Il n'y a plus de sous dans la sécurité sociale. Bah, déjà, l'État paye ce qu'elle doit à la sécurité sociale et la sécurité sociale ne sera plus en déficit. C'est juste une façon de détourner les chiffres.
7: Est-ce qu'au niveau régional des Hauts-de-France, vous êtes en lien avec les hôpitaux publics ?
11: Bien sûr. En fait, je suis secrétaire du département Pas-de-Calais. Je suis en lien avec le Nord, avec l'Oise, avec l'Aisne, avec la Somme. Et en fait, on a tous les mêmes problématiques. C'est dans les Hauts-de-France, on a en pénurie de médecins. C'est-à-dire qu'on n'a qu'à obliger les médecins, je suis désolé de le dire, à rester 5 ans à un endroit. Là, les médecins, ils font ce qu'ils veulent. Ils ont tout pouvoir. On sort de l'école, donc il y a de l'argent public, hein, qu'on se mette bien d'accord. Parce que les médecins, quand ils font les cours, c'est de l'argent public. Au lieu de les obliger à rester où est-ce qu'il y a des pénuries de médecins, bah, ils partent dans le sud, ils partent dans le privé. Bah, on n'a qu'à arrêter. L'État a le pouvoir de dire stop. Qu'on arrête aussi les médecins intérimaires. Voilà, vous prenez ce qu'on appelle nous un mercenaire, il va faire une journée dans un centre hospitalier, c'est 1500 euros. Donc on a qu'à arrêter. Si on arrête tout ça, les médecins vont devoir se poser quelque part. Maintenant, on fait en sorte de tout détruire.
7: Est-ce que c'est pour ça qu'il n'y a pas beaucoup de médecins là parmi les grévistes ?
11: Ah bah j'ai jamais vu un médecin à part à Boulogne, j'en ai vu deux parce qu'ils étaient cégétistes. Sinon il y a très peu de médecins qui font grève. Après eux ils vont dire que c'est pas leur rôle, eux ils sont là pour soigner. Voilà. Après attention, hein, quand je dis des médecins, c'est pas la majorité, parce qu'heureusement qu'on a encore des bons médecins qui restent dans la fonction publique. Mais maintenant, le privé, quand on leur donne 3-4 fois le salaire, bah, forcément qu'ils vont partir. Et du coup, c'est les cliniques qui récupèrent, sauf que dans les cliniques, il y a les dépassements d'honoraires. Et les dépassements d'honoraires qui les payent au bout du bout, c'est nous. Et ça, la population ne se le dit pas. Il faut arrêter les cliniques privées. Les cliniques, ne pas les fermer, mais qui rentrent dans le coin du public. Que toutes les cliniques soient publiques. Que toute la santé soit publique.
7: Quel rapport de force il faut mettre en place pour faire valoir ces revendications ?
11: Alors malheureusement, je vous dirais que normalement, le rapport de force, c'est les gens qui sont dehors. Mais c'est ce que je disais là en allocution, c'est que maintenant, perdre 100 euros sur une fiche de paye, il n'y a plus personne qui arrive. Voilà, les gens, ils vont faire une heure. Ça se comprend. Les salaires sont tellement bas aussi dans toutes les catégories de la fonction publique hospitalière que les gens ont du mal à faire grève. Et ça s'entend, on ne peut plus. Et en fait, l'État l'a très bien compris. On a tous des crédits, on a tous de besoin de quoi vivre. Et 100 euros sur une fiche de paye, c'est énorme. Alors la suite, alors au centre hospitalier de Lens et dans tous les centres hospitaliers, il y a la grève du 29 septembre de la fonction publique. Donc forcément que la santé sera présente aussi. Et on espère se faire entendre. Maintenant, j'y crois plus.
7: Vous y croyez plus, mais vous êtes toujours là.
11: Ah oui, mais c'est pas parce que j'y crois plus que je serai pas sur le terrain. Bien sûr que je serai toujours sur le terrain. Mais quand je dis que j'y crois plus, en fait, on sait pas ce qu'il faut faire. Forcément que nous, on est anti-Front National, anti-RN. Et ce qu'on est en train de voir, c'est que l'État fait en sorte que le Front National grimpe. Alors je voudrais quand même dire quelque chose à tous ceux qui vont vous écouter. C'est que le Front National est contre la fonction publique. Donc la fonction publique hospitalière aussi.
7: C'est dans la boîte. Merci.
11: Bah, je vous en prie.
0: C'était un reportage de Elsa pour Micro Rebelle.

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1: Marcia de Rita Mitsuko, vous êtes toujours à l'écoute de l'Hebdo, émission d'actualité diffusée sur Micro-Rebelle 99.6 et sur Radio PFM 99.9.
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Au LAG, le lieu autogéré de Liévin, retrouvez différentes activités, étant conviviaux, réguliers, ouverts gratuitement ou à prix libre pour toutes et tous. L'atelier chanson, les premiers et troisièmes jeudis du mois de 14h à 16h, propose aux amateurs et amatrices de musique aimant chanter ou jouer d'un instrument de se retrouver et de découvrir ensemble les coups de cœur de chacun et chacune. Le prochain sera donc le jeudi 1er octobre. La papote, les premiers et troisièmes lundis du mois de 14h à 16h. La prochaine sera donc le lundi 21 septembre et il s'agit d'un moment convivial pour se poser devant un thé délicieux et une savoureuse assiette de gâteaux maison pour rencontrer des gens avec qui discuter ou jouer. La cantine, tous les derniers vendredis du mois. De midi à 13h30, la prochaine sera donc le vendredi 25 septembre. Il s'agit de partager un repas végétarien complet et fait maison, à prix libre. Venez seul ou avec vos collègues, vos amis, vos voisins, voisines, quels que soient vos moyens. Si l'une de ces activités vous intéresse, rendez-vous au lieu autogéré de Liévin, 23 avenue Jean Jaurès.

0: C'était Lauryn Hill, Do Up That Thing. Êtes-vous prêt et prête à mieux comprendre les parcours migratoires et à découvrir de nouvelles façons d'en parler ? Venez participer à une animation immersive et participative pour mieux comprendre les parcours migratoires, déconstruire les idées reçues et découvrir des outils pour aborder les questions liées aux migrations. À travers différents ateliers, vous serez invités à explorer les mots utilisés pour parler des migrations, à échanger et confronter vos points de vue lors de débats mouvants autour de la déconstruction des idées reçues sur les migrations, puis à repartir avec des outils et ressources pour mieux informer, sensibiliser et ouvrir le dialogue. Une expérience à la fois pédagogique et humaine qui permet d'aborder les questions migratoires tout en ouvrant des espaces de compréhension et de dialogue autour de ces enjeux. Si cette formation vous intéresse, rendez-vous le 22 septembre à 10h au Toit commun, 15 rue René Lannoy à Lens. Il se situe à 10 minutes à pied de la gare et pour cela, il faut s'inscrire. Même jour, même lieu, ciné-débat avec le documentaire « Des nimbes au monde » réalisé par Louise Bihan et Aurore Froissart. Le synopsis, un piquet de grève, un soir d'automne, des drapeaux, des champs, un bout de trottoir, une scène banale, mais pas à Hénin-Beaumont. Ce soir-là, le centre culturel de l'Escapade, lieu historique de la ville, se met en grève. Une lutte qui vient briser le silence apparent du quotidien. Alors que le maire Steve Briouat veut municipaliser le centre culturel associatif, on découvre derrière cette décision une certaine histoire de la violence du RN face à son opposition qui vient ternir l'image de dédiabolisation voulue par le parti. Une histoire faite de mauvais coups, de diffamation, de mépris. Et en face, un collectif humain qui naît, qui expérimente, uni pour la défense du théâtre populaire. L'histoire d'une lutte qui se crée là où elle n'aurait jamais dû avoir lieu. Deux visions de la culture qui s'affrontent, deux visions de comment faire monde ensemble, une histoire qui sonne comme un avertissement pour la suite. Pour ce ciné-débat, rendez-vous le mardi 22 septembre à 18h30 au Toit commun. Entrée à prix libre, bar et petite restauration sur place. Les rencontres avec l'UPPG reprennent ce mercredi 23 septembre à 18h30 avec Pierre Joigneau, journaliste à Fakir. On écoute Florent Le Demazel nous en faire la présentation.
1: Donc l'association de l'UPPG organise depuis un an et demi, des rencontres avec des intervenantes et intervenants. Donc ça peut être des journalistes. On a reçu par exemple Pauline Pernaud d'Acrimed. On a reçu Daniel Linhart aussi qui est sociologue. Et là, donc à chaque fois, c'est une présentation des recherches et des thématiques abordées par la personne, suivie d'une discussion d'une demi-heure, une heure avec la salle. Donc c'est ouvert à tout le monde et on annonce régulièrement donc notre programme au trimestre. Et là, le mercredi 23 septembre, on reçoit Pierre Joigneau, qui est journaliste à Fakir et qu'on avait rencontré à Méricourt au printemps dernier. Il était venu faire un reportage assez long. Il était resté 3 jours. Il avait sorti 4 pleines pages dans Fakir sur la politique sociale et culturelle de la ville et malgré ça la montée du RN dans le bassin minier. Donc avec de cette enquête et de nombreuses autres qu'il a pu mener dans toute la France, il sort un livre qui s'appelle « L'arnaque sociale du RN » et qui démontre un petit peu comment derrière le discours, la façade sociale, le vernis social qu'il peut y avoir dans les discours du RN, il y a en réalité des votes qui sont des votes à l'Assemblée et un programme économique qui sont fondamentalement en faveur de la bourgeoisie. Donc Pierre qui connaît vraiment le terrain, terrain viendra donc nous parler de son livre le 23 septembre à 18h30. Donc c'est le local de l'UPPG, c'est rue Michelet face à la Poste à Méricourt.

0: La sécurité de l'emploi, des fatales Picards. 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Un forum de l'info jeunesse se déroulera le mercredi 23 septembre à la salle Bertinchamp de Lens de 9h30 à 17h. Jeunes, collégiens, collégiennes, lycéens, lycéennes, étudiants, étudiantes, parents ou professionnels pourront rencontrer et échanger avec les partenaires présents et obtenir des conseils pour organiser leur année. Études, emploi, formation, logement, santé, engagement, mobilité internationale, transport, loisirs, sport, vacances. L'entrée est libre et gratuite et Micro Rebelle y sera. Samedi 26 septembre, marche pour le climat, la paix et les solidarités. Partout en France, dans les métropoles et dans les bourgs de 1000 habitants, dans les centres-villes et dans les quartiers, des personnes se mobilisent dans la rue. Marche pour le climat, pour le vivant, pour la paix, pour la justice sociale. Marche pour la justice écologique. Marche pour les vivantes et les vivants, humains et non humains. À 10h, place de la gare à Arras. Et à 10h également, place de la gare à Béthune, samedi 26 septembre. Samedi 26 septembre également, café rencontre avec l'artiste Ludivine Large Bessette. Venez la rencontrer et découvrir son travail en cours de création autour d'un café. L'artiste présente une recherche prenant pour point de départ les 44 vitraux du XVIe siècle de la galerie de Psyché au château de Chantilly. À travers une relecture contemporaine du mythe de Psyché et Amour, elle interroge les enjeux du désir, du consentement, de l'apparence et des dynamiques affectives aujourd'hui. Cette rencontre sera l'occasion d'échanger avec l'artiste sur ses recherches, son processus de création et la manière dont ses réflexions prennent progressivement une forme visuelle et plastique. Cette rencontre avec l'artiste Ludivine Large Bessette se fera à La Maison, centre d'art contemporain, au 30 rue Brossolette à Lens. L'inscription se fait par courriel lamaison.cac@gmail.com et toutes les infos sont sur le site internet lamaisonlens.com. Jusqu'à la Sainte-Barbe début décembre. Assistez à l'exposition d'art contemporain du 99 bis. Après le souffle en 2024 et l'impact en 2025, c'est au tour de la thématique du risque, mise en parallèle avec le risque mortel de l'activité minière du bassin minier Nord-Pas-de-Calais, que le public pourra découvrir au cœur de l'ancien site minier de Oigny. La salle des douches du 99 bis se métamorphose en un écrin d'art contemporain. Entre œuvres récentes et archives patrimoniales minières, une nouvelle exposition donne à voir, à questionner, à réfléchir sur cette activité minière qui a façonné le territoire du bassin minier. À Calais, l'association France-Palestine Solidarité propose un rassemblement tous les samedis pour montrer la solidarité avec la Palestine et ne pas laisser le silence masquer les violences terribles en cours. Rendez-vous le samedi à 18h, place d'Armes à Calais. À Lille, le comité des sans-papiers 59 organise tous les mercredis une manifestation pour la défense des personnes sans-papiers, parce que tous les êtres humains naissent et demeurent libres et égaux en dignité et en droit. Pour la défense des camarades sans-papiers, rendez-vous tous les mercredis à 18h30, place de la République à Lille.
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Mardi 29 septembre à 17h, aide médicale à mourir en France. Un débat à l'initiative des associations Le Choix, Citoyens pour une mort choisie, et l'ASAP, Association de solidarité des anciens personnels de l'Université de Lille. Autour du livre du médecin Dr Payon, Ces malades que nous aidons à mourir. Le débat sera avec Bertrand Riff, François Guillemot, Marc Portier, médecin, membre du Choix et du collectif Accompagner mon choix de fin de vie. Le comité de soutien à Didier Payon, médecin radié du Conseil de l'Ordre des médecins, réclamant la révision de cette sanction disproportionnée, sera évoqué. Le lieu pour ce débat est à l'amphithéâtre de l'IEMM, campus Villeneuve-d'Ascq, avenue Henri Poincaré. C'est en face du métro 4 Cantons. Le 29 septembre, les agents et agentes de la fonction publique seront en grève et en manifestation à l'appel de tous les syndicats pour leur salaire, leurs conditions de travail et les moyens des services publics. Pompiers, soignants, soignantes, enseignants, enseignantes et celles et ceux qui assurent des missions de service public. C'est la fin de l'Hebdo, émission d'actualité diffusée sur Micro Rebelle 99.6 et sur Radio PFM 99.9. Merci pour votre écoute. On se quitte en musique avec Zine du groupe Trab Thérapie.

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0: Et c'est 99.9 et on a aussi 4-9 dans le numéro de téléphone. 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

Bonjour à toutes, bonjour à tous, bienvenue à l'écoute de Tropique sur PFM 99.9 pour votre émission du soleil qui va vous faire voyager des Caraïbes au continent africain tout en restant dans votre fauteuil préféré.